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3: Chronique cinéma avec aujourd'hui un film de François Truffaut réalisé en 1980. Le dernier métro. L'action se situe durant la Deuxième Guerre mondiale, pendant l'occupation en France, à Paris, entre 1940 et 1944.
4: Pendant la période de l'occupation allemande à Paris, un metteur en scène juif allemand se terre dans le sous-sol de son théâtre où se déroulent des répétitions. Il les dirige de là, par l'entremise de sa femme, Marion, comédienne principale et directrice du théâtre. Retrouvons donc ces deux protagonistes, interprétés par Hans Bennett et Catherine Deneuve.
5: Ça me tente pas, mais j'ai pas les moyens.
6: Mais vous plaisantez ou quoi?
5: Non, je mets de la teinture.
6: Oui, moi aussi c'est de la teinture.
5: Ah oh oui, mais toi tu fignoles, tu dessines même la couture.
6: Ah oui, oh oui, quel raffinement.
5: Ouais, on fait la couture avec un pinceau, puis il faut que ce soit bien droit. C'est plus prudent de se faire aider.
6: De préférence par un monsieur. Qu'est-ce que c'est, ce journal d'aujourd'hui? Vous le saviez que la zone libre était envahie?
7: On l'a annoncé ce matin à la radio.
5: Nous, ça change rien, mais pour ceux de la zone libre, ça va être gai.
7: Ça, on pourra descendre dans le midi.
5: Pour envoyer les paquets.
8: La zone libre est envahie? Je vois pas ce que ça change. Tu voulais me faire traverser la moitié de la France pleine d'Allemands? Eh bien, je traverserai toute la France.
7: Tu ne traverseras rien du tout. Les Allemands sont partout. Le moindre camion est arrêté et fouillé tous les 50 kilomètres. Et puis j'ai parlé avec le passeur, il est mort de frousse, il ne veut plus entendre parler de rien. Non, non. Ces passages sont devenus trop dangereux pour tout le monde.
8: Alors, qu'est-ce que je deviens, moi?
7: Tu restes ici en attendant que ça se tasse.
8: Je peux plus rester ici ou alors je deviendrai fou. C'est pas une vie. Tu t'es jamais demandé ce que je faisais ici toute la journée? Bon, je lis beaucoup, tu sais. J'écoute des mensonges à la radio. Ensuite, je lis des mensonges dans le journal. Et alors, pour empêcher mon cerveau de se ramollir, je décide de faire des mots croisés. Tu veux le voir, mes mots croisés? Eh bien, tiens. En six lettres, symbole de la bassesse, youpin. Dans l'autre sens, toujours six lettres, rapace puant, youtre. Ceux-là sont pour les enfants. On ne s'en méfie jamais assez, en quatre lettres, ça commence par un J. Alors, j'arrête les mots croisés, j'écoute les bruits du théâtre, je guette les pas dans l'escalier. J'attends que tu viennes. J'attends. J'en ai assez d'attendre. Combien d'années un homme a à vivre? Je n'en peux plus, Marion. Je n'en peux plus. Je m'en vais.
7: Mais où tu vas?
8: Je sors d'ici. Je m'en vais. Je vais les voir.
7: Mais qu'est-ce que tu dis?
8: À la mairie, au commissariat. Je vais leur expliquer. Je vais me déclarer. Je vais me mettre en règle.
7: Mais tu es complètement fou. Mais qu'est-ce que tu fais? Mais tu ne sortiras pas d'ici. Mais qu'est-ce que tu veux? Alors, comme concentration, c'est ça que tu veux?
8: Laisse-la passer.
7: Tu ne sortiras pas.

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1: Entendre ou écouter. Je vous propose d'écouter un petit exercice de style avec des mots choisis parmi les « je », les « che », les « se ». Les phrases comportant parfois un enchaînement de mots dont la prononciation met parfois la lectrice, la narratrice à rude épreuve.
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1: Vous êtes sur le bon site de la bonne communauté radiophonique. Celle qui vous donne la parole et la vérité de Dieu en fréquence directe avec lui. Et si vous voulez lui faire parvenir quelques messages ou avoir des réponses à vos interrogations, nous ne manquerons pas de lui transmettre. Quant à la question « Mais qu'est-ce qui sépare donc les religions ?» La réponse n'est pas tant la bêtise humaine, mais beaucoup plus l'absence d'ouverture à la connaissance qui, encore aujourd'hui, aveugle la plupart de nos semblables.
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0: ça suffit comme ça.
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2: L'entretien que vous allez écouter a été enregistré le 31 mai 2023.
3: Dans notre studio aujourd'hui, Philippe. Philippe, es-tu prêt pour tes impressions musicales ?
4: Eh bien oui, en avant la musique.

0: des gens qui font des chansons sur le milieu, oh quelle rigolade. Ils ne savent pas comment nous vivons et balancent.
1: Ah, ça donne bien l'envie de retourner dans les années 30, sur les bords des rivières et notamment de la Marne, avec les guinguettes. Ça me fait penser à un film dont j'ai oublié le nom, dans lequel Jean Gabin venait chanter une chanson un peu dans cet esprit-là. Accordéon et tout ce qui allait avec, donc la fête populaire.
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Ça, c'est un genre musical qui me parle peu. Bon, on fait appel effectivement aux technologies modernes, on rajoute des effets sur la voix, ce qui fait que bah, déjà, on ne peut pas savoir si le chanteur chante naturellement bien, donc c'est un peu dommage, mais ça fait partie des univers musicaux que les jeunes générations aiment entendre, ce qui n'est pas la mienne, puisque je suis d'une génération antérieure.

Le grand Jacques Brel, bien sûr. Si je cherche un peu, je pense que je peux reconnaître la voix du chanteur. Ça se pourrait bien. C'est une belle reprise. Accordéon, donc ça fait penser au bord de mer. Le port, les bouges, la nuit, des ambiances un peu glauques. Et puis, on revient pour finir toujours à Jacques Brel, qui nous a quittés bien trop tôt.

Ambiance tribale, les vibrations de la terre, ça fait penser à des rythmes qu'on entend assez souvent encore dans les peuplades reculées, soit en Afrique, soit en Amazonie peut-être, parce qu'on les voit un peu moins, et puis aussi dans les îles du Pacifique, c'est probablement ce genre de rythme qu'on entend encore dans des fêtes de village, au moment où tout le monde se met autour pour danser, chanter et faire la fête.

0: Si c'est de la musique, ça doit être très expérimental. Mais c'est peut-être des sons venus de l'espace, va savoir. En décryptant, en arrivant à décrypter le langage, on se rendra peut-être compte que ce sont des gens qui essayent de communiquer avec nous.
1: Merci Philippe pour tes impressions musicales. Nous t'avons proposé tout d'abord Albert Préjean, la chanson Dédé de Montmartre, extraite du film d'André Berthomieux, réalisé en 1939 et sorti en 1940. Albert Préjean qui était acteur et chanteur. Le deuxième extrait proposé à Philippe fut Gazo, au style rap. Le titre rappelle l'album KMT de 2022. Ensuite, l'extrait d'une audition réalisée en juin 2009 à l'école de musique de Chenôve, en Côte d'Or, à l'accordéon Arnaud, au chant Michel, pour une reprise du titre de Jacques Brel dans le port d'Amsterdam. Le quatrième extrait, ce sont des bruits lors d'une manifestation pour préserver l'espace autogéré des tanneries, boulevard Chicago à Dijon. Dans les anciens abattoirs, un reportage fait en juillet 2000. Enfin, la musique concrète de Pierre-Henry, le titre Après la mort, d'après le livre des morts tibétains, l'album Le Voyage, sorti en 1967. Pierre-Henry terminait les impressions musicales de Philippe.

0: pour avoir fait commerce avec des tyrans, des bandits, amplifiant constamment les faiblesses de la nature humaine.
1: Coupable !
0: Pour avoir diffusé en permanence des énergies d'ondes négatives.
1: Coupable !
0: Pour avoir influencé les peuples afin que les peuples se mentent à eux-mêmes.
1: Coupable !
0: Pour avoir entretenu l'inculture des masses populaires et organisé le déclenchement de la guerre.
1: Coupable !

Ses jacassements incessants caractéristiques, ainsi que son aptitude à produire toutes sortes de cris étranges, lui ont valu le qualificatif de bavarde. Souvent en groupe, pendant l'hiver, où les disputes sont fréquentes.

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1: Liberté, égalité, fraternité.
2: Liberté, égalité, fraternité. Dans la circulation routière? Pas sûr.
1: Automobile, bus, poids lourd, moto.
2: Sur les routes?
1: Les chemins?
2: Les autoroutes?
1: Nous ne sommes pas à égalité.
2: Puissance des moteurs.
1: Expérience de la conduite.
2: Structure des véhicules.
1: Innovation technique.
2: Lorsque vous conduisez sur les routes, les chemins, les autoroutes.
1: Liberté, égalité, fraternité.
2: Pas sûr. Vraiment pas sûr.

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Le pouvoir n'hésite pas à faire passer pour vie humaine ce qui n'en est que le substitut piteux. Ainsi, l'attention de la société, pour faciliter la domination du pouvoir, est-elle consciemment détournée d'elle-même, c'est-à-dire des affaires de la société ? En fixant toute l'intention de l'individu à ras de terre sur ses intérêts de consommateur, on veut le priver de la capacité de percevoir son degré croissant d'asservissement spirituel, politique et moral. Václav Havel.

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Les apparences sont trompeuses. Dans quel monde vivons-nous? Quelle est sa nature? Une seconde dure-t-elle une seconde? Un mètre mesure-t-il partout un mètre? Est-ce que le temps et l'espace sont constants? En 1905, Albert Einstein a publié une théorie qui a totalement bouleversé l'image du monde que nous avions jusqu'alors. Il a découvert que le temps peut se contracter. Il a ainsi ouvert la porte sur un monde inconnu et mystérieux au-delà de nos perceptions traditionnelles. Un monde en apparence inaccessible et pourtant à portée de main. Il est donc absolument possible qu'au-delà de ce que perçoivent nos sens, se cachent des mondes insoupçonnés.

Et c'est avec les rythmes syncopés de tout rococorote que nous terminons cette émission anachronique préparée par Henri Dieudonné Parjus et Charles Hamel. Auparavant, vous avez pu écouter les chansons et musiques de Sernskinski, Georges Delerue, un orgue double biphone, German Goldstein, Raymond Lefebvre, Jeanne Moreau, U2, Isabelle Aubray, Beckham, Hubert Félix Thiéphen et donc, juste à l'instant, tout Rococo Rot. Vous avez croisé les textes de Virelangue et de Vaclav Havel. Nous avons eu plaisir à accueillir dans notre émission Christian et Charles pour leur lecture, Bruno, Philippe, Michel et Richard pour leur vocifération. Sans oublier Philippe pour recueillir ses impressions musicales et Marielle pour partager avec elle sa connaissance parfaite de la pie bavarde. Enfin, nous vous avons proposé un extrait de l'excellent film de François Truffaut, Le dernier métro.

Nous dédions cette émission aux grenouilles. Non, non pas aux grenouilles de bénitier, aux grenouilles de laboratoire atrocement mutilées, disséquées, vivantes, au nom de l'apprentissage des sciences de la vie et de la terre.

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2: Il est 3h.
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4: Nous sommes aujourd'hui le 10 septembre. Nous consacrons notre portrait du jour à un golfeur de légende. Il s'agit d'Arnold Palmer. Il venait de fêter son 87e anniversaire le 25 septembre 2016 quand Arnold Palmer nous saluait une dernière fois. Arnold Palmer est un patronyme qui parle forcément aux contemporains des années 50, 60, 70 qui s'intéressent au golf. Le golfeur américain est un joueur qui crève l'écran et son surnom, The King, il ne le volera pas. Car le roi Palmer est né le 10 septembre 1929 dans l'état de Pennsylvanie, dans le nord-est des États-Unis. Et si on peut dire, Arnold Palmer est tombé dans la marmite du golf grâce à son père qui assurait des cours de la discipline sur le green de sa ville natale. Ses premiers faits d'armes, club à la main, il les signera au milieu des années 50, notamment en 1954 quand il remporte l'US Open amateur du côté de Détroit. Un peu plus tard, d'autres grands noms de son sport prendront exemple sur Palmer, comme Jack Nicklaus ou encore Tiger Woods, une victoire suprême sur le circuit amateur qui ouvre donc les portes du monde professionnel à notre cher roi Palmer. Et ces portes, il ne va pas seulement les ouvrir, il va s'installer confortablement dans cette planète golf. Quelques années seulement après ses débuts professionnels, il s'attribue son premier sacre majeur sur le très célèbre green d'Augusta et dans le Masters de 1958. Un tournoi qu'il remportera à 4 reprises, livrant une lutte acharnée avec son compatriote Jack Nicklaus, entre autres. Arnold Palmer, ce sont aussi deux British Open et une édition de l'US Open Pro en 1960, sans compter la multitude de places dans le top 10 au sein des compétitions du Grand Chelem. En carrière, Palmer s'est 95 titres remportés, ce qui en fait l'un des golfeurs les plus titrés de l'histoire. Sur le parcours pro, il avait pris une dernière fois part à l'édition 2004 du Masters. Il avait alors 74 ans. Et pour celles et ceux qui sont plus club sandwich que club de golf, Arnold Palmer a aussi laissé une petite trace dans les bistrots, avec son nom donné à ce cocktail sans alcool, fait de thé glacé et de limonade. Palmer, inoubliable sur les greens et dans les verres. Allez, on se donne rendez-vous demain pour d'autres histoires d'un jour, et toujours avec Mémoire Sport.

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1: Bienvenue dans les Hauts-de-France. Voici un reportage réalisé par une radio associative de la région.
2: La région Hauts-de-France est riche en production de films. Ce tourné dans le bassin minier font partie d'un patrimoine que Frédéric Alexandre et son association tentent de préserver et de faire vivre. On le retrouve dans l'ambiance de son exposition qui se termine dans l'ex-Banque de France de Lens.
3: Donc, je m'appelle Frédéric Alexandre, je suis président de la Cinéthèque du Bassin Minier, qui est un projet associatif. On essaye de créer enfin une vraie cinémathèque qui a un rapport avec le bassin minier, l'histoire du cinéma sur ce territoire. Donc le bassin minier, c'est vaste, hein, ça va de Auchel en passant par Nœuds-les-Mines, Lens, Le Douaisis, Valenciennes, enfin tout ce territoire-là. Et on fait des recherches de films, on constitue un stock d'archives, on travaille la mémoire populaire, c'est-à-dire on récupère des films chez les familles. On numérise les images, qui sont souvent en Super 8, en format pellicule. Et avec ce fond d'images, ça permet d'alimenter des documentaires qui sont faits sur le Nord, comme le documentaire « Les gens du Nord », qui est le dernier film sur lequel on a participé, et puis d'autres, pour France Télé ou Arte, etc. Et avec ce projet, on retrouve des films qui ont disparu, en fait, depuis des années. Comme Le Point du Jour, film tourné en 1948 à Losangoël-Liévin-Lens, et film qu'on a retrouvé dans une cave chez une dame. Et donc c'est un projet qui nous a complètement dépassé, parce que grâce aux retrouvailles de ces bobines de 35 mm, ça nous a permis de restaurer d'abord un appareil 35 pour projeter le film, de travailler sur l'écriture d'un livre, de retrouver le fils du réalisateur et de permettre la restauration du film, voire une projection même sur Arte en 2027.
2: Qu'est-ce qui vous a amené à ça, vous personnellement? Vous avez un engagement dans le cinéma ou quelque chose qui correspondait en termes d'état d'esprit?
3: Alors moi, je suis passionné de cinéma depuis ma petite enfance, depuis 6 ans. En fait, ma mère m'emmenait très souvent au cinéma. Et puis j'ai grandi avec ça. Au collège, j'ai eu la chance d'avoir, quand j'étais collégien, un prof d'art plastique qui nous a fait faire de l'initiation au court-métrage. Alors ça paraît bête maintenant, mais à l'époque, dans les années 80, c'était quand même quelque chose d'extraordinaire. Au lycée, je me suis orienté en option audiovisuelle. Et puis après, j'ai été projectionniste. Et puis je suis devenu assistant réalisateur. Je faisais beaucoup de montage aussi. Assistant réalisateur sur des tournages de long-métrage, court-métrage, documentaire. Et donc, depuis 1996, c'est-à-dire depuis 30 ans, je suis assistant réalisateur. Et aujourd'hui, j'ai envie de transmettre, en fait, et d'aider des jeunes en région qui, notamment, habitent le bassin minier, mais pas que, qui voudraient faire du cinéma. Je sais que quand on est jeune, des fois, on a du mal à y croire, ou on est empêché par des proches, la famille, etc. Et on a ce genre d'obstacles. Et voilà, j'ai envie de les aider. J'ai envie de former des jeunes. Souvent, ceux qui sont très bons en cinéma, en audiovisuel, en art, ce ne sont pas forcément les meilleurs élèves qui ont des moyennes extraordinaires. Et donc, j'ai envie de les aider pour leur donner une chance d'avoir une voie parallèle, quoi, de continuer un peu leur passion, etc. Voilà d'où je viens. Et donc, c'est pour ça que, oui, le cinéma, c'est toute ma vie.
2: Donc on entend en fond sonore ce qui est le son dans une exposition. Donc c'est un ensemble de projections, de diffusions qui se font dans plusieurs salles. Il y a un thème très particulier pour cette expo qui se termine pratiquement aujourd'hui.
3: Alors c'est une exposition qu'on a montée, qu'on a créée autour de l'histoire du Racing Club de Lens avec le cinéma. Je me suis aperçu en faisant des recherches que le Racing Club de Lens était le club de foot le plus représenté dans le cinéma français. On a retrouvé à peu près 14-15 films, sans compter des documentaires, mais beaucoup de longs-métrages depuis les années 70. Et voilà ce qu'on peut faire avec ce projet de création de cinéthèque du bassin minier. On crée des expositions originales, on travaille des thèmes. On est en train de travailler une prochaine exposition qui va s'appeler l'histoire de la jeunesse dans le bassin minier à travers quatre films, quatre époques. Donc 48, l'après-guerre avec Le Point du Jour, film très avant-gardiste et féministe pour l'époque. Passe ton bac d'abord, l'époque 1978 avec Maurice Pialat, où là, le début des années chômage. Est-ce que pour réussir sa vie, il faut quitter le bassin minier ou pas, etc. Donc ça, c'est d'autres problématiques de la jeunesse. 2011, la vie d'Adèle. On est plus dans une mondialisation, un rapport différent aux autres, à soi-même, etc. On se cherche. Et puis 2025-26, avec L'une des leurs, un film qui sortira en 2027, premier film de Marie-Rosselet Ruiz, tourné dans le bassin minier. Donc quatre films tournés au même endroit, les mêmes décors, avec les mêmes thèmes, quelque part. Et il nous semblait intéressant de faire une exposition sur l'évolution comme ça de cette jeunesse. Voilà, grâce encore une fois à des films qu'on va ressortir un peu des placards, leur redonner une deuxième, troisième vie. C'est à ça que va servir notre projet de cinémathèque. On ne veut pas que ce soit quelque chose de tourné que sur le passé. On veut que le passé serve à se poser des questions pour aujourd'hui encore et avancer. Voilà.
2: Nous sommes toujours avec Frédéric Alexandre pour la présentation des projets de l'association qu'il anime.
3: Alors, l'association s'appelle La Bulle Enchantée. Et le projet associatif de La Bulle Enchantée, c'est la Cinéthèque du Bassin Minier. Donc on a un site internet, la Cinéthèque du Bassin Minier. On a une page Facebook qui est régulièrement mise à jour, donc, qui s'appelle la Cinéthèque du Bassin Minier. Et voilà, pour l'instant, on a ces deux dispositifs. On est toujours à la recherche d'un lieu dans le bassin minier. On n'a toujours pas de lieu pour créer physiquement ce projet. Voilà, on travaille hors les murs. On se rapproche aussi d'Arras, mais si des personnes nous entendent, des maires de communes, etc., on est à la recherche d'un lieu et de travailler avec les écoles, les lycées, les collèges, comme on le fait là. Enfin, on arrive à faire des miracles avec peu de moyens quand même.
2: Donc vous avez un fonds qui est important, qui nécessite un grand espace de stockage ?
3: On peut séparer les deux. On a besoin d'un bureau, évidemment, d'un espace pour accueillir aussi des élèves d'école, pour faire des ateliers, même extrascolaires, un lieu pour exposer. On s'adapte toujours en fonction du lieu, de toute façon. S'il n'y a pas la possibilité d'un espace supplémentaire pour stocker des œuvres, on peut toujours peut-être s'arranger avec un autre lieu. On peut travailler avec les archives départementales, par exemple, pour protéger des... Parce qu'on a quand même, à ce jour, on a plus de 150 films 35 mm. On a à peu près... 1000 archives en vidéo, cassettes Betacam, U-matic des années 80-90. On a à peu près 400 films 16 mm et pareil, 500 films en 9 mm 5, des centaines de bobines Super 8 et des milliers de photos et de livres. Le problème pour nous, l'urgence, c'est les bobines de films qu'on voudrait numériser très vite parce que un lieu de stockage, c'est une chose, mais les conditions de stockage, ça en est une autre. Et ça, on les a pas. Il faut un lieu tempéré, etc. Donc, il y a urgence. Par exemple, on a les originaux, les films originaux en 16 mm de la catastrophe de Liévin, qui avait été filmé à l'époque par l'ORTF, etc. La seule copie aujourd'hui de 35 mm du Point du Jour. Tout ça, c'est des œuvres quand même fragiles. On a d'autres longs métrages tournés dans la région. Là où on les stocke, ça ne peut pas durer encore 5 ans comme ça.
2: Et est-ce que vous cherchez encore à stocker, à découvrir aussi, bien sûr, des matériaux que vous apporterez des personnes qui deviendraient, pourquoi pas, adhérents à votre association ?
3: Oui, on a beaucoup de personnes qui viennent nous voir parce qu'ils ont des films de famille qu'ils voudraient numériser. Ça, on peut le faire. On peut numériser, on le fait sans contrepartie, on demande juste aux gens de faire un don à l'association, ils donnent ce qu'ils veulent, ce qu'ils peuvent, et on leur numérise tous leurs films. Et c'est comme ça qu'on arrive des fois à trouver des secondes d'images qui peuvent intéresser la collectivité, pas que la famille. Dans un film de famille, bien souvent, il y a des fêtes de Noël qui sont très intimes, propres à la famille, mais parfois, sur une bobine de 3 minutes, vous avez 30 secondes d'une fête foraine de village, de ville, qui sont très intéressantes, un carnaval dans les années 50. Et là, nous, on demande à la famille si ces quelques secondes-là, qui sont souvent des plans larges, des plans de rue, de quartier, etc., on peut, dans le cadre d'un documentaire, utiliser ces images ou peut-être créer une tablette numérique qui permet à la population d'avoir accès à ce petit bout de rue qu'ils ont peut-être aussi, eux, connu à la même époque, etc. Et souvent, les gens sont ravis, ils nous disent « ben oui, évidemment, il n'y a pas de souci ». Et c'est comme ça qu'on arrive à créer un fond d'images originales et qui ont une âme. En fait, toutes ces images ont une âme parce que ça n'est pas filmé par des professionnels. Souvent, ce sont soit des amateurs qui avaient une caméra, mais aussi des passionnés de cinéma qui filmaient très très bien et qui maîtrisaient très bien le tournage en pellicule. Et on a des petits bouts de films qui intéressent énormément même France Télévisions dans certains documentaires qui sont à la recherche d'images. Ils en ont un peu marre d'utiliser toujours les mêmes images. Par exemple, la visite de la reine Elisabeth dans la région dans les années 50, c'est à peu près tout le temps les mêmes archives qui défilent dans les documentaires. Et nous, on a retrouvé des images tournées en 9-5 d'un monsieur qui était dans la foule ce jour-là, qui donne un point de vue différent. Je ne sais pas comment dire, mais elles ont une âme, ces images. Il y a des petits regards caméra, il y a des défauts, mais ça nous plonge encore plus dans la réalité. Voilà, et puis je pense qu'aujourd'hui, on est tellement on a basculé dans l'IA, dans l'image tellement parfaite, que utiliser un petit peu plus les images qui ont aussi des défauts, ça va en faire toute leur originalité, leur âme, leur beauté. Des images qu'on ne montait pas à une époque, que des monteurs ne mettaient à la poubelle à une époque, je pense qu'elles ont de l'avenir, ces images-là, en fait.
2: Si on veut vous contacter, il y a un point de chute.
3: Si on veut me contacter, il y a mon numéro de téléphone facile à trouver sur Internet. On peut m'écrire sur la page Facebook, je réponds, de notre site. On m'écrit sur le site et puis on a notre siège social à Liévin.
2: Voilà, on rappelle le site Internet.
3: Alors le site Internet, c'est la Cinéthèque du Bassin Minier, cinéthèque-bassin-minier.com et Facebook, la Cinéthèque du Bassin Minier.
2: Merci à Frédéric Alexandre et longue vie à la Cinéthèque du Bassin Minier. C'était un reportage de René Lavergne de Radio Campus Lille.
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6: Je suis aujourd'hui dans la commune de Longueuil-Sainte-Marie en compagnie de la maire de la municipalité, Violaine Pierre.
7: Bonjour.
6: Est-ce que vous pourriez présenter Longueuil-Sainte-Marie aux auditeurs?
7: Bien, Longueuil-Sainte-Marie, c'est un village d'un peu moins de 2000 habitants qui est situé dans la communauté de communes de la Plaine des Traits, à peu près 15 minutes de la ville de Compiègne. C'est un village où on vit bien, c'est ce que disent les habitants, qui a un fort passé agricole, qui est connu aussi parce qu'il a été le théâtre de la bataille du Grand Ferré, dont on va fêter les 670 ans en 2029. Donc voilà, c'est un village qui a de la forêt, des bases nautiques, beaucoup d'étangs et d'air d'eau, et de belles piste cyclable et puis une jolie porte inscrite aux monuments nationaux. Voilà.
6: C'est un village où il y a pas mal d'associations.
7: Oui, il y a une bonne vitalité associative. On sort là tout juste du forum des associations et on avait beaucoup d'associations engagées. On a de très belles installations sportives, donc on a beaucoup de tennis, on a une très très belle salle de ping-pong que je pense tout le département, voire la région nous envie. On a du judo beaucoup, de la zumba, de la danse, des associations. Une association très chouette, la Mortie, sur les questions de jardinage et de troc de plantes. Donc voilà.
6: Alors Vianne, vous n'êtes pas longueuilloise d'origine. Dans quel contexte et quand êtes-vous arrivée dans la commune ?
7: Alors moi, je suis originaire des Alpes-de-Haute-Provence, sur les terres de Jean Genot. Je suis arrivée dans la commune il y a maintenant presque 5 ans, donc c'est effectivement assez récent. J'ai été longtemps à l'étranger, près de 12 ans, et plus récemment à Londres, et j'avais besoin de rentrer, de me réancrer. Et j'ai habité un an à Compiègne, j'ai adoré la Picardie, l'Oise, les villages autour. Je suis tombée amoureuse de Longueuil-Sainte-Marie, de la maison qu'ensuite j'ai achetée, et puis de ce bon vivre qu'on a ici dans le village.
6: Alors vous êtes âgé de 36 ans, vous avez fait des études d'économie à Paris, vous êtes parti à l'étranger pendant 10 ans, Angleterre, États-Unis, Sénégal. Vous avez créé sur place aux États-Unis une entreprise qui s'appelle Visite.org et en Angleterre une autre qui a pour nom Belle Vie. Quelles sont les activités principales de celle-ci ?
7: Alors c'est deux entreprises dans ce qu'on appelle le domaine de l'impact. La dernière en Angleterre, Belle Vie, c'est une entreprise de soins à domicile où on a réinventé le modèle d'aide à domicile avec des équipes autogérées d'auxiliaires de vie qui agissent un peu comme une famille autour des personnes qu'on soutient. Donc on a changé un peu tout le modèle avec des paiements au mois, etc. Elle a aujourd'hui un petit peu plus de 100 auxiliaires de vie. La plus ancienne s'appelle Visite.org, donc qui est aux États-Unis. C'est une entreprise qui propose pour leurs salariés des activités auprès d'associations. Donc les entreprises payent pour des interventions de dirigeants d'associations, pour des activités que proposent les associations. Ça permet aux associations d'avoir une autre forme de revenus et ça permet aux salariés d'une entreprise d'avoir des journées un peu plus solidaires où elles s'intéressent aux grands enjeux de notre temps. Donc ça, c'est une entreprise qui aujourd'hui a 160 salariés, qui s'adresse plutôt au marché américain et plutôt sur des grosses entreprises.
6: Violaine, vous êtes aussi déléguée générale d'une association qui s'appelle Opération Milliard. C'est un mouvement citoyen où il y a la présence d'associations, d'entreprises.
7: Alors là, effectivement, je suis co-déléguée générale de l'Opération Milliard. C'est un mouvement qui a à peu près 2000 membres, des acteurs de terrain, associations, coopératives, entreprises qui se sont unis il y a maintenant de cela 2 ans et demi pour dire on fait la transition juste, donc transition juste à l'intersection de la réponse aux crises démocratiques, écologiques et sociales. On invente de nouveaux modèles économiques, on répond aux besoins de notre temps dans les limites planétaires et pourtant on est complètement sous-financé. Donc il y avait un peu un cri du cœur de dire il faut que ça cesse, il faut qu'on puisse accéder au financement. Et donc notre mission, c'est de permettre de rediriger des financements vers ces organisations-là. Donc ça passe par des actions de plaidoyer, ça passe par de la formation, pourquoi la transition juste est nécessaire et pourquoi elle connaît des enjeux de financement. Et enfin, on crée aussi nos propres fonds, un fonds d'investissement et un fonds de dotation.
6: Est-il vrai que vous avez toujours eu un intérêt pour le rôle de maire quand vous avez appris que le maire sortant, Stanislas Barthélémy, ne se représentait pas? Vous avez attendu 4 mois pour prendre votre décision. Et pendant cette période, vous avez demandé des conseils à votre famille, aux personnes qui avaient été maires précédemment. Vous avez même suivi une formation pour gérer au mieux ce rôle.
7: Moi, j'ai grandi aussi dans un village dans les Alpes de Haute-Provence, un village qui a toujours eu des origines communistes. Moi, je ne suis pas à titre personnel communiste, mais c'était du coup une municipalité très impliquée avec beaucoup de choses pour la commune. On a un village de 3500 habitants, on a une piscine, un cinéma, Et ça m'a toujours interrogée sur le rôle, effectivement, d'une municipalité, d'un maire notamment, sur ce qui peut impulser dans une commune et puis les services qui peut permettre aux habitants d'avoir. Et donc voilà, ça trottait dans ma tête. Je m'étais dit, ça serait intéressant pour la retraite. Mais bon, comme j'étais à l'étranger. Puis quand je suis arrivée à Longueuil-Sainte-Marie, comme on a acheté une maison et on s'est vu y faire nos vieux jours avec ma famille, je me suis dit, bon là, je vais m'intéresser à la vie du village. Donc je suis rentrée au comité des fêtes, qui est un peu l'organe qui organise les différents événements de la commune. Mais je me suis intéressée à la vie associative et culturelle du village. Effectivement, j'ai appris que Stanislas Barthélémy, le maire, donc, a 18 ans de mandat, voulait arrêter. Et qu'il n'y avait personne, surtout à l'époque, qui voulait y aller dans son équipe. Donc je me suis dit, bah, c'est peut-être le moment d'y aller, sachant que Longueuil-Sainte-Marie, en plus d'être un village très agréable, etc., c'est aussi un village qui a des enjeux, puisqu'il a une grosse zone d'activité économique, donc il y a des budgets associés à ça. On a un rôle important au sein de la communauté de communes, donc on peut impulser des choses et des changements. Voilà, c'est une commune à laquelle il y a des enjeux. On a un port, on a une arrivée d'autoroute, on a le rail, on a beaucoup de choses. On a un village très étendu, il fait, je crois, 10 km. Donc ça m'intéressait. C'est un moment aussi où j'avais envie de faire des choses plus terre à terre, parce que l'opération Millard, c'est effectivement très macro. J'avais aussi à côté envie d'avoir quelque chose de plus concret, avec un impact très direct. Le financement, c'est extrêmement important, mais c'est des impacts indirect. J'avais commencé à suivre cette formation Open Politics, qui est gratuite, qui est géniale. Si les auditeurs s'y intéressent, ils continuent à faire. Ça s'appelle Open Politics, c'est pour tout type d'élection. On n'a pas besoin d'être sûr de se présenter, on a juste besoin de se dire la chose politique et publique m'intéresse. Et ils ont différents modules. Le mien, c'est à Paris, mais là, par exemple, ils lancent un programme dans la Meuse. C'est 10 semaines, voilà, toutes les semaines, des formations sur les différents aspects, que ce soit mener une campagne politique, créer son équipe, s'entourer, voilà, plein d'aspects, des aspects réglementaires et techniques aussi. J'ai réfléchi, j'ai appelé d'autres maires, j'en ai parlé avec ma famille, puis j'en ai parlé avec le maire sortant, Stanislas Barthélémy, qui m'a dit, bah, écoute, si tu décides d'y aller, je te soutiens. Je me suis dit, bah, les étoiles sont quand même alignées.
6: Vous écoutez actuellement l'interview de Violaine Pierre, la maire de la commune de Longueuil-Sainte-Marie. Une fois donc votre décision validée, la campagne a débuté. Vous étiez face à une liste de Sébastien Arlet-Dofauve, également propriétaire du restaurant Les Étangs de l'Abbaye à Longueuil-Sainte-Marie. Comment s'est passée la campagne ?
7: Alors la campagne s'est bien passée. Moi, je suis allée rencontrer Monsieur Arlet-Dofauve. Donc la liste s'est constituée après la mienne. Et effectivement, avec des gens qui ne s'y retrouvaient pas dans mon projet, ce que je portais, peut-être aussi un peu ce que je suis. Et je trouve que c'est très sain d'avoir plusieurs listes dans un village parce que ça permet de faire une vraie campagne, d'avoir des confrontations d'idées pour le village, de se mobiliser. Donc je remercie encore Sébastien d'avoir porté cette liste. La campagne s'est faite avec beaucoup de respect. On avait des désaccords. Et quelqu'un qui s'est exprimé ses désaccords de façon tout à fait droite et respectueuse. Donc la campagne s'est bien passée. Et puis aujourd'hui, on a donc dans ma liste, dans les élus de la commune, on a 4 élus de l'opposition avec qui ça se passe bien et qui ont des propositions constructives. Donc il n'y a pas eu de guerre. Il y a eu juste une confrontation d'idées. Je pense que le village en ressort grandi.
6: Votre adage de campagne, Violaine, c'était de faire participer les habitants et de créer du lien. De quelle façon, depuis mars, vous avez réussi à créer ce lien ?
7: Alors c'est vrai qu'on a voulu mettre l'accent beaucoup sur ces aspects de participation citoyenne. On a été très satisfaits pendant la campagne de voir le succès qu'ont eu les réunions publiques. Au début, quand j'ai proposé une réunion publique, les personnes de ma liste m'ont dit oh, « il y a 20 personnes qui viennent, on va prendre une salle pas trop grande pour que les chaises vides, ça ne fasse pas mauvais genre ». Et en fait, on s'est dit « non, on va quand même prendre la salle Pierre Coué, donc notre grande salle municipale ». Et le soir de la première réunion publique, plus de 100 personnes, je crois 110. Donc on n'avait plus de chaises. Nous, on s'est dit waouh, les gens ont participé. Nous, on avait fait des ateliers de co-construction du programme, donc ils ont donné leurs avis, ils ont retrouvé dans notre programme des choses qu'ils avaient suggérées à l'époque. Et donc on s'est dit bah, on va faire une deuxième réunion publique. Donc on en a fait une deuxième avec le même succès. Donc ça nous a beaucoup encouragés. Une fois que l'élection est passée, tout de suite on a fait un appel à la population pour rejoindre des comités qui remplacent les commissions, parce que dans une commission municipale on n'a pas le droit d'avoir des non-élus, mais on n'est pas obligé d'avoir des commissions. Donc on a arrêté le principe de commission, on a remplacé tout ça par des comités et dans lesquels les citoyens, les Longueuillois peuvent s'impliquer. Donc ils s'engagent pour une durée de 2 ans. Donc on a fait un appel à la population. Aujourd'hui, on a un peu moins d'une vingtaine de Longueuillois qui sont impliqués dans les différents comités. Donc c'est pas massif, mais c'est déjà une première pierre à l'édifice. On a aussi un comité municipal des fêtes qui a été relancé avec un appel aux habitants à le rejoindre. Et puis on a aujourd'hui, je sais plus exactement, mais de mémoire, une trentaine de membres. Ensuite, dans notre programme, on avait promis un certain nombre de réunions publiques. La première sur un sujet d'ampleur, puisque c'est celui qui vraiment agite, divise, c'est celui de la circulation de la vitesse et du stationnement. Donc on a fait faire un audit là, qui s'est tenu en juin dernier sur l'ensemble de la commune, parce que ce que je voulais éviter, c'est que quelqu'un vient se plaindre, on va ralentir la vitesse devant sa rue et puis ça va la accélérer derrière. Et puis voilà, c'est de faire du pansement ou sans avoir d'approche globale. Donc on a décidé de prendre un pas en arrière, de refaire faire un audit de la totalité du village. Et donc on fait une réunion publique le 15 octobre prochain où le cabinet à qui on a confié cette mission vient présenter la totalité. Tous les relevés, il y avait des relevés un peu partout sur le village, vitesse et trafic, et puis les solutions qu'ils proposent. Donc on va en débattre. On a ensuite créé une page Facebook qui est active, animée par notre Élodie Laurent, notre adjointe à la communication, qui permet d'échanger, de poser des questions. Les gens utilisent beaucoup ce médium. Voilà. On a relancé une application qui s'appelle Intramuros, qui permet aussi de faire des sondages. Donc par exemple, quel film ils voulaient voir au ciné rural. On avait déjà un conseil municipal des jeunes, très bonne initiative, mais on voudrait qu'ils s'impliquent davantage. Par exemple, on a recruté une policière municipale, et sur les entretiens, il y a des jeunes du comité municipal des fêtes qui sont venus poser des questions aux policiers pour les entretiens, donner leur avis sur les différents profils qu'on a. On se lance aussi dans une démarche de labellisation ville et village amis des aînés. Donc on a un an de travail avec nos aînés sur qu'est-ce qu'ils veulent que l'on fasse de plus dans le village pour répondre à leurs besoins.
6: Yolaine, quels sont les projets essentiels que vous allez mener durant votre mandat ?
7: Alors il y en a beaucoup. Et c'est relié avec ce que nous ont dit les Longueuillois. On a fait un porte-à-porte auprès de tous les habitants. On a tapé aux 800 portes. Il y en a 200 qui nous ont ouvert pour des discussions où on a demandé vraiment ce dont les Longueuillois avaient besoin. Et donc, on répond à ces besoins qui ont été exprimés. Donc, effectivement, reposer à plat cette question de la vitesse et du trafic est important. La question de la santé, on est dans une forme de désert médical. Enfin, on a un médecin généraliste à temps partiel et on n'a pas de relève et de complément, donc il y a vraiment des enjeux. C'est pareil pour les dentistes. Donc, on veut faire une maison médicale. Si on n'arrive pas à attirer de médecins libéraux, on regardera la question du salariat aussi. On a un projet de médiathèque qui était porté par l'ancienne équipe, donc qu'on continue. Un gros projet ambitieux parce que c'est médiathèque et école de musique, sachant que nous, on est un village très tourné par la musique. Les élèves du CE2 au CM2 ont de la musique à l'école. On a une bonne école de musique. Donc voilà, cette médiathèque, elle verra le jour en 2028. Et enfin, on a un ensemble de projets liés à la transition écologique. Quand je parle de transition écologique, il y a des habitants qui sont inquiets. Quand on parle de transition écologique, on parle aussi d'adaptation de nos infrastructures au climat qui nous attend. On a travaillé sur végétalisation des cours d'école, confort d'été. Donc confort d'été, c'est pouvoir habiter les bâtiments qu'on construit, même en période de chaleur. Et la question énergétique nous tient beaucoup à cœur. On veut qu'à Longueuil, il y ait la possibilité d'autoconsommation collective d'énergie photovoltaïque, donc par panneaux solaires. Et à terme, ça va prendre un peu de temps, hein, mais on veut construire des infrastructures solaires pour qu'à terme, les citoyens puissent rejoindre une boucle d'énergie et bénéficier de cette électricité.
6: Vous avez un adage, Violaine, c'est « agissez comme si vous ne pouviez pas échouer ». En quelques mots, pourquoi elle est importante, cette phrase ?
7: Alors ça, c'est une phrase de Claude Alfandéry, un grand homme de l'économie sociale et solidaire, qui est décédé il n'y a pas très longtemps, qui était aussi un grand résistant. Si on regarde, et surtout quand on est maire, on voit la montagne administrative, on voit tout de suite les problèmes, parce qu'on vient beaucoup nous voir pour des problèmes. Donc quand on veut faire quelque chose, on est tout de suite face à une montagne de problèmes. Il faut une détermination vraiment à toute épreuve. Il faut se dire, je vais le faire, quoi qu'il arrive. Si on se dit que ce n'est pas possible que ça échoue, on se met tout de suite dans une zone où on se dit on va le faire, parce que sinon chaque journée nous donne une raison de penser que ça va échouer et du coup on abandonne très vite. J'essaye de me dire ça va se faire quoi qu'il arrive, et donc d'ajouter mes petites pierres pour qu'on aille par là. Après, j'aime bien cette phrase, mais j'aime aussi que de temps en temps on fait des erreurs et qu'il faut savoir les reconnaître et savoir changer d'avis. Donc je dis pas qu'il faut jamais changer de chemin, mais en tout cas il faut pas penser à l'échec.
6: Hélène Pierre, merci pour cet entretien et bon mandat à vous.
7: Merci.
6: C'était Yann Barré pour Radio Valois-Mulsien. J'étais en compagnie de la maire de la commune de Longueuil-Sainte-Marie, Violaine Pierre.
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9: Avoir de l'aplomb dans l'aile. Oui, vous avez bien entendu. Avoir de l'aplomb dans l'aile.

utilisée pour parler d'une personne affaiblie, en difficulté, en perte d'efficacité, ou d'une situation qui se dégrade, voire d'une situation critique. Avoir du plomb dans l'aile nous viendrait du milieu de la chasse, par allusion à l'oiseau blessé qui ne peut plus voler parce qu'il aurait reçu, au sens propre, du plomb dans l'aile.

0: Nilem a du plomb dans l'aile. Avoir l'aplomb dans l'aile ou du plomb dans l'aile, est-ce un jeu de mots volontaire ou un lapsus du genre « c'est la goutte d'eau qui met le feu aux poudres » ? L'on ne peut pas dire que quelqu'un qui gagne, en l'occurrence les aiglons de Nice, qu'il a du plomb dans l'aile. Revenons donc aux fondamentaux. Aiglon, c'est au départ un oiseau, le petit de l'aigle. Ici, ce sont des footballeurs à qui l'on a attribué ce sobriquet, tout simplement parce que l'emblème de la ville de Nice et du club est un aigle. Aplomb, direction perpendiculaire au plan d'horizon tel que l'indique le fil aplomb. Prendre l'aplomb, conserver, garder, perdre ou tenir son aplomb, être ou se sentir d'aplomb, au figuré, assurance, confiance en soi, aisance dans les gestes et la parole. Avoir de l'aplomb est l'équivalent d'avoir confiance en soi. Peut-être trop, un peu trop dans certains cas. Elle, un oiseau, que ce soit un rossignol ou un aigle, est par nature pourvu d'ailes, lui permettant de voler. Ne le répétez surtout pas aux kiwis et autres autruches. Le mot « aile » est très utilisé dans différents domaines, en botanique, en anatomie, en géologie, en zoologie, en architecture, dans l'automobile. Tu as vu, Jean-Louis, ton aile est cabossée. Et j'en passe des ailes et des cuisses. Pour ceux qui nous intéressent aujourd'hui, le mot « aile » est aussi employé dans les arts de la guerre, de la politique et du sport. C'est ainsi que chacune des parties latérales d'une armée en ordre de bataille est appelée « aile ». De même, l'on parle de l'aile droite ou de l'aile gauche d'une formation politique, tout comme dans une équipe de rugby ou de football, nous trouverons des ailiers œuvrant à l'aile droite ou à l'aile gauche. Ce qui a conduit certains journalistes sportifs à jouer avec les mots dans leurs manchettes. Comme, je cite, « un homme dans le match, Ficou, de l'aplomb dans l'aile ». Eh oui, de l'aplomb dans l'aile. Ce qui, dans le cas présent, se lit et se comprend assez aisément comme un jeu de mots si l'on connaît le joueur de rugby Gaël Ficou qui évolue en général comme centre mais qui peut aussi être utilisé au poste d'ailier. De l'aplomb dans l'aile est un compliment si l'on montre de l'aisance, de l'assurance, de la confiance en ayant joué au poste d'ailier. Il en est sûrement de même pour les aiglons de Nice, bien que le reste de l'article ne le précise pas. Vous aurez bien le temps de réfléchir à tout cela pour savoir qui du plomb ou de l'aplomb entre les courses, la vaisselle, entre ménage et déjeuner.
1: Entre les courses, la vaisselle, entre ménage et déjeuner. Le monde peut battre de l'aile, on n'a pas le temps d'y penser.
0: À la revoyure.
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1: Le club Léo Lagrange de Trumilly organise des séances découvertes de marche nordique, randonnée pédestre, randonnée santé et marche nordique douce jusqu'au 13 septembre dans le cadre de la semaine de la randonnée. Ces animations, ouvertes à tous, sont encadrées par des animateurs. Elles permettent de découvrir différentes pratiques adaptées à tous les niveaux dans une ambiance conviviale et sportive. Le rendez-vous est fixé à 8h45 sur le parking de la Voie Verte à Rouville. La participation est gratuite. À l'issue de chaque séance, un pot de convivialité est offert aux participants. N'hésitez pas à venir découvrir ces activités de pleine nature dans une ambiance chaleureuse et accessible à tous. Le programme des séances découvertes est disponible sur le site du club Léo Lagrange de Trumilly. Dimanche 13 septembre de 10h à 17h, flâner au cœur de la première brocante organisée par le Verberie Basket Club à l'espace Dagobert à Verberie. Entre bonnes affaires et ambiance conviviale, venez chiner et découvrir des trésors cachés. L'entrée sera libre pour tous, une buvette ainsi qu'une petite restauration sont prévues sur place. 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
2: Si on voit d'ici... Ouais. En fait, c'était l'une des dernières maisons du pâté de maison.
3: Bonjour, je suis historien local de la ville de Montignan-Gohelle, à mon compte.
4: Et alors aujourd'hui, vous proposez une balade pour parler de deux personnes qui ont résisté pendant la Seconde Guerre mondiale, qui ont eu un destin tragique, mais surtout un destin très courageux, Émilienne Mopti et Michel Brûlé.
3: Oui, donc en fait, le thème de l'apéro rencontre aujourd'hui sous forme de balade va être consacré à deux figures de la résistance, puisqu'on met à l'honneur, le 9-9 bis a voulu mettre à l'honneur des personnes qui sont devenues vraiment connues depuis le 80e anniversaire des grèves de 1941, pendant lesquelles elles se sont révélées. Donc cette balade consiste à une déambulation. Et cette déambulation va nous mener du quartier où nous nous trouvons, qui est le quartier du Dahomey, un quartier de mineurs. La mine se trouvait à quelques centaines de mètres d'ici et le terri se trouvait juste derrière l'endroit où nous allons commencer la visite.
2: Et vous voyez en fait ces grandes barres, ce sont les grandes rues, rue Crombet, rue Boisgelin, tout en longueur. D'accord ?
3: Et ici se trouvaient les lieux d'habitation, donc les fameux corons, que tout le monde connaît parce qu'on les a tous dans la mémoire collective, qui étaient source de solidité pour la population d'ici. Alors malheureusement, plus rien n'existe de nos jours, puisque tout a été abattu.
2: Les derniers corons que l'on pouvait voir ont été abattus en 2019. Hein, 2019 ici.
3: Vous allez voir, on va essayer lors de cette balade d'évoquer ce destin de ces deux personnes qui ont joué un très grand rôle dans le déclenchement de la grève de 1941. Michel Brûlé, qui est celui qui a déclenché cette grève, qui a été à l'initiative de cette grève, qui a duré pendant 2 semaines ici, dans le quartier, mais qui s'est développée dans tout le bassin Nord-Pas-de-Calais. 100 000 mineurs dans tout le Nord-Pas-de-Calais, et ça a généré un manque à gagner de 500 000 tonnes de charbon pour l'occupant allemand. Donc Michel Brûlé, lui, est à l'origine de ce mouvement de contestation. La répression s'est faite de plus en plus forte parce que le mouvement commençait à s'étendre. Et donc, il a dû entrer en clandestinité pour pouvoir commettre des actes de rébellion contre l'occupant allemand. Donc lui, en tant qu'homme, forcément, avait la part belle, dirons-nous. Mais les femmes ont aussi joué un grand rôle, puisque même si elles n'avaient pas de profession dans la mine, il y avait des trieuses de charbon, à la mine, elle était mère au foyer simplement, c'était déjà quelque chose d'important, surtout pendant l'occupation pour gérer le quotidien. On la connaît principalement puisqu'elle a, lors de cette grève de 1941, elle a fait partie, elle a mené une marche des femmes le 4 juin 1941 et cette marche en fait les a menées d'ici de Montigny, la fosse des Nains, jusqu'à la fosse de Billy-Montigny qui est proche d'ici, avec 500 femmes qui ont rejoint 1000 femmes qui venaient de 2 endroits différents de la route de Lens, en fait, pour se réunir, pour soutenir leur mari. Il n'y avait pas d'hommes dans cette manifestation, mais ils réclamaient simplement de quoi manger, de quoi subvenir à leurs besoins. Il s'en est fallu d'un peu que les Allemands, en fait, tirent sur les femmes. La marche était tout à fait pacifique. Donc, elle a rempli ce rôle-là de meneuse, en fait, des femmes de mineurs, et elle s'est fait connaître dans le milieu de l'occupant allemand comme étant une instigatrice, un agent de liaison pour cette bande, ce qu'on appelait cette bande de terroristes, ces grévistes rentrés en clandestinité. Et elle a été poursuivie, il y avait des avis de recherche dans la presse pour la retrouver. On a fait des perquisitions dans son logement qui se trouve ici à 2 pas.
2: Ces barres de coron, j'en reviendrai parce que j'ai des documents justement à vous montrer. Ces barres de coron là-bas et l'endroit où habitait Émilienne Mopti, on sait que par les caves, lors de l'occupation, les caves communiquaient. Ils avaient trouvé un système en fait pour creuser les caves. Comme ça, on pouvait s'échapper et passer à différents endroits et ressortir par une autre maison.
3: Émilienne Mopti, finalement, elle a été arrêtée. Elle a réussi à s'échapper une première fois pour prévenir en fait le reste de l'équipe qu'il y avait les Allemands qui étaient à leur trousse. Et elle a été arrêtée une deuxième fois sur Arras en allant libérer son frère qui était en prison dans la prison d'Arras. Elle a été envoyée là-bas sur place, mais c'était un guet-apens. Elle a été arrêtée par la Gestapo. Elle a été emprisonnée à la prison Saint-Nicaise d'Arras. Elle a été jugée et condamnée à mort. Mais comme on condamnait à mort les femmes, mais on ne les exécutait pas en France. On les envoyait en Allemagne. Elle a été conduite donc sur Cologne, où finalement elle a été décapitée le 18 janvier 1943.
4: En chantant l'Internationale comme dernière parole.
3: Comme Michel Brûlé a chanté l'Internationale également, quand lui a été arrêté en octobre 1941, et il a été ensuite fusillé le 14 avril 1942 au fort de Vambrechy, du côté de Lille. De toute façon, l'élément principal de ces grèves de 1941, la grève des mineurs de mai-juin 1941, il faut bien le signaler, est le tout premier acte de résistance contre l'occupant allemand pendant la Seconde Guerre mondiale.
4: J'ai lu également que Michel Brûlé avait une telle détermination et même force de conviction qu'à un moment donné, lors d'une des arrestations par les Allemands, c'est le chef-lieu français qui a conseillé aux Allemands de le relâcher, car à chaque fois qu'il était arrêté, il y avait énormément de révoltes et d'émeutes de résistance pour le libérer, et qu'il y a eu un moment où ils ont été contraints de le relâcher pour éviter...
3: Absolument. Vous avez tout à fait raison parce que ce personnage est très emblématique en fait de la grève, mais du mouvement de résistance. Je connais bien maintenant la vie de Michel Brûlé. Il n'est pas mort très vieux en fait. Mais je connais sa détermination qui lui vient de l'enfance également. C'est quelque chose d'important. Donc il a été, quand il a été reconnu comme étant meneur des mouvements de grève, il n'y en a pas eu qu'une. Il n'y a pas eu que cette grève des mineurs de mai-juin 1941. Les Allemands sont obligés de l'arrêter parce qu'il est meneur, mais il y a tellement une pression des mineurs derrière qu'on le libère à chaque fois. Il n'est jamais retenu très longtemps. Il a fallu simplement cette phase où il est passé en clandestinité et là où il a commis des actes vraiment de dynamitage, de pylônes électriques, on faisait dérailler les trains, etc. Donc c'était quelque chose... là, de fort puissant. C'est pour ça que là, quand on l'a arrêté, on ne pouvait pas faire autrement que de le condamner simplement, de l'envoyer sur la prison de Lost-les-Lilles et de l'envoyer pour être fusillé à la fin comme otage, de toute façon. Oui, c'était quelqu'un avec un grand charisme qui avait la reconnaissance de tous ses pairs ici, de tous les mineurs. Il avait, en fait, il en faut dans l'histoire. Et Emilienne Mopti, je pense que c'était la même chose du point de vue féminin. Alors que les femmes à l'époque n'avaient pas de dimension, mais il y en a quelques-unes qui se sont justement fait connaître au moment de ces grèves. Il y en a sur Arnes aussi, sur Lens également. Des femmes fortes, des hommes forts et des femmes fortes. C'est ça le principe de la balade d'aujourd'hui, quoi, en fait. Alors, le mouvement de résistance qui s'est développé avec tous ces mineurs a mené début juin à l'arrestation de 270 mineurs, justement d'ici, du coron du Dahomey, envoyés à Sachsenhausen en Allemagne, près de Berlin, dans un camp de travail, qui n'était pas un camp de concentration, mais un camp de travail, qui était un camp de travail où on travaillait pratiquement jusqu'au bout de ses forces, quoi, en fait. Donc ceux qui avaient réussi à entrer en clandestinité, comme Michel Brûlé, se sont groupés en formation. Il y avait le secteur de Courrières, le secteur d'Hénin-Beaumont, d'Hénin-Liétard à l'époque, le secteur de Montigny et d'autres secteurs sur le reste du bassin minier, vers Bruay, etc. Des noyaux qui travaillaient ensemble, mais qui ne se connaissaient pas forcément, typiquement. Et il fallait pour cela des agents de liaison qui puissent aller d'un groupe à l'autre. Emilienne Mopti faisait partie de ces agents de liaison qui transportaient, au péril de leur vie, des messages en fait dans des sacoches dissimulées dans les vélos, dans les vêtements, etc. Et il y avait en fait des têtes de réseau avec les frères Le Terme aussi qui étaient d'Hénin-Liétard à l'époque. De toute façon, il y avait des réunions chez Michel Brûlé. L'organisation du déclenchement de la grève de mai-juin 41 s'est fait chez Michel Brûlé qui était juste derrière la mine. C'était ce qu'on appelle le coron Godin, qui était juste derrière la mine. La réunion s'est faite là. Il s'en est fallu peu que la Gestapo vienne les arrêter, les surprendre pendant la réunion. C'est la réunion pendant laquelle on avait dit « on fera ça demain ». Le déclenchement, ce sera « on coupe les robinets d'alimentation des marteaux-piqueurs ». Ce sera le déclenchement de la grève. Donc, il y avait des mouvements qui étaient tous, les uns par rapport aux autres, reliés, qui travaillaient ensemble quand il y avait des grosses attaques. Alors, ces formes de résistance avaient différentes formes. Il fallait attaquer des postes allemands pour récupérer des armes, principalement, mais aussi pour dynamiter les trains, dynamiter les voies ferrées pour empêcher les convois de traverser avec pour alimenter le front, quoi, en fait. Il y avait aussi des pylônes électriques que l'on dynamitait. J'ai retrouvé des documents aux archives départementales, en fait. Il existe encore des documents qui expliquent aux résistants comment il faut faire, comment poser la dynamite, comment poser le plastique pour faire exploser les pylônes, comment faire exploser le rail des chemins de fer. Et cette lutte armée, elle a eu son point d'orgue, en fait, où ils ont attaqué la dynamitière de Beaumont, à côté d'Enali et Tard, pour pouvoir y aller chercher des bâtons de dynamite pour faire leurs actions par la suite, quoi. Donc on parle quand même d'actions armées avec pistolets, revolvers, et qui attaquaient les troupes allemandes pendant la drôle de guerre, là où les troupes allemandes et les troupes françaises se jugeaient l'une l'autre, et on envoyait des commandos pour aller attaquer les autres, quoi, en fait. Michel Brûlé faisait partie de ce commando. Donc il y avait ces luttes armées, il y avait ces attaques d'endroits stratégiques pour récupérer des armes, mais il y avait aussi des choses purement de nourriture, pour pouvoir nourrir la population. La population sous l'occupation était en manque de tout. En manque de tout. Donc on se cachait. Il se cachait beaucoup, en fait. Et Michel Brûlé, lui, en fait, il était spécialiste dans l'art de la dissimulation. Ça veut dire qu'il avait l'habitude, en fait, de se mettre des déguisements pour ne pas se faire reconnaître. Ah, puis il y avait quand même des choses cocasses, quand même, malgré tout, puisque on dit ici, à Montigny-en-Goële, Michel Brûlé était ami avec le fossoyeur du cimetière. Et le fossoyeur du cimetière avait aménagé un caveau, qui était un caveau d'attente, où on mettait les cercueils avant l'inhumation définitive dans un caveau qui était prévu. Et il avait toujours laissé une place pour les résistants. Donc les résistants pouvaient dormir à l'intérieur du caveau d'attente avec de la nourriture, avec de quoi, pour pouvoir survivre à la clandestinité. Donc ça les a quand même tenus pendant 6 mois. C'était quelque chose de rocambolesque. C'est un film, ces histoires de résistance comme ça. Mais donc il y a eu quand même le dénoyautage s'est produit avec l'arrestation de Michel Brûlé, qui n'a jamais parlé pendant son incarcération. Sous la torture, on l'a torturé en lui retirant les ongles, etc., pour le faire parler, mais il n'a jamais parlé. Emilienne Mopti n'a jamais parlé, n'a jamais donné personne. Finalement, c'est en arrêtant le chef du réseau, Charles de Barge, en septembre 1942, que le mouvement a été en fait anéanti. Il a fallu attendre ensuite 1943 pour que la deuxième génération des gamins qui avaient 16-17 ans à l'époque, puissent prendre le relais en déclenchant elles-mêmes des grèves et en faisant de la lutte armée, en coupant les câbles électriques d'alimentation, de communication et en faisant du dynamitage aussi, quoi, en fait. Donc la deuxième génération s'est mise en route à partir de septembre-octobre 1943. Et là, ça a mené au premier mouvement de résistance de 1943-1944, ensuite, dans toute la France, avec le Vercors, etc., là, cette résistance-là est reconnue. Tandis que le premier mouvement de résistance de juillet 1941 jusqu'en 1942 n'est pas reconnu par les livres d'histoire. Et c'est bien dommage.
4: Si vous souhaitez suivre le travail de Monsieur Rulquin sur les réseaux sociaux, c'est sur Facebook avec la page Montigny-en-Goële autrefois. Je vous remercie d'avoir écouté, c'était un reportage de Roxane pour Micro Rebelle.
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7: Je suis aujourd'hui dans la commune de Longueuil-Sainte-Marie en compagnie de la maire de la municipalité, Violaine Pierre.
8: Bonjour.
7: Est-ce que vous pourriez présenter Longueuil-Sainte-Marie aux auditeurs?
8: Bien, Longueuil-Sainte-Marie, c'est un village d'un peu moins de 2000 habitants qui est situé dans la communauté de communes de la Plaine des Traits, à peu près 15 minutes de la ville de Compiègne. C'est un village où on vit bien, c'est ce que disent les habitants, qui a un fort passé agricole, qui est connu aussi parce qu'il a été le théâtre de la bataille du Grand Ferré, dont on va fêter les 670 ans en 2029. Donc voilà, c'est un village qui a de la forêt, des bases nautiques, beaucoup d'étangs et d'air d'eau, et de belles pistes cyclables et puis une jolie porte inscrite aux monuments nationaux. Voilà.
7: C'est un village où il y a pas mal d'associations.
8: Oui, il y a une bonne vitalité associative. On sort là tout juste du forum des associations et on avait beaucoup d'associations engagées. On a de très belles installations sportives, donc on a beaucoup de tennis, on a une très très belle salle de ping-pong que je pense tout le département, voire la région nous envie. On a du judo beaucoup, de la zumba, de la danse, des associations. Une association très chouette, la Mortie, sur les questions de jardinage et de troc de plantes. Donc voilà.
7: Alors Violaine, vous n'êtes pas longueuilloise d'origine. Dans quel contexte et quand êtes-vous arrivée dans la commune ?
8: Alors moi, je suis originaire des Alpes de Haute-Provence, sur les terres de Jean Giono. Je suis arrivée dans la commune il y a maintenant presque 5 ans, donc c'est effectivement assez récent. J'ai été longtemps à l'étranger, près de 12 ans, et plus récemment à Londres, et j'avais besoin de rentrer, de me réancrer. Et j'ai habité un an à Compiègne, j'ai adoré la Picardie, l'Oise, les villages autour. Je suis tombée amoureuse de Longueuil-Sainte-Marie, de la maison qu'ensuite j'ai achetée, et puis de ce bon vivre qu'on a ici dans le village.
7: Alors vous êtes âgée de 36 ans, vous avez fait des études d'économie à Paris, vous êtes partie à l'étranger pendant 10 ans, Angleterre, États-Unis, Sénégal. Vous avez créé sur place aux États-Unis une entreprise qui s'appelle Visite.org et en Angleterre une autre qui a pour nom Belle Vie. Quelles sont les activités principales de celle-ci ?
8: Alors c'est deux entreprises dans ce qu'on appelle le domaine de l'impact. La dernière en Angleterre, Belle Vie, c'est une entreprise de soins à domicile où on a réinventé le modèle d'aide à domicile avec des équipes auto-gérées d'auxiliaires de vie qui agissent un peu comme une famille autour des personnes qu'on soutient. Donc on a changé un peu tout le modèle avec des paiements au mois, etc. Elle a aujourd'hui un petit peu plus de 100 auxiliaires de vie. La plus ancienne s'appelle Visite.org, donc qui est aux États-Unis. C'est une entreprise qui propose pour leurs salariés des activités auprès d'associations. Donc les entreprises payent pour des interventions de dirigeants d'associations, pour des activités que proposent les associations. Ça permet aux associations d'avoir une autre forme de revenus et ça permet aux salariés d'une entreprise d'avoir des journées un peu plus solidaires où elles s'intéressent aux grands enjeux de notre temps. Donc ça, c'est une entreprise qui aujourd'hui a 160 salariés, qui s'adresse plutôt au marché américain et plutôt sur des grosses entreprises.
7: Violaine, vous êtes aussi déléguée générale d'une association qui s'appelle Opération Milliard. C'est un mouvement citoyen où il y a la présence d'associations, d'entreprises.
8: Alors là, effectivement, je suis co-déléguée générale de l'Opération Milliard. C'est un mouvement qui a à peu près 2000 membres, des acteurs de terrain, associations, coopératives, entreprises qui se sont unis il y a maintenant de cela 2 ans et demi pour dire on fait la transition juste, donc transition juste à l'intersection de la réponse aux crises démocratiques, écologiques et sociales. On invente de nouveaux modèles économiques, on répond aux besoins de notre temps dans les limites planétaires et pourtant, on est complètement sous-financé. Donc, il y avait un peu un cri du cœur de dire il faut que ça cesse, il faut qu'on puisse accéder au financement. Et donc, notre mission, c'est de permettre de rediriger des financements vers ces organisations-là. Donc, ça passe par des actions de plaidoyer, ça passe par de la formation, pourquoi la transition juste est nécessaire et pourquoi elle connaît des enjeux de financement. Et enfin, on crée aussi nos propres fonds, un fonds d'investissement et un fonds de dotation.
7: Est-il vrai que vous avez toujours eu un intérêt pour le rôle de maire quand vous avez appris que le maire sortant, Stanislas Barthélémy, ne se représentait pas? Vous avez attendu 4 mois pour prendre votre décision. Et pendant cette période, vous avez demandé des conseils à votre famille, aux personnes qui avaient été maires précédemment. Vous avez même suivi une formation pour gérer au mieux ce rôle.
8: Moi, j'ai grandi aussi dans un village dans les Alpes de Haute-Provence, un village qui a toujours des origines communistes. Moi, je ne suis pas à titre personnel communiste, mais c'était du coup une municipalité très impliquée avec beaucoup de choses pour la commune. On a un village de 3500 habitants, on a une piscine, un cinéma, Et ça m'a toujours interrogée sur le rôle, effectivement, d'une municipalité, d'un maire notamment, sur ce qui peut impulser dans une commune et puis les services qui peut permettre aux habitants d'avoir. Et donc voilà, ça trottait dans ma tête. Je m'étais dit, ça serait intéressant pour la retraite. Mais bon, comme j'étais à l'étranger. Puis quand je suis arrivée à Longueuil-Sainte-Marie, comme on a acheté une maison et on s'est vu y faire nos vieux jours avec ma famille, je me suis dit, bon là, je vais m'intéresser à la vie du village. Donc je suis rentrée au comité des fêtes, qui est un peu l'organe qui organise les différents événements de la commune. Mais je me suis intéressée à la vie associative et culturelle du village. Effectivement, j'ai appris que Stanislas Barthélémy, le maire, donc, a 18 ans de mandat, voulait arrêter. Et qu'il n'y avait personne, surtout à l'époque, qui voulait y aller dans son équipe. Donc je me suis dit, c'est peut-être le moment d'y aller, sachant que Longueuil-Sainte-Marie, en plus d'être un village très agréable, etc., c'est aussi un village qui a des enjeux, puisqu'il a une grosse zone d'activité économique, donc il y a des budgets associés à ça. On a un rôle important au sein de la communauté de communes, donc on peut impulser des choses et des changements. Voilà, c'est une commune à laquelle il y a des enjeux. On a un port, on a une arrivée d'autoroute, on a le rail, on a beaucoup de choses. On a un village très étendu, il fait, je crois, 10 km. Donc ça m'intéressait. C'est un moment aussi où j'avais envie de faire des choses plus terre à terre, parce que l'opération Millard, c'est effectivement très macro. J'avais aussi à côté envie d'avoir quelque chose de plus concret, avec un impact très direct. Le financement, c'est extrêmement important, mais c'est des impacts indirect. J'avais commencé à suivre cette formation Open Politics, qui est gratuite, qui est géniale. Si les auditeurs s'y intéressent, ils continuent à faire. Ça s'appelle Open Politics, c'est pour tout type d'élection. On n'a pas besoin d'être sûr de se présenter, on a juste besoin de se dire la chose politique et publique m'intéresse. Et ils ont différents modules. Le mien, c'est à Paris, mais là, par exemple, ils lancent un programme dans la Meuse. C'est 10 semaines, toutes les semaines, des formations sur les différents aspects, que ce soit mener une campagne politique, créer son équipe, s'entourer, plein d'aspects, des aspects réglementaires et techniques aussi. J'ai réfléchi, j'ai appelé d'autres maires, j'en ai parlé avec ma famille, puis j'en ai parlé avec le maire sortant, Stanislas Barthélémy, qui m'a dit, écoute, si tu décides d'y aller, je te soutiens. Je me suis dit, les étoiles sont quand même alignées.
7: Vous écoutez actuellement l'interview de Violaine Pierre, la maire de la commune de Longueuil-Sainte-Marie. Une fois donc votre décision validée, la campagne a débuté. Vous étiez face à une liste de Sébastien Arlet Dauphauve, également propriétaire du restaurant Les Étangs de l'Abbaye à Longueuil-Sainte-Marie. Comment s'est passée la campagne ?
8: Alors la campagne s'est bien passée, moi je suis allée rencontrer Monsieur Arlet Dauphauve, donc la liste s'est constituée après la mienne, et effectivement avec des gens qui ne s'y retrouvaient pas dans mon projet, ce que je portais, peut-être aussi un peu ce que je suis, et je trouve que c'est très sain d'avoir plusieurs listes dans un village, parce que ça permet de faire une vraie campagne, d'avoir des confrontations d'idées pour le village, de se mobiliser, donc je remercie encore Sébastien d'avoir porté cette liste. La campagne s'est faite avec beaucoup de respect. On avait des désaccords. Et quelqu'un qui s'est exprimé ses désaccords de façon tout à fait droite et respectueuse. Donc la campagne s'est bien passée. Et puis aujourd'hui, on a donc dans ma liste, dans les élus de la commune, on a 4 élus de l'opposition avec qui ça se passe bien et qui ont des propositions constructives. Donc il n'y a pas eu de guerre. Il y a eu juste une confrontation d'idées. Je pense que le village en ressort grandi.
7: Votre adage de campagne, Violaine, c'était de faire participer les habitants et de créer du lien. De quelle façon, depuis mars, vous avez réussi à créer ce lien ?
8: Alors c'est vrai qu'on a voulu mettre l'accent beaucoup sur ces aspects de participation citoyenne. On a été très satisfait pendant la campagne de voir le succès qu'ont eu les réunions publiques. Au début, quand j'ai proposé une réunion publique, les personnes de ma liste m'ont dit « il y a 20 personnes qui viennent, on va prendre une salle pas trop grande pour que les chaises vides, ça ne fasse pas mauvais genre ». Et en fait, on s'est dit « non, on va quand même prendre la salle Pierre Coué, donc notre grande salle municipale ». Et le soir de la première réunion publique, plus de 100 personnes, je crois 110. Donc on n'avait plus de chaises. On s'est dit, waouh, les gens ont participé. Nous, on avait fait des ateliers de co-construction du programme, donc ils ont donné leurs avis. Ils ont retrouvé dans notre programme des choses qu'ils avaient suggérées à l'époque. Et donc on s'est dit, on va faire une deuxième réunion publique. Donc on en a fait une deuxième avec le même succès. Donc ça nous a beaucoup encouragés. Une fois que l'élection est passée, tout de suite, on a fait un appel à la population pour rejoindre des comités qui remplacent les commissions. Parce que dans une commission municipale, on n'a pas le droit d'avoir des non-élus, mais on n'est pas obligé d'avoir des commissions. Donc on a arrêté le principe de commission, on a remplacé tout ça par des comités. Et dans lesquels les citoyens, les Longueuillois, peuvent s'impliquer. Donc ils s'engagent pour une durée de 2 ans. Donc on a fait un appel à la population. Aujourd'hui, on a un peu moins d'une vingtaine de Longueuillois qui sont impliqués dans les différents comités. Donc c'est pas massif, mais c'est déjà une première pierre à l'édifice. On a aussi un comité municipal des fêtes qui a été relancé avec un appel aux habitants à le rejoindre. Et puis on a aujourd'hui, je sais plus exactement, mais de mémoire, une trentaine de membres. Ensuite, dans notre programme, on avait promis un certain nombre de réunions publiques. La première sur un sujet d'ampleur, puisque c'est celui qui vraiment agite, divise, c'est celui de la circulation de la vitesse et du stationnement. Donc on a fait faire un audit là, qui s'est tenu en juin dernier sur l'ensemble de la commune, parce que ce que je voulais éviter, c'est que quelqu'un vient se plaindre, on va ralentir la vitesse devant sa rue et puis ça va la accélérer derrière. Et puis voilà, c'est de faire du pansement ou sans avoir d'approche globale. Donc on a décidé de prendre un pas en arrière, de refaire faire un audit de la totalité du village. Et donc on fait une réunion publique le 15 octobre prochain où le cabinet à qui on a confié cette mission vient présenter la totalité. Bah, tous les relevés, il y avait des relevés un peu partout sur le village, vitesse et trafic, et puis les solutions qu'ils proposent. Donc on va en débattre. On a ensuite créé une page Facebook qui est active, animée par notre Élodie Laurent, notre adjointe à la communication, qui permet d'échanger, de poser des questions. Les gens utilisent beaucoup ce médium. Voilà. On a relancé une application qui s'appelle Intramuros, qui permet aussi de faire des sondages. Donc par exemple, quel film ils voulaient voir au ciné rural. On avait déjà un conseil municipal des jeunes, très bonne initiative, mais on voudrait qu'ils s'impliquent davantage. Par exemple, on a recruté une policière municipale, et sur les entretiens, il y a des jeunes du comité municipal des fêtes qui sont venus poser des questions aux policiers pour les entretiens, donner leur avis sur les différents profils qu'on a. On se lance aussi dans une démarche de labellisation ville et village amis des aînés. Donc on a un an de travail avec nos aînés sur qu'est-ce qu'ils veulent que l'on fasse de plus dans le village pour répondre à leurs besoins.
7: Yolaine, quels sont les projets essentiels que vous allez mener durant votre mandat?
8: Alors il y en a beaucoup. Et c'est relié avec ce que nous ont dit les Longueuillois. On a fait un porte-à-porte auprès de tous les habitants. On a tapé aux 800 portes. Il y en a 200 qui nous ont ouvert pour des discussions où on a demandé vraiment ce dont les Longueuillois avaient besoin. Et donc, on répond à ces besoins qui ont été exprimés. Donc, effectivement, reposer à plat cette question de la vitesse et du trafic est important. La question de la santé, on est dans une forme de désert médical. Enfin, on a un médecin généraliste à temps partiel et on n'a pas de relève et de complément, donc il y a vraiment des enjeux. C'est pareil pour les dentistes. Donc, on veut faire une maison médicale. Si on n'arrive pas à attirer de médecins libéraux, on regardera la question du salariat aussi. On a un projet de médiathèque qui était porté par l'ancienne équipe, donc qu'on continue. Un gros projet ambitieux parce que c'est médiathèque et école de musique, sachant que nous on est un village très tourné par la musique. Les élèves du CE2 au CM2 ont de la musique à l'école. On a une bonne école de musique, donc voilà. Cette médiathèque, elle verra le jour en 2028. Et enfin, on a un ensemble de projets liés à la transition écologique. Quand je parle de transition écologique, il y a des habitants qui sont inquiets. Quand on parle de transition écologique, on parle aussi d'adaptation de nos infrastructures au climat qui nous attend. On a travaillé sur végétalisation des cours d'école, confort d'été. Donc confort d'été, c'est pouvoir habiter les bâtiments qu'on construit, même en période de chaleur. Et la question énergétique nous tient beaucoup à cœur. On veut qu'à Longueuil, il y ait la possibilité d'autoconsommation collective d'énergie photovoltaïque, donc par panneaux solaires. Mmh. Et à terme, ça va prendre un peu de temps, hein, mais on veut construire des infrastructures solaires pour qu'à terme, les citoyens puissent rejoindre une boucle d'énergie et bénéficier de cette électricité.
7: Vous avez un adage, Violaine, c'est « agissez comme si vous ne pouviez pas échouer ». En quelques mots, pourquoi elle est importante, cette phrase?
8: Alors ça, c'est une phrase de Claude Alfandéry, qui est un grand homme de l'économie sociale et solidaire, qui est décédé il n'y a pas très longtemps, qui était aussi un grand résistant. Si on regarde, et surtout quand on est maire, on voit la montagne administrative, on voit tout de suite les problèmes, parce qu'on vient beaucoup nous voir pour des problèmes. Donc quand on veut faire quelque chose, on est tout de suite face à une montagne de problèmes. Il faut une détermination vraiment à toute épreuve. Il faut se dire, je vais le faire, quoi qu'il arrive. Si on se dit que ce n'est pas possible que ça échoue, on se met tout de suite dans une zone où on se dit on va le faire, parce que sinon chaque journée nous donne une raison de penser que ça va échouer et du coup on abandonne très vite. J'essaye de me dire ça va se faire quoi qu'il arrive, et donc d'ajouter mes petites pierres pour qu'on aille par là. Après, j'aime bien cette phrase, mais j'aime aussi que de temps en temps on fait des erreurs et qu'il faut savoir les reconnaître et savoir changer d'avis. Donc je dis pas qu'il faut jamais changer de chemin, mais en tout cas il faut pas penser à l'échec.
7: Hélène Pierre, merci pour cet entretien et bon mandat à vous.
8: Merci.
7: C'était Yann Barré pour Radio Valois-Mulsien. J'étais en compagnie de la maire de la commune de Longueuil-Sainte-Marie, Violaine Pierre.
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2: 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Petits et grands pourront profiter de nombreuses attractions. Des stands gourmands seront également au rendez-vous pour prolonger la fête tout au long du week-end. Dimanche 13 septembre à 17h, la bibliothèque d'Ermenonville vous propose un apéro littéraire, une rencontre avec Agnès Marin. Fille du comédien Christian Marin, ermenonvillois de cœur, elle est écrivaine et poète. N'hésitez pas à venir emprunter l'un de ses ouvrages à la bibliothèque afin d'en discuter avec elle autour de quelques gourmandises. Inscription avant le 11 septembre à bm.ermenonville@gmail.com ou à la bibliothèque 1 rue Radziville à Ermenonville. Dimanche 13 septembre, venez chiner ou simplement flâner sur la place du Mail à la Ferté-Milon lors de la traditionnelle brocante organisée par l'association La Ferté-Milon Animation, Culture et Loisirs. Une journée conviviale en plein air avec buvette et restauration sur place. La première édition du Villers Comedy Club aura lieu le samedi 12 septembre à 20h à la médiathèque Alexandre Dumas à Villers-Cotterêts. Trois talents locaux se produiront en première partie avant de laisser place à Sylvain Ferjeau et Ryan Graham. La soirée sera animée par Charles Perru qui vous accompagnera tout au long de ce rendez-vous placé sous le signe du rire. Amateurs de stand-up, rendez-vous le samedi 12 septembre à 20h à la médiathèque Alexandre Dumas à Villers-Cotterêts. Plus de renseignements au 03 23 76 48 20.
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3: Avoir de l'aplomb dans l'aile. Oui, oui, vous avez bien entendu. Avoir de l'aplomb dans l'aile. Une locution particulièrement déconcertante, lue et relue sur le site de France Info. Les aiglons ont de l'aplomb dans l'aile. Déjà victorieux de Lille et Lens lors des deux derniers matchs, ils enchaînent une troisième victoire en une semaine. Vous l'aurez compris, l'on parle de sport. En effet, les aiglons, c'est le surnom donné aux footballeurs niçois. À Lille, ce sont les Dogs, à Nantes, les Canaries, à Sochaux, les Lionceaux, à Saint-Étienne, bien sûr, ce sont les Verts. Les aiglons ont de l'aplomb dans l'aile, car ils gagnent. Sur le coup, on est surpris et on s'interroge. Parce que bien sûr, vous connaissez l'expression « avoir du plomb dans l'aile ». Une expression utilisée pour parler d'une personne affaiblie, en difficulté, en perte d'efficacité, ou d'une situation qui se dégrade, voire d'une situation critique. « Avoir du plomb dans l'aile » nous viendrait du milieu de la chasse, par allusion à l'oiseau blessé qui ne peut plus voler parce qu'il aurait reçu, au sens propre, du plomb dans l'aile.

0: fin. Ni l'aime a du plomb dans l'aile. Avoir l'aplomb dans l'aile ou du plomb dans l'aile, est-ce un jeu de mots volontaire ou un lapsus du genre « c'est la goutte d'eau qui met le feu aux poudres » ? L'on ne peut pas dire que quelqu'un qui gagne, en l'occurrence les Aiglons de Nice, qu'il a du plomb dans l'aile. Revenons donc aux fondamentaux. Aiglon, c'est au départ un oiseau, le petit de l'aigle. Ici, ce sont des footballeurs à qui l'on a attribué ce sobriquet, tout simplement parce que l'emblème de la ville de Nice et du club est un aigle. Aplomb, direction perpendiculaire au plan d'horizon tel que l'indique le fil aplomb. Prendre l'aplomb, conserver, garder, perdre ou tenir son aplomb, être ou se sentir d'aplomb, au figuré, assurance, confiance en soi, aisance dans les gestes et la parole. Avoir de l'aplomb est l'équivalent d'avoir confiance en soi. Peut-être trop, un peu trop dans certains cas. Elle, un oiseau, que ce soit un rossignol ou un aigle, est par nature pourvu d'ailes, lui permettant de voler. Ne le répétez surtout pas aux kiwis et autres autruches. Le mot « aile » est très utilisé dans différents domaines, en botanique, en anatomie, en géologie, en zoologie, en architecture, dans l'automobile. Tu as vu, Jean-Louis, ton aile est cabossée. Et j'en passe des ailes et des cuisses. Pour ceux qui nous intéressent aujourd'hui, le mot « aile » est aussi employé dans les arts de la guerre, de la politique et du sport. C'est ainsi que chacune des parties latérales d'une armée en ordre de bataille est appelée aile. De même, l'on parle de l'aile droite ou de l'aile gauche d'une formation politique, tout comme dans une équipe de rugby ou de football, nous trouverons des ailiers œuvrant à l'aile droite ou à l'aile gauche. Ce qui a conduit certains journalistes sportifs à jouer avec les mots dans leurs manchettes, comme, je cite, « un homme dans le match, Ficou, de l'aplomb dans l'aile ». Eh oui, de l'aplomb dans l'aile. Ce qui, dans le cas présent, se lit et se comprend assez aisément comme un jeu de mots si l'on connaît le joueur de rugby Gaël Ficou qui évolue en général comme centre mais qui peut aussi être utilisé au poste d'ailier. De l'aplomb dans l'aile est un compliment si l'on montre de l'aisance, de l'assurance, de la confiance en ayant joué au poste d'ailier. Il en est sûrement de même pour les Aiglons de Nice, bien que le reste de l'article ne le précise pas. Vous aurez bien le temps de réfléchir à tout cela pour savoir qui du plomb ou de l'aplomb entre les courses, la vaisselle, entre ménage et déjeuner.
1: Entre les courses, la vaisselle, entre ménage et déjeuner, le monde peut battre de l'aile, on n'a pas le temps d'y penser.
0: À la revoyure.
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2: Nous sommes aujourd'hui le 10 septembre. Nous consacrons notre portrait du jour à un golfeur de légende. Il s'agit d'Arnold Palmer. Il venait de fêter son 87e anniversaire le 25 septembre 2016 quand Arnold Palmer nous salue une dernière fois. Arnold Palmer est un patronyme qui parle forcément aux contemporains des années 50, 60, 70 qui s'intéressent au golf. Le golfeur américain est un joueur qui crève l'écran et son surnom, The King, il ne le volera pas. Car le roi Palmer est né le 10 septembre 1929 dans l'état de Pennsylvanie, dans le nord-est des États-Unis. Et si on peut dire, Arnold Palmer est tombé dans la marmite du golf grâce à son père qui assurait des cours de la discipline sur le green de sa ville natale. Ses premiers faits d'armes, club à la main, il les signera au milieu des années 50, notamment en 1954, quand il remporte l'US Open amateur du côté de Détroit. Un peu plus tard, d'autres grands noms de son sport prendront exemple sur Palmer, comme Jack Nicklaus ou encore Tiger Woods, une victoire suprême sur le circuit amateur qui ouvre donc les portes du monde professionnel à notre cher roi Palmer. Et ses portes, il ne va pas seulement les ouvrir, il va s'installer confortablement dans cette planète golf. Quelques années seulement après ses débuts professionnels, il s'attribue son premier sacre majeur sur le très célèbre Green d'Augusta et dans le Masters de 1958. Un tournoi qu'il remportera à 4 reprises, livrant une lutte acharnée avec son compatriote Jack Nicklaus, entre autres. Arnold Palmer, ce sont aussi 2 British Open et une édition de l'US Open Pro en 1960, sans compter la multitude de places dans le top 10 au sein des compétitions du Grand Chelem. En carrière, Palmer s'est 95 titres remportés, ce qui en fait l'un des golfeurs les plus titrés de l'histoire. Sur le parcours pro, il avait pris une dernière fois part à l'édition 2004 du Masters. Il avait alors 74 ans. Et pour celles et ceux qui sont plus club sandwich que club de golf, Arnold Palmer a aussi laissé une petite trace dans les bistrots avec son nom donné à ce cocktail sans alcool, fait de thé glacé et de limonade. Palmer, inoubliable sur les greens et dans les verres. Allez, on se donne rendez-vous demain pour d'autres histoires d'un jour et toujours avec Mémoire Sport.
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1: La région Hauts-de-France est riche en production de films. Ce tourné dans le bassin minier font partie d'un patrimoine que Frédéric Alexandre et son association tentent de préserver et de faire vivre. On le retrouve dans l'ambiance de son exposition qui se termine dans l'ex-Banque de France de Lens.
2: Donc, je m'appelle Frédéric Alexandre, je suis président de la Cinéthèque du Bassin Minier, qui est un projet associatif. On essaye de créer enfin une vraie cinémathèque qui a un rapport avec le Bassin Minier, l'histoire du cinéma sur ce territoire. Donc, le Bassin Minier, c'est vaste, hein, ça va de Auchel en passant par Nœuds-les-Mines, Lens, Le Douaisis, Valenciennes, enfin tout ce territoire-là. Et on fait des recherches de films, on constitue un stock d'archives, on travaille la mémoire populaire, c'est-à-dire on récupère des films chez les familles, on numérise les images qui sont souvent en Super 8, en format pellicule, et avec ce fond d'images, ça permet d'alimenter des documentaires qui sont faits sur le Nord, comme le documentaire Les gens du Nord, qui est le dernier film sur lequel on a participé, et puis d'autres pour France Télé ou Arte, etc. Et avec ce projet, on retrouve des films qui ont disparu en fait depuis des années, comme Le Point du Jour, film tourné en 1948 à Los Angeles, Liévin-Lens. Et film qu'on a retrouvé dans une cave chez une dame. Et donc c'est un projet qui nous a complètement dépassé, parce que grâce aux retrouvailles de ces bobines de 35 mm, ça nous a permis de restaurer d'abord un appareil 35 pour projeter le film, de travailler sur l'écriture d'un livre, de retrouver le fils du réalisateur et de permettre la restauration du film, voire une projection même sur Arte en 2027.
1: Qu'est-ce qui vous a amené à ça, vous personnellement? Vous avez un engagement dans le cinéma ou quelque chose qui correspondait en termes d'état d'esprit?
2: Alors moi, je suis passionné de cinéma depuis ma petite enfance, depuis 6 ans. En fait, ma mère m'emmenait très souvent au cinéma. Et puis j'ai grandi avec ça. Au collège, j'ai eu la chance d'avoir, quand j'étais collégien, un prof d'art plastique qui nous a fait faire de l'initiation au court-métrage. Alors ça paraît bête maintenant, mais à l'époque, dans les années 80, c'était quand même quelque chose d'extraordinaire. Au lycée, je me suis orienté en option audiovisuelle, et puis après j'ai été projectionniste, et puis je suis devenu assistant réalisateur. Je faisais beaucoup de montage aussi, assistant réalisateur sur des tournages de long-métrage, court-métrage, documentaire. Et donc, depuis 1996, c'est-à-dire depuis 30 ans, je suis assistant réalisateur. Et aujourd'hui, j'ai envie de transmettre, en fait, et d'aider des jeunes en région qui, notamment, habitent le bassin minier, mais pas que, qui voudraient faire du cinéma. Je sais que quand on est jeune, des fois, on a du mal à y croire, ou on est empêché par des proches, la famille, etc. Et on a ce genre d'obstacles. Et voilà, j'ai envie de les aider. J'ai envie de former des jeunes. Souvent, ceux qui sont très bons en cinéma, en audiovisuel, en art, ce ne sont pas forcément les meilleurs élèves qui ont des moyennes extraordinaires. Et donc, j'ai envie de les aider pour leur donner une chance d'avoir une voie parallèle, quoi, de continuer un peu leur passion, etc. Voilà d'où je viens. Et donc, c'est pour ça que, oui, le cinéma, c'est toute ma vie.
1: Donc on entend en fond sonore ce qui est le son dans une exposition, donc c'est un ensemble de projections, de diffusions qui sont dans plusieurs salles. Il y a un thème très particulier pour cette expo qui se termine pratiquement aujourd'hui.
2: Alors c'est une exposition qu'on a montée, qu'on a créée autour de l'histoire du Racing Club de Lens avec le cinéma. Je me suis aperçu en faisant des recherches que le Racing Club de Lens était le club de foot le plus représenté dans le cinéma français. On a retrouvé à peu près 14-15 films, sans compter des documentaires, mais beaucoup de longs-métrages depuis les années 70. Et voilà ce qu'on peut faire avec ce projet de création de cinéthèque du bassin minier. On crée des expositions originales, on travaille des thèmes. On est en train de travailler une prochaine exposition qui va s'appeler l'histoire de la jeunesse dans le bassin minier à travers quatre films, quatre époques. Donc 48, l'après-guerre avec Le Point du Jour, film très avant-gardiste et féministe pour l'époque. Passe ton bac d'abord, l'époque 1978 avec Maurice Pialat, où là, le début des années chômage. Est-ce que pour réussir sa vie, il faut quitter le bassin minier ou pas, etc. Donc ça, c'est d'autres problématiques de la jeunesse. 2011, La vie d'Adèle. On est plus dans une mondialisation, un rapport différent aux autres, à soi-même, etc. On se cherche. Et puis 2025-26, avec L'une des leurs, un film qui sortira en 2027, premier film de Marie-Rosley Ruiz, tourné dans le bassin minier. Donc quatre films tournés au même endroit, les mêmes décors, avec les mêmes thèmes, quelque part. Et il nous semblait intéressant de faire une exposition sur l'évolution comme ça de cette jeunesse. Voilà, grâce encore une fois à des films qu'on va ressortir un peu des placards, leur redonner une deuxième, troisième vie. C'est à ça que va servir notre projet de cinémathèque. On ne veut pas que ce soit quelque chose de tourné que sur le passé. On veut que le passé serve à se poser des questions pour aujourd'hui encore et avancer. Voilà.
1: Nous sommes toujours avec Frédéric Alexandre pour la présentation des projets de l'association qui l'anime.
2: Alors, l'association s'appelle La Bulle Enchantée et le projet associatif de La Bulle Enchantée, c'est la Cinéthèque du Bassin Minier. Donc, on a un site internet, la Cinéthèque du Bassin Minier. On a une page Facebook qui est régulièrement mise à jour, donc, qui s'appelle La Cinéthèque du Bassin Minier. Et voilà, pour l'instant, on a ces deux dispositifs. On est toujours à la recherche d'un lieu dans le bassin minier. On n'a toujours pas de lieu pour créer physiquement ce projet. Voilà, on travaille hors les murs. On se rapproche aussi d'Arras. Mais si des personnes nous entendent, des maires de communes, etc., on est à la recherche d'un lieu et de travailler avec les écoles, les lycées, les collèges, comme on le fait là. Enfin, on arrive à faire des miracles avec peu de moyens quand même.
1: Donc vous avez un fonds qui est important, qui nécessite un grand espace de stockage ?
2: On peut séparer les deux. On a besoin d'un bureau, évidemment, d'un espace pour accueillir aussi des élèves d'école, pour faire des ateliers même extrascolaires, un lieu pour exposer. On s'adapte toujours en fonction du lieu, de toute façon. S'il n'y a pas la possibilité d'un espace supplémentaire pour stocker des œuvres, on peut toujours peut-être s'arranger avec un autre lieu. On peut travailler avec les archives départementales, par exemple, pour protéger des... Parce qu'on a quand même, à ce jour, on a plus de 150 films 35 mm. On a à peu près... 1000 archives en vidéo, cassettes Betacam, Umatic des années 80-90. On a à peu près 400 films 16 mm et pareil, 500 films en 9 mm 5, des centaines de bobines Super 8 et des milliers de photos et de livres. Le problème pour nous, l'urgence, c'est les bobines de films qu'on voudrait numériser très vite parce que un lieu de stockage, c'est une chose, mais les conditions de stockage, c'en est une autre. Et ça, on ne les a pas. Il faut un lieu tempéré, etc. Donc il y a urgence. Par exemple, on a les originaux, les films originaux en 16 mm de la catastrophe de Liévin, qui avait été filmé à l'époque par le RTF, etc. La seule copie aujourd'hui de 35 mm du Point du Jour. Tout ça, c'est des œuvres quand même fragiles. On a d'autres longs métrages tournés dans la région. Là où on les stocke, ça ne peut pas durer encore 5 ans comme ça.
1: Et est-ce que vous cherchez encore à stocker, à découvrir aussi, bien sûr, des matériaux que vous apporterez des personnes qui deviendraient, pourquoi pas, adhérents à votre association ?
2: Oui, on a beaucoup de personnes qui viennent nous voir parce qu'ils ont des films de famille qu'ils voudraient numériser. Ça, on peut le faire. on peut numériser, on le fait sans contrepartie, on demande juste aux gens de faire un don à l'association, ils donnent ce qu'ils veulent, ce qu'ils peuvent, et on leur numérise tous leurs films, et c'est comme ça qu'on arrive des fois à trouver des secondes d'images qui peuvent intéresser la collectivité, pas que la famille. Dans un film de famille, bien souvent, il y a des fêtes de Noël qui sont très intimes, propres à la famille, mais parfois, sur une bobine de 3 minutes, vous avez 30 secondes d'une fête foraine de village, de ville, qui sont très intéressantes, un carnaval dans les années 50. Et là, nous, on demande à la famille si ces quelques secondes-là, qui sont souvent des plans larges, des plans de rue, de quartier, etc., on peut, dans le cadre d'un documentaire, utiliser ces images ou peut-être créer une tablette numérique qui permet à la population d'avoir accès à ce petit bout de rue qu'ils ont peut-être aussi, eux, connu à la même époque, etc. Et souvent, les gens sont ravis. Ils nous disent, ben oui, évidemment, il n'y a pas de souci. Et c'est comme ça qu'on arrive à créer un fond d'images originales et qui ont une âme. En fait, toutes ces images ont une âme parce que ça n'est pas filmé par des professionnels. Souvent, ce sont soit des amateurs qui avaient une caméra, mais aussi des passionnés de cinéma qui filmaient très très bien et qui maîtrisaient très bien le tournage en pellicule. Et on a des petits bouts de films qui intéressent énormément même France Télévisions dans certains documentaires qui sont à la recherche d'images. Ils en ont un peu marre d'utiliser toujours les mêmes images. Par exemple, la visite de la reine Elisabeth dans la région dans les années 50, c'est à peu près tout le temps les mêmes archives qui défilent dans les documentaires. Et nous, on a retrouvé des images tournées en 9-5 d'un monsieur qui était dans la foule ce jour-là, qui donne un point de vue différent. Je ne sais pas comment dire, mais elles ont une âme, ces images. Il y a des petits regards caméra, il y a des défauts, mais ça nous plonge encore plus dans la réalité. Voilà, et puis je pense qu'aujourd'hui, on est tellement on a basculé dans l'IA, dans l'image tellement parfaite, que utiliser un petit peu plus les images qui ont aussi des défauts, ça va en faire toute leur originalité, leur âme, leur beauté. Des images qu'on ne montait pas à une époque, que des monteurs ne mettaient à la poubelle à une époque, je pense qu'elles ont de l'avenir, ces images-là, en fait.
1: Si on veut vous contacter, il y a un point de chute.
2: Si on veut me contacter, il y a mon numéro de téléphone facile à trouver sur Internet. On peut m'écrire sur la page Facebook, je réponds, de notre site. On m'écrit sur le site et puis on a notre siège social à Liévin.
1: Voilà, on rappelle le site Internet.
2: Alors le site Internet, c'est la Cinéthèque du Bassin Minier, cinéthèque-bassin-minier.com et Facebook, la Cinéthèque du Bassin Minier.
1: Merci à Frédéric Alexandre et longue vie à la Cinéthèque du Bassin Minier. C'était un reportage de René Lavergne de Radio Campus Lille.
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1: La ville de Villers-Cotterêts vous invite à découvrir Traverser la forêt en bateau, une création théâtrale captivante qui s'adresse à tout public à partir de 10 ans. Elle est interprétée par la compagnie Les Empires de la Lune. La création de ce spectacle s'est inspirée de la question « Comment notre génération voit-elle les Trois Dumas aujourd'hui ?» Rendez-vous le vendredi 11 septembre à 20h30, rendez-vous dans la cour du musée Alexandre Dumas, 24 rue des Moustiers à Villers-Cotterêts, plein tarif 6,60€, tarif réduit 4,50€, réservation 03 23 96 23 30 ou en écrivant à musée-dumas@mairie-villers-cotterets.fr.
2: Le centre hospitalier de Crépy-en-Valois vous invite à un après-midi festif et culturel au Bistrot du Clocher, le tiers-lieu installé au cœur de la maison de retraite Étienne-Marie de la Hante. Venez partager un moment de convivialité, de musique et de théâtre le dimanche 13 septembre de 13h30 à 17h30. Au programme, animation musicale avec Françoise, spectacle de rue pour ne pas vivre seul par le collectif Lama, théâtre, humour, émotions et chansons pour tous, et tout l'après-midi, ouverture du Bistrot du Clocher, boissons, gourmandises et espace convivial pour se rencontrer et échanger. L'entrée sera libre et gratuite, alors venez profiter d'un bon moment le dimanche 13 septembre au Bistrot du Clocher à la maison de retraite Étienne-Marie de la Hante à Crépy. C'est ouvert à tous, résidents, familles, proches, visiteurs, habitants du quartier ou d'ailleurs. La brocante d'Ermenonville se tiendra le dimanche 20 septembre. L'occasion idéale de faire de bonnes affaires, de donner une seconde vie aux objets oubliés et de partager un moment convivial au cœur du village. Les exposants peuvent s'inscrire jusqu'au 12 septembre. Plus de renseignements auprès de la mairie d'Ermenonville. L'association Seine-en-Valois vous donne rendez-vous le samedi 12 septembre à partir de 18h à la Maison du Temps Libre à Nanteuil-le-Haudouin pour une soirée apéro-théâtre. Au programme, la représentation de la pièce Un village sans histoire, un spectacle qui vous plonge dans la vie, les secrets et les anecdotes d'un village. Tarif 15€ pour les adolescents et les adultes, spectacle et apéro compris, ce sera gratuit pour les moins de 12 ans. Renseignements et réservations au 06 09 70 23 82 ou par mail à seine-en-valois@outlook.fr. La Déambule est une bibliothèque itinérante et théâtrale imaginée par la compagnie Le Haricot Volubile. Elle propose des lectures vivantes, des ateliers et des rencontres autour du livre. Objectif, aller à la rencontre des habitants et donner à tous le goût de la lecture et des mots. Une escale est prévue à Crépy, à la MJC Centre Social Espace Rameau, dans le quartier Kennedy, les 12 et 13 septembre de 10h à 16h.

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6: Je suis aujourd'hui dans la commune de Longueuil-Sainte-Marie en compagnie de la maire de la municipalité, Violaine Pierre.
7: Bonjour.
6: Est-ce que vous pourriez présenter Longueuil-Sainte-Marie aux auditeurs?
7: Bien, Longueuil-Sainte-Marie, c'est un village d'un peu moins de 2000 habitants qui est situé dans la communauté de communes de la Plaine des Traits, à peu près 15 minutes de la ville de Compiègne. C'est un village où on vit bien, c'est ce que disent les habitants, qui a un fort passé agricole, qui est connu aussi parce qu'il a été le théâtre de la bataille du Grand Ferré, dont on va fêter les 670 ans en 2029. Donc voilà, c'est un village qui a de la forêt, des bases nautiques, beaucoup d'étangs et d'air d'eau, et de belles pistes cyclables et puis une jolie porte inscrite aux monuments nationaux. Voilà.
6: C'est un village où il y a pas mal d'associations?
7: Oui, il y a une bonne vitalité associative. On sort là tout juste du forum des associations et on avait beaucoup d'associations engagées. On a de très belles installations sportives, donc on a beaucoup de tennis, on a une très très belle salle de ping-pong que je pense tout le département, voire la région nous envie. On a du judo beaucoup, de la zumba, de la danse, des associations. Une association très chouette, la Mortie, sur les questions de jardinage et de troc, de plantes. Donc voilà.
6: Alors Violaine, vous n'êtes pas longueuilloise d'origine. Dans quel contexte et quand êtes-vous arrivée dans la commune?
7: Alors moi, je suis originaire des Alpes de Haute-Provence, sur les terres de Jean Giono. Je suis arrivée dans la commune il y a maintenant presque 5 ans, donc c'est effectivement assez récent. J'ai été longtemps à l'étranger, près de 12 ans, et plus récemment à Londres, et j'avais besoin de rentrer, de me réancrer. Et j'ai habité un an à Compiègne, j'ai adoré la Picardie, l'Oise, les villages autour. Je suis tombée amoureuse de Longueuil-Sainte-Marie, de la maison qu'ensuite j'ai achetée, et puis de ce bon vivre qu'on a ici dans le village.
6: Alors vous êtes âgé de 36 ans, vous avez fait des études d'économie à Paris, vous êtes parti à l'étranger pendant 10 ans, Angleterre, États-Unis, Sénégal. Vous avez créé sur place aux États-Unis une entreprise qui s'appelle Visite.org et en Angleterre une autre qui a pour nom Belle Vie. Quelles sont les activités principales de celle-ci?
7: Alors c'est deux entreprises dans ce qu'on appelle le domaine de l'impact. La dernière en Angleterre, Belle Vie, c'est une entreprise de soins à domicile où on a réinventé le modèle d'aide à domicile avec des équipes autogérées d'auxiliaires de vie qui agissent un peu comme une famille autour des personnes qu'on soutient. Donc on a changé un peu tout le modèle avec des paiements au mois, etc. Elle a aujourd'hui un petit peu plus de 100 auxiliaires de vie. La plus ancienne s'appelle Visite.org, donc qui est aux États-Unis. C'est une entreprise qui propose pour leurs salariés des activités auprès d'associations. Donc les entreprises payent pour des interventions de dirigeants d'associations, pour des activités que proposent les associations. Ça permet aux associations d'avoir une autre forme de revenus et ça permet aux salariés d'une entreprise d'avoir des journées un peu plus solidaires où elles s'intéressent aux grands enjeux de notre temps. Donc ça, c'est une entreprise qui aujourd'hui a 160 salariés, qui s'adresse plutôt au marché américain et plutôt sur des grosses entreprises.
6: Violaine, vous êtes aussi déléguée générale d'une association qui s'appelle Opération Milliard. C'est un mouvement citoyen où il y a la présence d'associations, d'entreprises.
7: Alors là, effectivement, je suis co-déléguée générale de l'Opération Milliard. C'est un mouvement qui a à peu près 2000 membres, des acteurs de terrain, associations, coopératives, entreprises qui se sont unis il y a maintenant de cela 2 ans et demi pour dire on fait la transition juste, donc transition juste à l'intersection de la réponse aux crises démocratiques, écologiques et sociales. On invente de nouveaux modèles économiques, on répond aux besoins de notre temps dans les limites planétaires. Et pourtant, on est complètement sous-financé. Donc, il y avait un peu un cri du cœur de dire « il faut que ça cesse, il faut qu'on puisse accéder au financement ». Et donc, notre mission, c'est de permettre de rediriger des financements vers ces organisations-là. Donc, ça passe par des actions de plaidoyer, ça passe par de la formation, pourquoi la transition juste est nécessaire et pourquoi elle connaît des enjeux de financement. Et enfin, on crée aussi nos propres fonds, un fonds d'investissement et un fonds de dotation.
6: Est-il vrai que vous avez toujours eu un intérêt pour le rôle de maire quand vous avez appris que le maire sortant, Stanislas Barthélémy, ne se représentait pas? Vous avez attendu 4 mois pour prendre votre décision. Et pendant cette période, vous avez demandé des conseils à votre famille, aux personnes qui avaient été maires précédemment. Vous avez même suivi une formation pour gérer au mieux ce rôle.
7: Moi, j'ai grandi aussi dans un village dans les Alpes de Haute-Provence, un village qui a toujours des origines communistes. Moi, je ne suis pas à titre personnel communiste, mais c'était du coup une municipalité très impliquée avec beaucoup de choses pour la commune. On a un village de 3500 habitants, on a une piscine, un cinéma, Et ça m'a toujours interrogée sur le rôle, effectivement, d'une municipalité, d'un maire notamment, sur ce qui peut impulser dans une commune et puis les services qu'il peut permettre aux habitants d'avoir. Et donc voilà, ça trottait dans ma tête. Je m'étais dit, ça serait intéressant pour la retraite. Mais bon, comme j'étais à l'étranger. Puis quand je suis arrivée à Longueuil-Sainte-Marie, comme on a acheté une maison et on s'est vu y faire nos vieux jours avec ma famille, je me suis dit, bon là, je vais m'intéresser à la vie du village. Donc je suis rentrée au comité des fêtes, qui est un peu l'organe qui organise les différents événements de la commune. Mais je me suis intéressée à la vie associative et culturelle du village. Effectivement, j'ai appris que Stanislas Barthélémy, le maire donc, qui a 18 ans de mandat, voulait arrêter. Et qu'il n'y avait personne, surtout à l'époque, qui voulait y aller dans son équipe. Donc je me suis dit, c'est peut-être le moment d'y aller, sachant que Longueuil-Sainte-Marie, en plus d'être un village très agréable, etc., c'est aussi un village qui a des enjeux, puisqu'il a une grosse zone d'activité économique, donc il y a des budgets associés à ça. On a un rôle important au sein de la communauté de communes, donc on peut impulser des choses et des changements. Voilà, c'est une commune à laquelle il y a des enjeux. On a un port, on a une arrivée d'autoroute, on a le rail, on a beaucoup de choses. On a un village très étendu, il fait, je crois, 10 km. Donc ça m'intéressait. C'est un moment aussi où j'avais envie de faire des choses plus terre à terre, parce que l'opération Millard, c'est effectivement très macro. J'avais aussi à côté envie d'avoir quelque chose de plus concret, avec un impact très direct. Le financement, c'est extrêmement important, mais c'est des impacts indirect. J'avais commencé à suivre cette formation Open Politics, qui est gratuite, qui est géniale. Si les auditeurs s'y intéressent, ils continuent à faire. Ça s'appelle Open Politics, c'est pour tout type d'élection. On n'a pas besoin d'être sûr de se présenter, on a juste besoin de se dire la chose politique et publique m'intéresse. Et ils ont différents modules. Le mien, c'est à Paris, mais là, par exemple, ils lancent un programme dans la Meuse. C'est 10 semaines, voilà, toutes les semaines, des formations sur les différents aspects, que ce soit mener une campagne politique, créer son équipe, s'entourer, voilà, plein d'aspects, des aspects réglementaires et techniques aussi. J'ai réfléchi, j'ai appelé d'autres maires, j'en ai parlé avec ma famille, puis j'en ai parlé avec le maire sortant, Stanislas Barthélémy, qui m'a dit, écoute, si tu décides d'y aller, je te soutiens. Je me suis dit, les étoiles sont quand même alignées.
6: Vous écoutez actuellement l'interview de Violaine Pierre, la maire de la commune de Longueuil-Sainte-Marie. Une fois donc votre décision validée, la campagne a débuté. Vous étiez face à une liste de Sébastien Arlet-Dofauve, également propriétaire du restaurant Les Étangs de l'Abbaye à Longueuil-Sainte-Marie. Comment s'est passée la campagne ?
7: Alors la campagne s'est bien passée. Moi je suis allée rencontrer Monsieur Arlet-Dofauve. Donc la liste s'est constituée après la mienne. Et effectivement avec des gens qui ne s'y retrouvaient pas dans mon projet, ce que je portais, peut-être aussi un peu ce que je suis. Et je trouve que c'est très sain d'avoir plusieurs listes dans un village parce que ça permet de faire une vraie campagne, d'avoir des confrontations d'idées pour le village, de se mobiliser. Donc je remercie encore Sébastien d'avoir porté cette liste. La campagne s'est faite avec beaucoup de respect. On avait des désaccords. Et quelqu'un qui s'est exprimé ses désaccords de façon tout à fait droite et respectueuse. Donc la campagne s'est bien passée. Et puis aujourd'hui, on a donc dans ma liste, dans les élus de la commune, on a 4 élus de l'opposition avec qui ça se passe bien et qui ont des propositions constructives. Donc il n'y a pas eu de guerre. Il y a eu juste une confrontation d'idées. Je pense que le village en ressort grandi.
6: Votre adage de campagne, Violaine, c'était de faire participer les habitants et de créer du lien. De quelle façon, depuis mars, vous avez réussi à créer ce lien ?
7: Alors c'est vrai qu'on a voulu mettre l'accent beaucoup sur ces aspects de participation citoyenne. On a été très satisfait pendant la campagne de voir le succès qu'ont eu les réunions publiques. Au début, quand j'ai proposé une réunion publique, les personnes de ma liste m'ont dit « il y a 20 personnes qui viennent, on va prendre une salle pas trop grande pour que les chaises vides, ça ne fasse pas mauvais genre ». Et en fait, on s'est dit « non, on va quand même prendre la salle Pierre Coué, donc notre grande salle municipale ». Et le soir de la première réunion publique, plus de 100 personnes, je crois 110. Donc on n'avait plus de chaises. On s'est dit waouh, les gens ont participé. Nous, on avait fait des ateliers de co-construction du programme, donc ils ont donné leurs avis. Ils ont retrouvé dans notre programme des choses qu'ils avaient suggérées à l'époque. Et donc on s'est dit on va faire une deuxième réunion publique. Donc on en a fait une deuxième avec le même succès. Donc ça nous a beaucoup encouragés. Une fois que l'élection est passée, tout de suite on a fait un appel à la population pour rejoindre des comités qui remplacent les commissions, parce que dans une commission municipale on n'a pas le droit d'avoir des non-élus, mais on n'est pas obligé d'avoir des commissions. Donc on a arrêté le principe de commission, on a remplacé tout ça par des comités et dans lesquels les citoyens, les Longueuillois peuvent s'impliquer. Donc ils s'engagent pour une durée de 2 ans. Donc on a fait un appel à la population. Aujourd'hui, on a un peu moins d'une vingtaine de Longueuillois qui sont impliqués dans les différents comités. Donc c'est pas massif, mais c'est déjà une première pierre à l'édifice. On a aussi un comité municipal des fêtes qui a été relancé avec un appel aux habitants à le rejoindre. Et puis on a aujourd'hui, je sais plus exactement, mais de mémoire, une trentaine de membres. Ensuite, dans notre programme, on avait promis un certain nombre de réunions publiques. La première sur un sujet d'ampleur, puisque c'est celui qui vraiment agite, divise, c'est celui de la circulation de la vitesse et du stationnement. Donc on a fait faire un audit là, qui s'est tenu en juin dernier sur l'ensemble de la commune, parce que ce que je voulais éviter, c'est que quelqu'un vient se plaindre, on va ralentir la vitesse devant sa rue et puis ça va la accélérer derrière. Et puis voilà, c'est de faire du pansement ou sans avoir d'approche globale. Donc on a décidé de prendre un pas en arrière, de refaire faire un audit de la totalité du village. Et donc on fait une réunion publique le 15 octobre prochain où le cabinet à qui on a confié cette mission vient présenter la totalité. Bah, tous les relevés, il y avait des relevés un peu partout sur le village, vitesse et trafic, et puis les solutions qu'ils proposent. Donc on va en débattre. On a ensuite créé une page Facebook qui est active, animée par notre Élodie Laurent, notre adjointe à la communication, qui permet d'échanger, de poser des questions. Les gens utilisent beaucoup ce médium. Voilà. On a relancé une application qui s'appelle Intramuros, qui permet aussi de faire des sondages. Donc par exemple, quel film ils voulaient voir au ciné rural. On avait déjà un conseil municipal des jeunes, très bonne initiative, mais on voudrait qu'ils s'impliquent davantage. Par exemple, on a recruté une policière municipale, et sur les entretiens, il y a des jeunes du comité municipal des fêtes qui sont venus poser des questions aux policiers pour les entretiens, donner leur avis sur les différents profils qu'on a. On se lance aussi dans une démarche de labellisation ville et village amis des aînés. Donc on a un an de travail avec nos aînés sur qu'est-ce qu'ils veulent que l'on fasse de plus dans le village pour répondre à leurs besoins.
6: Yolaine, quels sont les projets essentiels que vous allez mener durant votre mandat?
7: Alors il y en a beaucoup. Et c'est relié avec ce que nous ont dit les Longueuillois. On a fait un porte-à-porte auprès de tous les habitants. On a tapé aux 800 portes. Il y en a 200 qui nous ont ouvert pour des discussions où on a demandé vraiment ce dont les Longueuillois avaient besoin. Et donc, on répond à ces besoins qui ont été exprimés. Donc, effectivement, reposer à plat cette question de la vitesse et du trafic est important. La question de la santé, on est dans une forme de désert médical. Enfin, on a un médecin généraliste à temps partiel et on n'a pas de relève et de complément, donc il y a vraiment des enjeux. C'est pareil pour les dentistes. Donc, on veut faire une maison médicale. Si on n'arrive pas à attirer de médecins libéraux, on regardera la question du salariat aussi. On a un projet de médiathèque qui était porté par l'ancienne équipe, donc qu'on continue. Un gros projet ambitieux parce que c'est médiathèque et école de musique, sachant que nous, on est un village très tourné par la musique. Les élèves du CE2 au CM2 ont de la musique à l'école. On a une bonne école de musique. Donc voilà, cette médiathèque, elle verra le jour en 2028. Et enfin, on a un ensemble de projets liés à la transition écologique. Quand je parle de transition écologique, il y a des habitants qui sont inquiets. Quand on parle de transition écologique, on parle aussi d'adaptation de nos infrastructures au climat qui nous attend. On a travaillé sur végétalisation des cours d'école, confort d'été. Donc confort d'été, c'est pouvoir habiter les bâtiments qu'on construit, même en période de chaleur. Et la question énergétique nous tient beaucoup à cœur. On veut qu'à Longueuil, il y ait la possibilité d'autoconsommation collective d'énergie photovoltaïque, donc par panneaux solaires. Et à terme, ça va prendre un peu de temps, hein, mais on veut construire des infrastructures solaires pour qu'à terme, les citoyens puissent rejoindre une boucle d'énergie et bénéficier de cette électricité.
6: Vous avez un adage, Violaine, c'est « agissez comme si vous ne pouviez pas échouer ». En quelques mots, pourquoi il est important de cette phrase?
7: Alors ça, c'est une phrase de Claude Alfandéry, un grand homme de l'économie sociale et solidaire, qui est décédé il n'y a pas très longtemps, qui était aussi un grand résistant. Si on regarde, et surtout quand on est maire, on voit la montagne administrative, on voit tout de suite les problèmes, parce qu'on vient beaucoup nous voir pour des problèmes. Donc quand on veut faire quelque chose, on est tout de suite face à une montagne de problèmes. Il faut une détermination vraiment à toute épreuve. Il faut se dire, je vais le faire, quoi qu'il arrive. Si on se dit que ce n'est pas possible que ça échoue, on se met tout de suite dans une zone où on se dit on va le faire, parce que sinon chaque journée nous donne une raison de penser que ça va échouer et du coup on abandonne très vite. J'essaye de me dire ça va se faire quoi qu'il arrive, et donc d'ajouter mes petites pierres pour qu'on aille par là. Après, j'aime bien cette phrase, mais j'aime aussi que de temps en temps on fait des erreurs et qu'il faut savoir les reconnaître et savoir changer d'avis. Donc je dis pas qu'il faut jamais changer de chemin, mais en tout cas il faut pas penser à l'échec.
6: Hélène Pierre, merci pour cet entretien et bon mandat à vous.
7: Merci.
6: C'était Yann Barré pour Radio Valois-Mulsien. J'étais en compagnie de la maire de la commune de Longueuil-Sainte-Marie, Violaine Pierre.
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1: L'association Seine-en-Valois vous donne rendez-vous le samedi 12 septembre à partir de 18h à la Maison du Temps Libre à Nanteuil-le-Haudouin pour une soirée apéro-théâtre. Au programme, la représentation de la pièce Un village sans histoire, un spectacle qui vous plonge dans la vie, les secrets et les anecdotes d'un village. Tarif 15€ pour les adolescents et les adultes, spectacle et apéro compris, ce sera gratuit pour les moins de 12 ans. Renseignements et réservations au 06 09 70 23 82 ou par mail à seine-en-valois@outlook.fr.
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0: Dimanche 13 septembre, venez chiner ou simplement flâner sur la place du Mail à La Ferté-Milon lors de la traditionnelle brocante organisée par l'association La Ferté-Milon Animation, Culture et Loisirs. Une journée conviviale en plein air avec buvette et restauration sur place. L'association Cyclotourisme de Béthisy-Saint-Pierre organise la randonnée du souvenir le dimanche 13 septembre. Rendez-vous à partir de 7h dans le parc du Château de l'Adouy à Béthisy-Saint-Pierre. Plusieurs parcours de VTT, gravel, vélo de route et randonnée pédestre vous seront proposés selon votre niveau ou votre forme du jour. Participation environ 6€ pour les licenciés et 9€ pour les non-licenciés. Ce sera gratuit pour les moins de 18 ans. À l'arrivée, sandwich, bière et barbecue. Plus d'infos au 06 32 81 56 50. 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

Nicotine et vodka, Lady Panonica. 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

Bonjour, Joël du Fil d'Ariane, toujours très très heureuse de vous retrouver. Je vous propose d'écouter une nouvelle de Jean-Marie Le Clésio intitulée « La pinche en chat ». Nous sommes à la frontière du Mexique et des enfants essaient de s'enfuir par les égouts pour aller de l'autre côté voir un monde meilleur. Et puis nous terminerons par une nouvelle de Maupassant intitulée « Tombouctou ». Une histoire drôle d'un militaire africain pendant la guerre de 1870. Alors je vous souhaite une bonne écoute. Nagales, octobre 2002. Ce sont quelques-uns des gamins de la bande du collecteur numéro 74 sur l'avenue du 16 septembre. Ils ont entre 7 et 15 ans. Le plus âgé, c'est Manuel Racimo, dit Mano, qui vit dans sa famille. Le plus rapide, c'est El Gato. Le plus sournois. Le plus violent, c'est Bravo. On dit même qu'à 13 ans, il a déjà tué un homme. Un adulte qui voulait le baiser au fond d'un tunnel. Il a un couteau à ressort et cran d'arrêt. Il y a aussi les filles. La Nutria qui est un peu demeurée. Il lui manque les dents de devant parce que son père l'a bat. Chabella, Loupé, Cécilia. À peu près 12 ans. Elles traînent sur l'avenue au lieu d'aller à l'école avec leurs robes en loques. Elles piègent les touristes pour leur faire les poches. L'une attire le vieux vicieux dans un coin sombre et les deux autres lui tombent dessus et lui prennent tout ce qu'il a. La plus jolie, c'est Pina. À 14 ans, elle a déjà l'air d'une femme. Avec sa poitrine haute et ses fesses moulées dans un pantalon de vinyle noir acheté en contrebande. Mano est dealer et contrebandier. C'est lui son homme officiellement. Tout le monde le sait. Même les gosses des bandes rivales du marché ou de la 5 mai. Depuis 2 mois, Pina a le ventre qui s'arrondit. Et ce n'est un mystère pour personne qu'elle attend un bébé de Mano. Même si elle n'en parle pas et fait comme si ça n'était pas vrai. Pourtant, elle a déjà vomi plusieurs fois. Et Mano, lui non plus, ne dit rien. Il est probable qu'il s'en occupera pas du bébé. Chepo, un jour qu'elle pleurait, a posé sa tête contre le ventre de Pina, comme si elle était sa sœur, et il a dit « Je l'entends, tu sais, c'est vrai. J'entends son cœur qui bat. » Et Pina lui a caressé la tête. Le plus fou de tous, c'est Chepo. Il porte ce nom parce que depuis qu'il est tout petit, il a pris l'habitude de la colle. Il marche avec un sac de papier dans lequel il cache la colle à ciment. Il est long et mince pour ses 12 ans, avec de beaux yeux noirs entourés d'un cerne bleu. Il est pâle, il ne sourit jamais. Quand il a de la colle, il est un vrai chepeau. Il est vif et rapide. Il court vite et sa langue pique et mord. Autrement, il est triste et morose. C'est lui, Chepo, qui sait quand on peut passer. 2 fois par mois, et plus quand la saison des pluies s'achève, comme c'est le cas en ce moment, les gringos ouvrent les vannes pour nettoyer les égouts. Du côté mexicain, il n'y a pas de problème. Il y a longtemps que les grilles n'existent plus. Mais de l'autre côté de la frontière, les grilles sont normalement fermées avec des cadenas. Allez, on va passer! Qui vient avec moi? Chepo danse d'impatience. La bouche des égouts est en contrebas de l'avenue comme l'entrée d'une caverne. C'est pas ouvert, dit quelqu'un. Beto. Chepo zigzague avec son sac de colle. Moi, je dis que c'est ouvert. J'y suis allé cette nuit. Il n'y a que lui qui ose circuler dans l'étroit boyau en pleine nuit. À croire que ses yeux brasillent comme ceux des chats. Pas vrai! « Mais vrai, Poutot !» Chepo ne se bat jamais. Il glisse comme une anguille. L'un après l'autre, les gosses s'enfilent dans la galerie. Dehors, il fait grand jour. Le soleil brûle sur la poussière. Les voitures s'embouteillent sur l'avenue, dans la direction du poste frontière. Les filles sont restées. Imano aussi. Il dit qu'il n'a pas besoin de passer par les égouts pour aller de l'autre côté. Il connaît des policiers qui lui font traverser la frontière. En réalité,
Il a toujours eu peur des égouts, de rester coincé sous terre. Il s'est assis sur une pierre devant l'entrée et il les regarde partir. Pina est à côté de lui. Elle fume d'un air indifférent. Elle dit toujours « Moi, si je passe de l'autre côté, je ne reviens plus jamais par ici. » Avant le départ, le vieil Augustin Saucedo a confié une commission à Chepeau avec un billet de 20 dollars. « Trouve-moi une bonne piche en chat, une crépine pour mon puits. Ici, elles ne valent rien. » Il a dessiné le modèle sur un bout de papier. « Une piche en chat neuve, en laiton, pas en plastique. » Dans le boyau étroit, Chepeau rampe en tête, sans s'arrêter. Il rampe d'un mouvement continu, les coudes au corps, comme s'il nageait. Sous terre, le noir est absolu. Il ne perçoit rien d'autre que le bruit des avant-bras et des pieds qui raclent, comme un grignotement de bête. Les souffles oppressés, un peu sifflants. Derrière, les autres ont du mal à suivre. Ils crient « Oh, Chepeau !» avec des voix ténues, plaintives. Chepeau gratte une allumette, juste un éclat de lumière rouge, 2 ou 3 secondes, qui s'éteint à cause du manque d'oxygène. Derrière, El Gato, La Rata, Aguirre, El Pelon, Yoni, Bravo, Cabzon, Beto, pour eux l'éclat de l'allumette est comme un phare qui leur donne du courage. Ils se hâtent, ils écorchent leurs genoux et leurs coudes. Ils se plaignent toujours. « Oh, Chepeau !» Lui se met en colère. Les insulte de sa voix nasillarde, en plaçant sa main devant sa bouche pour renvoyer le son en arrière, et ça réveille les échos dans toutes les canalisations. Peut-être même de petites chutes de terre entre les joints rongés. Là, à 6 mètres sous terre, loin des rues et des routes, avec l'odeur de soufre et de merde, peut-être qu'il n'y a plus que ces mots-là, ces mots et rien d'autre. Il sait qu'il est passé de l'autre côté quand ça devient silencieux. L'espèce de grondement continu de la surface s'est éteint. On commence même à y voir un peu clair. Une lueur grise qui descend en pied des bouches d'égout. Chepeau, on est arrivé? On y va? Les gosses sont toujours prêts à sortir par le premier trou. Ils voient un peu de lumière, il faut qu'ils se précipitent. Alors, ils sortent la tête à 20 mètres du mur en pleine ville. Ils n'ont plus qu'à se laisser capturer, comme des chiens errants. Chepeau ne répond pas. Il continue d'avancer, les yeux plissés à cause des racines. Un caillou tranchant à la main. La dernière fois, il a rencontré un couple de ratons laveurs. Il a dû se battre contre la femelle qui lui a arraché un lambeau de peau sur l'avant-bras. Maintenant, l'odeur de merde est plus violente. Acre, elle fait tousser. À la lumière grise qui envahit la canalisation, Chepeau devine qu'il approche du parc. Les racines des arbres envahissent le passage. Il y a aussi des flaques croupies, de l'huile noire. Chepeau s'arrête. Il cherche à entendre le bruit des enfants derrière lui. À cet endroit, la canalisation est plus large, fermée par une voûte ancienne de briques sombres. Il se retourne à 4 pattes. Il scrute la pénombre. « Ohé ! Où vous êtes ?» Seul, la voix de Bravo répond, assez loin, enrouée. Il semble que personne d'autre n'a suivi. Les autres ont dû sortir à la première bouche. Chepeau a un grognement de dégoût. Il pense qu'ils ont déjà été pris par la police, menottés et poussés sans ménagement dans la fameuse combi bleue. Ils vont geindre
et se plaindre. Tout ce mal pour rien. À Bravo qui s'approche, il donne la dernière indication. La prochaine, c'est bon. Et il ne l'attend pas. Il voit la lumière du soleil. Il est arrivé au grand parc, à l'est de la ville, loin de la route. Chaque fois qu'il arrive à cet endroit, il a le cœur qui bat. Il respire à fond l'air du dehors. Il hume l'odeur sucrée des cotonniers, l'herbe coupée, les fleurs, l'odeur de l'eau. Ici, on n'a pas besoin de la pluie. Chaque matin vers 6 heures, les vannes s'ouvrent et dispersent une douce rosée. Il écoute aussi le bruit des voix, des enfants qui jouent, des cris, des rires. Même les voix des adultes font de la musique. Elles parlent dans leur langue mystérieuse et glissante. Rien à voir avec les voix des gens du secteur 74, avec les cris éraillés des gosses là-bas, les bruits stridents des camions sur la 16 septembre. C'est peut-être la poussière qui en est la cause. De l'autre côté, elle s'élève et retombe. Elle crisse et grince. Elle fait mal aux yeux. Elle fait étouffer les bébés dans leur lit. Et au matin, quand on entre dans la chambre, ils sont tout froids et gris, avec les yeux ouverts sur la mort. Alors Chepo rampe vers la sortie. D'un seul coup, il est à l'air libre, devant le parc. Sous le ciel bleu d'encre, les grands arbres ont l'air de géants irréels. Le vent chaud fait tournoyer leurs petites feuilles. Certaines ont déjà commencé à jaunir. Ce sont des arbres, comme on n'en voit jamais de l'autre côté. Là-bas, il n'y a que des acacias brûlés, avec leurs poignées d'aiguilles blanches, des magnolias taillés en parapluies ridicules sur la place du centre. C'est 3 heures de l'après-midi. Les écoliers arrivent par petits groupes. Des enfants vêtus d'habits colorés, portant des casquettes neuves. Mais ce sont leurs baskets que Chepo regarde avec envie. Des baskets propres, décorées de bleu et de rouge, avec des bulles lumineuses dans les semelles. Les enfants marchent dans l'herbe à côté de Chepo sans le voir. Ils vont vers les terrains de jeu, vers les maisons en rondins, les ponts, les cordes. Chepo s'est assis dans l'herbe, à l'ombre d'un arbre. Il les regarde. Dans la poche de son pantalon déchiré, il y a la commande du vieil Augustin, le bout de papier froissé et le billet de 20 dollars. Chepo a complètement oublié la pile chancha. Il regarde les enfants qui jouent devant lui en rêvassant. Il regarde leurs baskets si belles, si rebondissantes. Il y a bien les 20 dollars d'Augustin. Mais il faudrait 5 fois plus pour se payer des baskets comme celle-là. Et puis Chepo aime bien Augustin. Bien qu'il ne soit rien pour lui, il l'appelle grand-père. Et il n'aimerait pas faucher 20 dollars à son grand-père. Dans les rues surchauffées du centre, les gamins courent comme les rats qu'ils sont. El Gato en tête. Aguirre, Yoni, Beto. Et à l'arrière, la rata. Le rendez-vous est à 6 heures, avant la nuit, devant la même bouche d'égout. C'est l'heure où les camionnettes de la Migra interrompent leur ronde pour le dîner. Ils ont commencé leur chapardage. Rien de substantiel pour l'instant. Juste des biscuits et des chewing-gums dans les boutiques du centre. Ils entrent à 4 et pendant qu'ils tournent dans les rayons, suivi par le propriétaire inquiet, El Gato fait main basse sur les confiseries. Du bricolage, Chepo les dédaigne pour cela. Puis il détale à travers les rues, poursuivi par les imprécations du marchand, moitié en mexicain, moitié en gringo. Quand ils ont suffisamment mangé, les gamins décident de changer de quartier. El Gato connaît la ville comme sa poche.
Ils arrivent bientôt dans les quartiers résidentiels, maisons basses et pelouses tirées au cordeau. C'est l'heure de l'arrosage. Les sprinklers se sont déclenchés en même temps. Ça fait un brouillard d'eau qui flotte dans le soleil. Les enfants courent le long des pelouses en zigzagant. Ils plongent à travers le frais nuage. Leurs cris aigus remplissent le quartier. Des cris d'oiseaux qui parviennent à transpercer le ronronnement mou des climatiseurs. Enfermés derrière le grillage, les chiens deviennent fous. Et au même instant, dans 50 maisons toutes portes et fenêtres fermées sur le dehors éblouissant et dangereux, 50 téléphones composent le numéro de la police. Yoni passe en rase-motte le long des vitres. Les bras ouverts, la gorge émettant une stridulence aiguë dans le genre d'une alarme. De temps en temps, il donne des coups de pied dans les portes. Il shoote dans les Saint-François et les nains de jardin. C'est une ivresse. Ils ne peuvent pas s'arrêter. Ils sont les plus rapides, les plus intelligents, les plus courageux. Speedy Gonzalez n'a rien à côté d'eux. Mais soudain, une voiture les prend en chasse. Ce n'est pas la police. C'est un particulier. Un type d'une cinquantaine d'années, un peu ordinaire, qui conduit un coupé de ville grenat. Peut-être qu'il habite par ici, peut-être pas. Sa grosse voiture roule presque silencieusement dans les rues. Elle suit les gamins, tourne à gauche, à droite. C'est El Gato qui a prévenu les autres. Maintenant, ils s'échappent comme ils peuvent. Ils s'engouffrent dans une allée derrière les maisons. Un chemin de terre encombré de poubelles qui ressemble bien à leur rue, de l'autre côté de la frontière. Derrière les palissades en oreilles de chien, il y a un déferlement d'aboiements qui suit leur passage. La Cadillac ne va pas entrer ici. Mais apparemment, le chauffeur connaît le quartier. Il a fait le tour et il s'est arrêté à l'autre bout de l'allée. Il n'est pas descendu. Au contraire, il a remonté sa glace électrique. Il téléphone sur son mobile. Et ça n'est pas difficile de comprendre. Il est en train de guider la police vers les gosses. Il ne fera rien lui-même. Car les petits rats de Nogales n'ont pas bonne réputation. Même le plus petit d'entre eux est venimeux. Ils ont dans leur poche des couteaux, des cutters. Il paraît même qu'ils cachent des lames de rasoir dans leur bouche. Quand il comprend le danger, El Gato devient furieux. Tous ensemble, ils chargent la voiture rouge en criant. Tout d'un coup, l'homme ne se sent plus à l'abri derrière sa glace, même avec le message enregistré de la police dans son oreille. Il baisse le levier de vitesse, il appuie sur le champignon et le coupé Cadillac fait un bond, en avant le bond le plus spectaculaire de sa longue carrière. Les gosses courent un instant derrière lui en criant. Yoni et Larata ont ramassé des cailloux et les jettent dans sa direction sans l'atteindre, car il est déjà au bout de la rue. Bravo est à sa place, dans le grand parc. C'est un endroit qu'il connaît bien. Il n'en a parlé à personne, ça fait des semaines, des mois qu'il vient ici, chaque fois qu'il peut traverser la frontière. D'abord, il y a eu ce magazine, trouvé au hasard d'une station d'autobus dans la ville des Gringos. Il avait emporté le magazine et il en avait tourné machinalement les pages, assis à l'ombre dans le parc. C'était un endroit rêvé pour oublier tout. La peur, la colère, la faim. Il laissait traîner ce regard sur les pages, sur les belles filles en maillot de bain, les belles maisons, les tables servies chargées de gâteaux et de fruits. Et soudain, juste devant lui, pas très loin, devant l'air de jeu des petits, il avait vu une jeune fille. Elle devait avoir 16 ou 17 ans. Mais elle était grande
et mince comme une femme. Et ses cheveux étaient d'une couleur de feu, comme il n'en avait jamais vu ailleurs que dans les magazines. La jeune fille accompagnait deux petites filles d'à peu près 5 ans, assez brunes. Elle devait les garder pour la fin de l'après-midi. Bravo a regardé la jeune fille sans bouger, le cœur battant, presque horrifiée de tant de beauté. À un moment, elle s'est retournée à demi et ses yeux transparents d'un bleu très pâle se sont fixés sur Bravo, juste un bref instant, peut-être 2 secondes. Mais c'était comme si cela avait duré des heures. Dans la lumière douce sous les arbres, ses pupilles trouées de 2 clous noirs, ses iris pâles. Et sa chevelure rouge bouclée faisait autour d'elle un halo extravagant. Puis elle a esquissé un sourire gentil, a pensé plus tard Bravo. Mais lui n'a pas répondu parce qu'il était trop surpris et même effrayé. Il est resté immobile, recroquevillé au pied de l'arbre. Un indien sombre au visage coupé au couteau. Il entendait les battements accélérés de son cœur. Il regardait la jeune fille qui s'occupait des enfants, les poussait sur les balançoires. Elle est restée un long moment dans le parc, jusqu'à ce que la lumière décline. Et ça devait être l'heure du dîner, parce que Bravo sentait l'odeur de la viande grillée qui montait de tous les barbecues du voisinage. Mais lui n'avait pas faim. Il avait tout oublié, même l'heure de retourner à la bouche des coups. Maintenant, chaque fois, il revient au parc. Quelquefois, il attend jusqu'au soir, en vain. D'autres fois, la jeune fille aux cheveux d'or arrive en avance avec les enfants. Elle a toujours le même sourire étrange quand elle voit Bravo assis à sa place, sous les arbres. Bravo n'ose pas lui parler. Mais d'ailleurs, qu'est-ce qu'il pourrait dire? Il est toujours le même, un rat, prêt à se battre, son couteau à cran d'arrêt dans la poche de son pantalon. Mais quand il voit la jeune fille, c'est comme s'il devenait quelqu'un d'autre. Un garçon plein d'avenir, qui pourrait avoir de beaux habits neufs, une famille, une maison, et même des enfants, comme on voit sur les images glacées des magazines. Chepou a repéré les baskets à la devanture du magasin, juste à l'entrée du mall. Enfin, ce n'est pas un vrai mall comme ceux de la périphérie de la ville. Juste une galerie marchande pour les Mexicains qui viennent magasiner le week-end. Ça s'appelle la Galeria. C'est la fin de l'après-midi, il n'y a plus beaucoup de monde. Quelques ados avec des pantalons trop larges, des planches sous le bras, quelques filles avec des chemises courtes qui montrent leur nombril percé par un anneau. Il ne regarde pas Chepo. C'est comme s'il était transparent. Là-bas, dans le quartier d'où vient Chepo, il faut faire attention tout le temps, aux adultes, aux enfants. Même les policiers sont dangereux. Il faut rester ensemble. Mais ici, c'est un autre monde. Tout est indifférent, plus lisse, plus léger. Les baskets sont exactement ce qu'il faut pour Pina. Rose pâle, avec des étoiles d'argent, des semelles à bulles et des loopers blancs. Avec ça, quand le bébé sera lourd dans son ventre, elle n'aura pas mal au dos. Il faut la bonne taille. Sur l'étal, il n'y a qu'une seule chaussure. Pour avoir l'autre, il faut demander au vendeur, un grand type maigre, qui regarde Chepo d'un air soupçonneux. C'est là que le billet de 20 dollars du vieil Augustin qui va servir. « Qu'est-ce que vous voulez ?» Chepo ne parle pas l'anglais. Il montre les doigts de ses deux mains. « 8, c'est la taille que vous cherchez ?» Le vendeur cherche dans les cartons derrière le comptoir. La Galeria ferme dans une demi-heure. Chepo pense qu'il va être en retard pour le rendez-vous avec les autres. Il hausse les épaules. Peut-être qu'ils sont déjà en prison à l'heure qu'il est. Le grand type a trouvé la pointure.
Il sort les baskets de la boîte et les montre à Chepo, qui hoche la tête. Chepo tend le billet de 20 dollars plié, et à l'instant où le vendeur lâche la boîte pour prendre le billet, Chepo s'empare des chaussures et s'élance hors du magasin. Il court le plus vite qu'il peut, sans se retourner. Il se faufile entre les voitures. Il remonte l'avenue, une rue à sens unique. Il court, et les baskets s'entrechoquent contre sa cuisse comme si elles dansaient. Il court, sans reprendre son souffle, sans penser. Le soleil s'est glissé derrière les hauts immeubles du centre. L'ombre envahit déjà les rues. Mais le ciel est toujours très clair, avec un avion qui trace une ligne phosphorescente à 10 000 mètres. Chepo court devant le parc où des gosses attardés jouent au baseball. Il court à travers les quartiers silencieux où les gens sont enfermés, l'œil rivé à leur écran de télé. Après le parc, il y a la grande avenue bordée d'arbres où se trouve l'entrée de l'égout. Chepo imagine déjà le long boyau chaud et humide dans lequel il va ramper, les coudes contre le corps, les précieuses baskets roses tenues entre ses dents par la lanière des grippers. Mais il n'a pas le temps, parce qu'au moment où il aperçoit la bouche noire de l'égout, l'entrée vers la liberté, il voit les 3 voitures de la police, pareilles à 3 gros insectes noirs et blancs, et non loin, à l'ombre des arbres, la fameuse combi bleue de la Migra. Il comprend qu'il est fait, comme un rat. Le service de détention des immigrés illégaux à la Migra est une grande salle de béton, sans fenêtres, éclairée de 18 barres de néon, dans laquelle souffle un appareil d'air conditionné aussi gros et à peu près aussi bruyant qu'un moteur d'avion. À l'angle le plus éloigné de la porte, une cuvette de WC sans abattant trône dans un réduit sans porte, flanqué d'un lavabo. Les prisonniers sont conduits ici, les mains attachées dans le dos par des menottes en plastique. Ceux qui n'ont pas encore été interrogés restent ligotés. Les poignets tellement serrés qu'ils doivent marcher pliés en avant, avec les bras relevés dans le dos, comme de drôles d'oiseaux captifs. D'autres attendent, assis par terre, le dos contre le mur, hommes, femmes, enfants, tous très bruns, hirsutes, leurs habits tachés de poussière. Certains ont même perdu une chaussure en tentant d'échapper à la police. Quand ils doivent faire leurs besoins, il faut qu'ils s'asseyent sur la cuvette, devant tout le monde. Ils ont tous la tête baissée. Quand Chepo est entré dans la salle, ils ont relevé la tête. Mais ils l'ont à peine regardé, d'un regard sournois, fatigué. Ce sont tous des inconnus, des hommes et des femmes qu'on a pris dans les rues de Nogales, ou bien dans la réserve des Indiens Papagos, après des nuits de marche dans le désert. Le seul que Chepo reconnaît, c'est Bravo. Il est assis par terre, près de la porte. Il a été interrogé et ses poignets sont libres. Mais il porte encore les traces des bracelets en plastique. Et il a une plaie sur la joue gauche, juste au-dessous de l'œil. À Chepo, il parle vite, avec une rage contenue. « Ils m'ont tabassé, j'en ai mordu un !» Chepo demande « Où est-ce que tu as été pris ?» Lui aussi parle bas. Il y a une caméra qui filme la salle de son objectif fixe. Sûrement un micro. Mais qu'est-ce que ça intéresse? Ils m'ont pris dans le parc. Et toi, à l'entrée. On nous a donné. Et moi, je sais qui. Qui? Mais qu'est-ce que tu crois? C'est Manos, pédé, ce fils de pute. Bah, t'es fou, il était même pas avec nous. Bravo a une lueur de haine dans les yeux. Alors, il peut téléphoner, non? Je te dis, c'est Manos. Il est leur indique. Il fait un geste brutal avec son poing. Je ferai la peau, je le planterai, je te le jure. Avant la nuit, le policier est venu. Il a emmené Chepo dans le bureau, contigu à la salle. C'est un grand type un peu roux, rouge, l'air bonasse. Mais Chepo se méfie. Ce sont souvent les pires.
Il interroge, il parle plutôt bien l'espagnol, mais sans doute à cause du règlement. Il double toutes les questions en anglais. Ton nom, ton âge, ton adresse, tu vis chez tes parents? Il note tout sur son ordinateur. Sur le bureau, à côté de l'ordi, il y a la paire de baskets roses, destinée à Pina. C'est l'objet du délit. Pourquoi tu as volé des chaussures de fille? Pour donner à ma sœur, dit Chepo. Il n'y en a pas là-bas? Mais elle n'a pas d'argent. Elle a besoin de bonnes chaussures, elle attend un bébé. Elle a très mal au dos. Chepo sait ce qu'il faut dire pour attendrir. Et ça marche. Il a vu une petite lueur d'amusement dans les yeux du flic. Comme un sourire sur sa grosse face rouge. Bon, on a récupéré les chaussures. Le magasin ne va pas porter plainte. Ça lui servirait à quoi? Ils ont mes $20, dit Chepo. Ah, tant pis pour toi, ça t'apprendra. Ça vaut mieux que d'aller aux beautés, non? Chepo ne dit rien. Il frotte ses poignets endoloris. Et bravo! Le flic le regarde sans comprendre. Puis, ah oui, tu veux dire Martin, l'autre petit rat? Il a l'air moins bonasse tout à coup. Chepo pense que c'est lui que Bravo a mordu et qui a répondu par un nion sous l'œil. Ah, lui, on le garde encore un peu, c'est un violent. Si on le renvoie aujourd'hui, il est capable de tuer quelqu'un. Chepo pense, tu peux pas si bien dire. Il pense que Bravo a peut-être raison après tout, que c'est Mano qui les a donnés pour qu'on le laisse faire tranquillement sa contrebande. L'interrogatoire est fini. Le policier prend les empreintes de Chepo. Mais ce ne sont plus les affreux bracelets de plastique qui coupent le sang. Ce sont de vraies menottes d'acier, lourdes et douces. Dehors, il fait tout à fait nuit. Chepo trotte derrière le grand homme roux jusqu'à la combi. Le chauffeur ouvre la porte arrière. À l'intérieur, il a le reste de la bande. El Gato, Aguirre, Yoni, Beto, Larata. Ils ont l'air piteux. À côté d'eux, il y a aussi deux femmes en survêtement, les cheveux emmêlés et blancs de la poussière du désert. Le chauffeur pousse brutalement Chepo à l'intérieur de la camionnette. « Putain de vos mères, ça pullera là-dedans !» Les gamins n'ont pas bronché quand Chepo est entré. Ils ont des têtes obuses et butées de petits durs. Le policier roux les regarde un instant sans rien dire. Il sait bien qu'ils recommenceront.

les arbres de Noël, les guirlandes, les palmiers extraordinaires. Il entend des bruits de musique, des cantiques, des berceuses, tout ce langage qu'il ne connaît pas. Au poste frontière, le transfert a lieu en quelques minutes. Les gosses passent sous le bras des douaniers, détalent à toute vitesse dans les rues bondées. Les deux femmes parlementent avec les policiers, puis elles s'en vont, elles aussi, vers la gare des autocars, en tirant leurs valises de harde. Dans la grande salle glacée, Bravo s'est levé contre le mur pour dormir, malgré la lumière blafarde des néons. Il attend. Il rêve les yeux fermés à la jeune fille aux cheveux d'or belle comme une fée qui reviendra demain dans le parc. Peut-être qu'elle tournera ce regard pâle pour chercher du côté des grands arbres. Et lui n'y sera pas.

Deuxième nouvelle pour aujourd'hui, intitulée Tombouctou, écrite par Maupassant. Le boulevard. Ce fleuve de vie grouillé dans la poudre d'or du soleil couchant. Tout le ciel était rouge, aveuglant, et derrière la Madeleine, une immense nuée flamboyante jetait dans la longue avenue une oblique averse de feu, vibrante comme une vapeur de brasier. La foule gaie, palpitante, allait sous cette brume enflammée et semblait dans une apothéose. Les visages étaient dorés, les chapeaux noirs et les habits avaient des reflets de pourpre. Le vernis des chaussures jetait des flammes sur l'asphalte des trottoirs. Devant les cafés, un peuple d'hommes buvait des boissons brillantes et colorées qu'on aurait prises pour des pierres précieuses fondues dans le cristal. Au milieu des consommateurs aux légers vêtements plus foncés, deux officiers en grande tenue faisaient baisser tous les yeux par l'éblouissement de leur dorure. Ils causaient, joyeux sans motif, dans cette gloire de vie, dans ce rayonnement radieux du soir. Ils regardaient contre la foule, les hommes lents et les femmes pressées qui laissent derrière elles une odeur savoureuse et troublante. Tout à coup, un nègre énorme, vêtu de noir, ventru, chamarré de breloques sur un gilet de coutil, la face luisante comme si elle eût été cirée, passa devant eux avec un air de triomphe. Il riait aux passants, il riait aux vendeurs de journaux, il riait au ciel éclatant, il riait à Paris entier. Il était si grand qu'il dépassait toutes les têtes. Et derrière lui, tous les ballots, les badauds se retournaient pour contempler de dos. Mais soudain, il aperçut les officiers. Et culbutant les buveurs, il s'élança. Dès qu'il fut devant leur table, il planta sur eux ses yeux luisants et ravis. Et les coins de sa bouche lui montèrent jusqu'aux oreilles, découvrant ses dents blanches, claires comme un croissant de lune dans un ciel noir. Les deux hommes, stupéfaits, contemplaient ce géant d'ébène sans rien comprendre à sa gaieté. Et il s'écria d'une voix qui fit rire toutes les tables. « Bonjour, mon lieutenant !» Un des officiers était chef de bataillon, l'autre, colonel. Le premier dit « Je ne vous connais pas, monsieur. J'ignore ce que vous me voulez. » Le nègre reprit « Moi, aimez beaucoup toi, lieutenant Védier, siège Bézi, beaucoup raisin, chère mémoire. » L'officier, tout à fait éperdu, regardait fixement l'homme, cherchant au fond de ses souvenirs, mais brusquement il s'écria « Tombouctou !» Le nègre, radieux, tapa sur sa cuisse en poussant un rire d'une invraisemblable violence et en beuglant « Si, si, y'a, mon lieutenant, reconnais Tombouctou ?» Ya, bonjour. Le commandant lui tendit la main en riant lui-même de tout son cœur. Alors Tombouctou redevint grave.

0: saisit la main de l'officier, et si vite que l'autre ne put l'empêcher, il la baisa, selon la coutume nègre et arabe. Confus, le militaire lui dit d'une voix sévère : « Allons, Tombouctou, nous ne sommes pas en Afrique. Assieds-toi là, et dis-moi comment je te trouve ici. » Tombouctou tendit son ventre, et bredouillant tant il parlait vite. « Gagner beaucoup d'argent, beaucoup, grand restaurant, bon manger, Prussien, moi, beaucoup volé, beaucoup, cuisine française, Tombouctou, cuisinier de l'IMPQ, 200 000 francs à moi. » Et il riait, tordu, hurlant avec une folie de joie dans le regard. Quand l'officier qui comprenait son étrange langage l'eut interrogé quelque temps, il lui dit « Eh bien, au revoir, Tombouctou. À bientôt. » Le nègre aussitôt se leva, serra cette fois la main qu'on lui tendait et riant toujours cria « Bonjour, bonjour, mon lieutenant !» Il s'en allait si content qu'il gesticulait en marchant et qu'on le prenait pour un fou. Le colonel demanda « Mais qu'est-ce que cette brute ?» Le commandant répondit « Un brave garçon et un brave soldat. Je vais vous dire ce que je sais de lui. C'est assez drôle. » Vous savez qu'au commencement de la guerre de 1870, je fus enfermé dans Bézières, que ce nègre appelle Bézi. Nous n'étions point assiégés, mais bloqués. Les lignes prussiennes nous entouraient de partout, hors de portée des canons, ne tirant pas non plus sur nous, mais nous affamant peu à peu. J'étais alors lieutenant. Notre garnison se trouvait composée de troupes de toute nature, débris de régiments écharpés, fuyards, maraudeurs séparés des corps d'armée. Nous avions de tout, enfin. Même 11 Turcos arrivés un soir, on ne sait comment, on ne sait pas où. Ils s'étaient présentés aux portes de la ville, harassés, déguenillés, affamés et sous, on me les donna. Je reconnus bientôt qu'ils étaient rebelles à toute discipline. Toujours dehors et toujours gris. J'essayais de la salle de police, même de la prison. Rien n'y fit. Mes hommes disparaissaient des jours entiers, comme s'ils se fussent enfoncés sous terre, puis reparaissaient ivres à tomber. Ils n'avaient pas d'argent. Ben, où buvaient-ils? Et comment? Et avec quoi? Cela commençait à m'intriguer vivement, d'autant plus que ces sauvages m'intéressaient avec leur rire éternel et leur caractère de grands enfants expiègles. Je m'aperçus alors qu'ils obéissaient aveuglément au plus grand d'entre eux, celui que vous venez de voir. Ils les gouvernaient à son gré, préparaient leur mystérieuse entreprise en chef tout-puissant et incontesté. Je le fis venir chez moi et je l'interrogeai. Notre conversation dura bien 3 heures, tant j'avais de la peine à pénétrer son surprenant charabia. Quant à lui, le pauvre diable, il faisait des efforts inouïs pour être compris, inventait des mots, gesticulait, suait de peine, s'essuyait le front, soufflait, s'arrêtait et repartait brusquement quand il croyait avoir trouvé un nouveau moyen de s'expliquer. Je devinai enfin qu'il était fils d'un grand chef, d'une sorte de roi nègre des environs de Tombouctou. Je lui demandai son nom. Il répondit quelque chose comme « Chava ribigoli kafrana notopalara ». Il me parut plus simple de lui donner le nom de son pays, Tombouctou. Et 8 jours plus tard, toute la garnison ne le nommait plus autrement. Mais une envie folle nous tenait de savoir où cet ex-prince africain trouvait à boire. Je le découvris d'une singulière façon. J'étais un matin sur les remparts, étudiant l'horizon, quand j'aperçus dans une vigne quelque chose qui remuait. On arrivait au temps des vendanges, les raisins étaient mûrs, mais je ne songeais guère à cela. Je pensais qu'un espion s'approchait de la ville, et j'organisais une expédition complète pour saisir le rôdeur. Je pris moi-même le commandement, après avoir obtenu l'autorisation du général. J'avais fait sortir par 3 portes différentes 3 petites troupes qui devaient se rejoindre auprès de la vigne suspecte et la cerner. Pour couper la retraite à l'espion, un de ces détachements avait à faire une marche d'une heure au moins. Un homme resté en observation sur les murs m'indiqua par signe que l'être aperçu n'avait point quitté le champ. Nous allions en grand silence, rampant, presque couchés dans les ornières. Enfin, nous touchons au point désigné. Je déploie brusquement mes soldats, qui s'élancent dans la vigne, et trouve Tombouctou voyageant à quatre pattes au milieu des ceps et mangeant du raisin, ou plutôt happant du raisin comme un chien qui mange sa soupe à pleine bouche, à la plante même, en arrachant la grappe d'un coup de dent. Je voulus le faire relever. Il n'y fallait pas songer. Et je compris alors pourquoi il se traînait ainsi sur les mains et sur les genoux. Dès qu'on l'eut planté sur ses jambes, il oscilla quelques secondes, tendit les bras et s'abattit sur le nez. Il était gris, comme je n'avais vu jamais un homme être gris. On le rapporta sur deux échalas. Il ne cessa de rire tout le long de la route, en gesticulant des bras et des jambes. C'était là tout le mystère. Mais Gaillard buvait au raisin lui-même. Puis, lorsqu'ils étaient sous à ne plus bouger, ils dormaient sur place. Quant à Tombouctou, son amour de la vigne passait toute croyance et toute mesure. Il vivait là-dedans à la façon des grives, qu'il haïssait d'ailleurs d'une haine de rival jaloux. Il répétait sans cesse « Les guives mangeaient tout raisin, capule !» Un soir, on vint me chercher. On apercevait par la plaine quelque chose arrivant vers nous. Je n'avais point pris ma lunette et je distinguais fort mal. On eût dit un grand serpent qui se déroulait, un convoi. Que sais-je ? J'envoyai quelques hommes au devant de cette étrange caravane qui fit bientôt son entrée triomphale. Tombouctou et neuf de ses compagnons portait sur une sorte d'autel, fait avec des chaises de campagne, huit têtes coupées, sanglantes et grimaçantes. Le dixième turco traînait un cheval à la queue duquel un autre était attaché, et six autres bêtes suivaient encore, retenues de la même façon. Voici ce que j'appris. Étant parti aux vignes, mes Africains avaient aperçu tout à coup un détachement prussien s'approchant d'un village. Au lieu de fuir, ils s'étaient cachés. Puis, lorsque les officiers eurent mis pied à terre devant une auberge pour se rafraîchir, les 11 gaillards s'élancèrent, mirent en fuite les Uhlans qui se crurent attaqués, tuèrent les 2 sentinelles, plus le colonel et les 5 officiers de son escorte. Ce jour-là, j'embrassai Tombouctou. Mais je m'aperçus qu'il marchait avec peine. Je le crus blessé. Il se mit à rire et me dit « Moi, Pauvision Poupéi, c'est que Tombouctou ne faisait point la guerre pour l'honneur, mais bien pour le gain. Tout ce qu'il trouvait, tout ce qui lui paraissait avoir une valeur quelconque, tout ce qui brillait surtout, il le plongeait dans sa poche. Mais quelle poche ! Un gouffre qui commençait à la hanche et finissait aux chevilles. Ayant retenu un terme de troupier, il l'appelait sa profonde. Et c'était sa profonde, en effet. Donc, il avait détaché l'or des uniformes prussiens, le cuivre des casques, les boutons, etc., et jeté le tout dans sa profonde, qui était pleine à déborder. Chaque jour, il précipitait là-dedans tout objet luisant qui lui tombait sous les yeux, morceaux d'étain ou pièces d'argent, ce qui lui donnait parfois une tournure infiniment drôle. Il comptait remporter cela au pays des autruches, dont il semblait bien le frère, ce fils de roi torturé par le besoin d'engloutir les corps brillants. S'il n'avait pas eu sa profonde, qu'aurait-il fait ? Il le aurait sans doute avalé. Car chaque maquin, sa poche était vide. Il avait donc un magasin général où s'entassaient ses richesses. Mais où ? Je ne l'ai pu découvrir. Le général, prévenu du haut fait de Tombouctou, fit bien vite enterrer les corps demeurés au village voisin, pour qu'on ne découvrît point qu'ils avaient été décapités. Les Prussiens y revinrent le lendemain. Le maire et 7 habitants notables furent fusillés sur le champ, par représailles, comme ayant dénoncé la présence des Allemands. L'hiver était venu. Nous étions harassés et désespérés. On se battait maintenant tous les jours. Les hommes affamés ne marchaient plus. Seuls, les 8 Turcos, 3 avaient été tués, demeuraient gras et luisants, vigoureux, et toujours prêts à se battre. Tombouctou engraissait même, il me dit un jour, « Toi, beaucoup faim, moi, bon viande. » Et il m'apporta en effet un excellent filet. Mais de quoi ? Nous n'avions plus ni bœuf, ni mouton, ni chèvre, ni âne, ni porc. Et il était impossible de se procurer du cheval. Je réfléchis à tout cela, après avoir dévoré ma viande. Alors une pensée horrible me vint. Mais ces nègres étaient bien nés, près du pays où l'on mange des hommes. Et chaque jour, tant de soldats tombaient autour de ma ville. J'interrogeai Tombouctou, il ne voulut pas répondre. Je n'insistais point, mais je refusais désormais ses présents. Il m'adorait. Une nuit, la neige nous surprit aux avant-postes. Nous étions assis par terre. Je regardais avec pitié les pauvres nègres, relotant sous cette poussière blanche et glacée. Comme j'avais grand froid, je me mis à tousser. Je sentis aussitôt quelque chose s'abattre sur moi, comme une grande et chaude couverture. C'était le manteau de Tombouctou qu'il me jetait sur les épaules. Je me levai, et lui rendant son vêtement, « Garde ça, mon garçon, tu n'en as plus besoin que moi. » Il répondit, « Non, mon lieutenant, pour toi. Moi, pas besoin, moi, chaud, chaud. » Il me contemplait avec des yeux suppliants. Je repris, « Allons, obéis, garde ton manteau, je le veux. » Le nègre alors se leva, tira son sabre qu'il savait rendre coupant comme une faux, et tenant de l'autre main sa large capote que je refusais. « Si toi paga des manteaux, moi coupé. Personne manteau. » Il l'aurait fait. Je cédais. 8 jours plus tard, nous avions capitulé. Quelques-uns d'entre nous avaient pu s'enfuir. Les autres allaient sortir de la ville et se rendre aux vainqueurs. Je me dirigeais vers la place d'armes où nous devions nous réunir. Quand je demeurai stupide d'étonnement, devant un nègre géant vêtu de coutil blanc et coiffé d'un chapeau de paille. C'était Tombouctou. Il semblait radieux et se promenait les mains dans ses poches, devant une petite boutique où l'on voyait en montre 2 assiettes et 2 verres. Je lui dis, « Mais qu'est-ce que tu fais ?» Il répondit, « Moi, papati, moi, bon cuisinier, « moi fait manger colonel, Alger, moi manger prussien, beaucoup volé, beaucoup. » Il gelait à 10 degrés. Je grelottais devant ce nègre, en couti. Alors il me prit le bras et me fit entrer. J'aperçus une enseigne démesurée qu'il allait pendre devant sa porte, sinon que nous serions partis, car il avait quelque pudeur. Et je lus, tracé par la main de quelque complice, cet appel. Cuisine militaire de Monsieur Tombouctou, ancien cuisinier de Sa Majesté l'Empereur, artiste de Paris, primodéré. Malgré le désespoir qui me rongeait le cœur, je ne pus m'empêcher de rire. Et je laissai mon nègre à son nouveau commerce. Cela ne va-t-il pas mieux que de le faire emmener prisonnier ? Vous venez de voir qu'il a réussi, le gaillard. Bézières, aujourd'hui, appartient à l'Allemagne. Le restaurant Tombouctou est un commencement de revanche.
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1: Soyez les bienvenus chez Georges. Bonjour Capucine, bonjour Anka.
2: Bonjour.
3: Bonjour à toutes et à tous. Vous êtes chez Georges, épisode 6.
1: Une émission écrite et réalisée par les patients et les soignants du centre hospitalier Georges Domaison.
2: Georges Domaison, c'est un établissement public spécialisé dans la prise en charge des pathologies en santé mentale.
3: Aujourd'hui, chez Georges, s'est installé au CIPAD, un service de soins intensifs de psychiatrie à domicile.
1: Chez Georges, c'est aussi et surtout un dialogue entre l'intérieur et l'extérieur de l'hôpital, autour d'une rencontre. Aujourd'hui, nous recevons l'autrice, musicienne, performeuse, Blandine Rinkel. Bonjour.
4: Bonjour.
1: Blandine Rinkel, vous êtes née à Rezé en 1991, en Loire-Atlantique, là où nous sommes aujourd'hui. Vous avez fait l'école des hautes études en sciences sociales à Paris. Après avoir malmené votre corps, frôlant l'anorexie, après un séjour londonien en errance, en rencontre éphémère et douteuse, après avoir dansé pour tenter d'endiguer la violence qui faisait corps avec vous-même, après avoir fui votre famille. Vous êtes l'auteur de plusieurs ouvrages, dont « L'abandon des prétentions »,« Le non-secret des choses »,« Vers la violence », qui a paru en roman graphique cette année en collaboration avec Marguerite Boulanger. « A-t-on encore le droit de changer d'avis ?» adressé à un public plus jeune, et votre dernier, « La faille ». Vous me faites penser à une déesse hindoue, Mishiva Midurga. En effet, on vous entend sur France Culture dans l'instant poésie, on vous voit sur scène avec votre collectif Catastrophe, on vous lit sur le net dans des soubstracts. Enfin, et c'est une info exclusive de chez Georges, vous êtes la marraine de la librairie La Petite Gare, seule librairie roséenne installée, comme son nom l'indique, dans les locaux de l'ancienne gare, dans le quartier Pont-Rousseau à Rezé. J'ai envie, pour finir ce portrait, de lire un extrait de votre livre « La faille » que je trouve d'une grande beauté. C'est à la page 148-149, vous parlez de croyances à propos d'un homme qui va vous héberger lors d'une de vos errances. « On ne sait jamais les traces qu'on laisse aux autres. Vous ne savez rien de moi, je ne savais rien de vous. Et pourtant, cette nuit-là, vous avez discrètement infléchi ma vie. Elle est peut-être là, l'humanité. »
5: En guise d'introduction, nous aimerions savoir ce qui vous a traversé lorsque vous avez reçu notre invitation.
4: L'évidence que, avant même de savoir c'était la proposition, que j'allais dire oui, parce que ça m'intéresse, parce que la psychiatrie m'intéresse, les hôpitaux, même si je sais que là c'est pas tout à fait ça, m'intéresse, tous les endroits où on questionne le soin, les liens en fait qu'on a les uns aux autres et le soin, et surtout ce que peuvent d'autres langues, d'autres manières de s'intéresser au langage.
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3: Blandine Rinkel, chez Georges, il y a une règle. D'abord, nous allons vous interviewer. Et dans la deuxième partie de l'émission, on va inverser les rôles. Vous êtes d'accord avec le principe ?
4: Je suis d'accord avec le principe.
1: Blandine Rinkel, nous avons lu certains de vos livres, La faille, Vers la violence, Les abus gris, et on s'est demandé quelle était la part autobiographique dans ces récits.
4: Toujours une question délicate, parce que je pense que si je mets le mot roman, c'est précisément pour pas dire ce qui relève de la vie vécue et de la vie fantasmée, imaginée, mais surtout parce que je crois pas vraiment à cette distinction-là. Enfin, je crois que tout ce qu'on imagine prend corps aussi, quelque part, en fait. Je pense qu'on est des êtres composés de ce qui est vécu, tangible, réel, mais aussi de personnages qui vivent en nous, de situations, de voilà. Donc j'ai pas envie de démêler les deux. Ce qui est sûr, c'est que j'écris à partir de matériaux... J'écris à partir du réel. Donc j'écris à partir du réel et de la manière dont il me traverse. Voilà.
1: Comment choisissez-vous ce que vous souhaitez révéler de votre intimité et ce que vous préférez garder pour vous ? Et est-ce que vous censurez des éléments de votre vécu ou de votre ressenti ?
4: La question, c'est pas tellement me concernant, c'est plutôt concernant les autres, parce que je sais que écrire, c'est, même quand on cherche à être le plus délicat possible, c'est quand même prendre le pouvoir, enfin, c'est quand même mettre des mots soi sur des choses qui ont été vécues potentiellement par plusieurs personnes. Donc il y a une forme de violence, on fait un peu potentiellement violence aux autres, même quand on n'écrit pas des choses violentes à leur égard, hein, même quand on cherche à être le plus juste possible, juste le fait de nommer, c'est quand même, on s'approprie le droit de nommer, quoi. C'est d'ailleurs, je crois que arrogance, quoi, et hauteur, je crois qu'il y a une étymologie en commun. Et donc, c'est plus ce que je m'empêche parfois d'écrire, c'est quand je sens que ça pourrait vraiment blesser, que la blessure serait injuste ou qu'elle pourrait pas être comprise, ou voilà, quand je sens que la personne pourrait se reconnaître, je me dis là, il va vraiment falloir le travailler par la fiction pour pas blesser d'autres que moi. C'est pas tellement moi ce que je mets en jeu, hein, c'est plus les autres.
0: Donc là, vous en avez un petit peu parlé justement de la question de la violence, mais justement, on souhaitait vous demander en tant qu'artiste. Donc on voit que c'est un sujet qui s'est imposé à vous, c'est une thématique qu'on retrouve dans plusieurs de vos livres, et c'est un choix que vous avez pris que d'exploiter ce sujet-là. L'avez-vous fait avec l'idée qu'écrire sur votre vécu pourrait avoir une vertu cathartique? Et en d'autres termes, est-ce que l'écriture soigne, selon vous?
4: Elle soigne et elle aggrave à la fois, je crois. Non, mais c'est ambivalent, quoi, parce que... en tous les cas, moi, dans ma manière de pratiquer l'écriture, c'est, j'essaye quand même de regarder en face des choses qui parfois, qu'on préfère parfois refouler, mettre sous le tapis, quoi, ne pas nommer. Parce que c'est ça la question, encore une fois, c'est qu'est-ce qu'on nomme et qu'est-ce qu'on laisse dans une sorte de vague de flou. Et donc, bah, regarder en face, parfois, c'est un peu douloureux quand même. Ça demande de revenir sur des... J'en sais rien, des épisodes, des scènes. Voilà, encore une fois, dans le fait de nommer, il y a une forme de violence. Et à la fois, je n'échangerai pas ma vie pour une autre. Donc je crois quand même que l'écriture, c'est quelque chose qui me tient vivante. Et qu'en fait, peut-être que même dans cette violence-là, il y a une part de vitalité, bizarrement. Je n'ai pas écrit dans une démarche thérapeutique me concernant. Même si je sais que l'écriture peut... aider, enfin, j'écris mon journal tous les matins. Et là, mon journal, ça n'a pas, c'est pas du tout un travail littéraire. Mmh. C'est vraiment, et donc ça, c'est vraiment une sorte de. Je me réveille le matin, je prends un café, je note la date, j'écris mon journal, et j'espère que personne ne le lira jamais parce que ça n'a pas d'intérêt. Mais ça, je le fais dans une démarche vraiment de presque comme on, ouais, comme on prend une douche en fait, quoi, comme on se change, comme voilà, un truc de. Rendre, j'allais dire approprier, mais c'est pas du tout français. Non, mais de purifier, mais j'aime pas ça, parce qu'on dirait, il y a une idée de pureté que j'aime pas. Je sais pas. Voilà, bah, bon, typiquement, voilà comment j'écris. En me disant, tiens, c'est pas le bon mot, il faut trop long. Donc, mais ça, je distingue ça, le fait d'écrire comme ça pour, je sais pas, expulser des choses, tenir un journal, pour, oui, savoir un peu aussi où on en est. Comme un peu aussi, hein, je sais pas, le petit pousset mettrait des pierres pour continuer à avancer, quoi. Un truc un peu comme ça. Je distingue ça d'un travail littéraire, où là, c'est quand même aussi des questions de résonance de motifs, de structure du livre, de voilà. C'est pas tout à fait le même travail pour moi.
0: Votre œuvre est plurielle, vous vous exprimez autant par l'écriture, la musique, la danse, la scène. Comment vous composez votre œuvre avec ces disciplines différentes ?
4: Pour moi, très nettement, l'écriture, c'est ma colonne vertébrale. Je commence la journée comme ça, j'allais dire je la finis comme ça, pas forcément, parfois je regarde un film, mais, mais ce qui est sûr, c'est... Enfin, j'aime bien cette question, peut-être que c'est une de celles que je vous poserai après, mais qu'est-ce que vous faites quand vous êtes seul, pas quand vous êtes seul, mais quand vous n'avez plus rien à faire, en fait. Qu'est-ce qu'on fait quand on a rien à faire? Et je crois que ce à quoi on répond, c'est ce qu'on répond quand on nous pose cette question-là, qu'est-ce que tu fais quand tu fais rien? En fait, voilà, ce serait ça, précisément la question. Pardon, c'est un peu long à venir, mais c'est ça. Qu'est-ce que tu fais quand tu fais rien? Et moi, ce à quoi je reviens systématiquement, c'est à la lecture d'abord, puis à l'écriture ensuite. Mais je veux dire, quand je fais rien, quand j'ai du temps libre, quand... Juste, je me dis, je vais faire une activité qui va me procurer vraiment de la joie, j'ai du désir pour ça, c'est vraiment la lecture en premier, quoi, très évidemment. Donc c'est ma colonne vertébrale, ça, la lecture puis l'écriture. Et ensuite, la musique, bah, j'aime ça, puis j'aime faire des choses, c'est aussi une vie sociale pour moi, parce que c'est soudain la possibilité de créer avec d'autres, parce que je fais pas de musique seule, j'en serais incapable. La scène, c'est pareil, c'est une manière de partager le texte avec d'autres. Mais pour moi, ça, c'est, disons, le tronc. Je prends une autre métaphore, mais le tronc, ou la colonne vertébrale, c'est vraiment l'écriture, la lecture. Et après, il y a des branches, mais c'est plus pour me lier aux autres. C'est moins, pour moi, c'est pas à même échelle. C'est pas ce, la musique ou la danse, je travaille pas ça au jour le jour du tout. Alors que l'écriture, je travaille chaque jour à ça.
3: Blandine Rankel, votre travail explore la notion de famille. On va en reparler avec vous dans quelques instants. Mais avant, on vous propose nos regards croisés sur ce qu'est fait famille pour nous.
1: Ma famille est rassurante, présente, accueillante, généreuse. Elle est aussi, pour reprendre Blandine Rankel, un domaine fermé, un labyrinthe dont on ne sort pas. Je n'ai pas eu le courage d'aller au bout de mes expériences parce que j'avais peur du regard familial, peur de m'entendre dire « c'est n'importe quoi », peur de les perdre, peur de ne pas être comprise. Je ne me suis pas libérée du minotaure familial. Alors j'ai tricoté une tenue où les mailles s'étirent sans se déchirer pour ne pas fragiliser cet ensemble cotonneux qui fonctionne, avec ses travers, avec ses accroches, avec ses renoncements, avec de l'amour.
7: La famille, c'est mon héritage, celui que je chéris, mais aussi parfois celui qui m'encombre. La famille, c'est mon ancrage dans le sol, c'est un peu mon terreau. La famille, c'est aussi celle que j'ai créée, celle que j'ai choisie.
8: La famille est un mobile, chacun différent mais en relation. Le mouvement de l'un bouge tout l'ensemble. La famille est un lieu de construction qui nous permet de devenir.
9: La famille comme fondement de l'identité psychique de la personne. La décomposition de la famille, un drame de notre époque.
3: La famille, c'est se retrouver ensemble pour partager ce que l'on fait dans la journée ou partager les repas. La famille, c'est aussi se serrer les coudes lors d'une maladie ou d'un accident de la vie.
10: La famille, j'y ai cru. La famille m'a déçue. La famille n'existe plus.
11: La famille qui ancre, qui porte, qui permet, qui autorise, mais aussi qui blesse, qui enferme, qui exclut.
12: La famille, c'est se sentir à la maison. Cela peut être le lieu de la raison ou de la déraison. C'est de vivre de douces ou d'indicibles émotions. Cela peut être un risque de perdition. La famille, c'est celle qu'on se choisit, c'est aussi celle que l'on défie. C'est surtout source d'une vie qui pleure, qui rit. La famille peut être désastreuse, empoisonneuse, parfois haineuse, mais elle peut être aussi chaleureuse, une onde porteuse. Question de point de vue, de séquence, de contexte, d'histoire, de transgénération.
5: La famille, un ancrage, des naufrages, des joies, des peines, des parents, des frères, une sœur, du partage, des instants, des voyages, des deuils, des bobos, des fractures, né quelque part, un jeu de cette famille.
13: On est dans une famille que l'on n'a pas choisie. Il y a ce qui s'impose à soi. Il y a notre capacité à dire, notre capacité à agir, et alors le plaisir de se sentir un peu plus ajusté.
1: À force de ne pas dire, à croire que cela préserve, on survole les émotions. À force de ne pas dire, on ne se dit pas les choses profondes, les inquiétudes, les anecdotes. À force de ne pas dire, on regrettera de ne pas s'être parlé avec plus de sincérité, plus de légèreté.
2: Vous êtes chez Georges, installé au CIPAD, le service de soins psychiatriques à domicile, en compagnie de l'artiste Blandine Rankel.
9: À la lecture de Vers la violence, qui expose la relation ambivalente entre une petite fille et son père violent, j'ai été particulièrement touchée par les scènes de cruauté envers les animaux. Pourquoi avoir choisi d'introduire la présence animale entre le père et sa fille ? Qu'est-ce que ça dit de leur relation ?
4: Quand j'ai intégré des animaux à mon récit, en tous les cas, c'est à ce moment-là que le récit s'est débloqué, libéré. Comme si, en fait, en faisant quelque chose d'un peu indirect, parler d'un animal parfois plutôt que parler directement de corps humain, de la fille ou de sa mère, ça me permettait de laisser entendre plus de choses. Ça me permettait de dire des choses que j'arrivais pas. Et même parfois avec un vocabulaire, en fait, un vocabulaire permis par le fait de parler donc, lié à l'animalité, quoi, l'instinct, une forme de tendresse qui peut être un peu. Enfin, la tendresse, le fait de montrer les dents. Quand on rit, par exemple, moi, quand je ris, j'envoie mes dents à fond. Et par exemple, soudain, le fait de le penser avec des animaux, je voyais aussi l'espèce de férocité qu'il pouvait y avoir dans le rire. Donc j'ai pu trouver des manières de décrire mes personnages que je n'avais pas trouvé sans les animaux. Mais bon, ça, c'est, je réponds un peu sur le plan presque littéraire, quoi, presque lexical. Mais je crois que avoir lu, quand j'écrivais Vers la violence, que très souvent, dans les foyers violents, quand il y a un chat, un chien, un animal domestique, finalement, c'est lui qui le premier prend. Et ensuite, c'est souvent un signe que ensuite ça va, enfin ça peut en tous les cas se répercuter. C'est un signe alarmant. Et bon, je trouvais intéressant aussi d'écrire sur la menace qu'on éprouve à son propre égard. Enfin, le fait de se sentir, quand on est un petit garçon, une petite fille, en l'occurrence d'envers la violence, inquiet, comme un peu un animal traqué aux aguets, parce qu'on voit ce qui vient de s'abattre sur le chien et qu'on se dit, bah, la suite, c'est peut-être moi. Et donc, comme c'était un livre qui parlait surtout de la menace qui pèse, pas vraiment ce qui s'abat, mais ce qui, une sorte d'atmosphère de menace constante et qui crée une manière d'être aux aguets, je trouvais intéressant de le montrer en montrant que c'était une petite fille aux aguets, comme un animal peut être aux aguets. Quoi. Donc, voilà.
9: Votre mère et votre père ont été les sujets et les personnages de certains de vos livres. Est-ce qu'ils les ont lus ? Et qu'est-ce que ça a changé dans votre relation ?
4: Ma mère était le personnage de mon premier livre. Elle l'a bien sûr lu, elle l'a aimé, elle l'a beaucoup offert. Et c'était assez joyeux, je crois qu'elle l'a aimé comme ça, parce que c'était un livre avec beaucoup de tendresse, mais il y avait quand même aussi l'ironie. J'ai pas eu l'impression de devoir me censurer. J'avais vraiment l'impression de rendre compte de notre relation. Et c'était c'était très beau la manière dont elle l'a reçu, parce qu'elle l'a reçu avec aussi beaucoup d'humour, de pudeur. Enfin, on a pu en parler, mais en faisant semblant de parler du livre, en fait, on parlait de nous. Il y avait quelque chose qui... Et elle l'a beaucoup offert, donc j'ai eu l'impression que... C'est surtout par ça que je me dis qu'elle l'a aimé. C'était ça, comme on dit souvent que voilà, les actes en fait prouvent des choses, et donc le fait qu'elle en achète plein pour les offrir alors que ça parlait d'elle, je me suis dit c'est qu'elle doit se sentir à peu près bien avec le texte. Et c'est peut-être à partir de ça qu'on a pu nouer une relation plus honnête que celle qu'on avait avant, où il y avait plein de choses en fait qu'on n'abordait pas, qu'on disait pas, on se parlait pas forcément, on n'était pas forcément si complices. Et je dirais qu'à partir du moment où j'ai commencé à écrire et où elle m'a lu, elle m'a fait des retours, où elle aussi a inventé une langue, on a trouvé une langue commune à peu près, quoi. Quant à mon père, c'est pas, enfin, pour le coup, c'est un roman quand même vers la violence. C'est pas, je veux dire, là où le premier roman le nom du personnage Janine et celui de ma mère, c'est pas le cas dans Vers la violence. Il y a quand même toute une part vraiment de transposition fictionnelle. Et je dirais que c'est beaucoup plus, j'allais dire compliqué, mais c'est pas compliqué en fait, c'est silencieux. Il se passe rien. Donc je ne sais pas. J'imagine qu'il a lu, je ne sais pas.
14: Dans La faille, tout comme dans Vers la violence, vous pointez une sphère familiale qui n'est pas qu'un réconfort, mais peut aussi devenir une menace. Lorsque la famille devient un piège ou une faille, on peut décider de la quitter. Même si ce choix de rompre les liens familiaux est nécessaire, il a quand même son coût psychique. Qu'en pensez-vous ?
4: Son coût psychique et son coût économique. Enfin, moi, je trouvais intéressant, il y a un petit chapitre sur le coût, en effet, des ruptures, mais quand celles-ci s'imposent. Et je trouvais intéressant de commencer presque par le coup très hyper concret en fait, quoi, de comment on vit. Enfin, c'est Édouard Louis qui disait combien de femmes quitteraient par exemple un conjoint en violence si elles obtenaient un chèque. C'est-à-dire qu'il y a beaucoup de, enfin, il faut, cette phrase-là, il faut la lire à l'inverse, c'est-à-dire combien y en a-t-il qui ne quittent pas parce qu'elles n'ont pas les ressources, en fait, les ressources de, c'est des trucs très concrets, quoi. Enfin, je trouve que c'est important à rappeler cette chose très concrète. Et ensuite, bien sûr, enfin, ou avec un coup psychique, c'est certain, et un coup peut-être aussi presque parfois métaphysique, c'est-à-dire il y a certaines idées auxquelles je crois qu'on ne peut plus croire. Typiquement, la famille protège, c'est une phrase qu'on peut entendre pour d'autres, mais c'est comme si elle était dévitalisée, comme si elle tombait, quoi, comme si les mots devenaient gris et ne désignaient plus quelque chose auquel on peut croire.
14: Le juge des enfants, Édouard Durand, est expert dans la protection de l'enfance. C'est un ancien coprésident de la CIVIS, commission indépendante sur l'inceste et les violences sexuelles faites aux enfants. Il pose souvent la question de la responsabilité des pouvoirs publics et politiques quand nous savons que toutes les 3 minutes, un enfant est victime de violences sexuelles et que nous comptons 160 000 enfants victimes chaque année. Pour lui, cette difficulté à protéger les enfants s'explique par le fait que la politique ne veut pas entrer dans la sphère familiale. Face à ce constat, il dit « Qui voulons-nous protéger ? Selon vous, qui la société ? veut-elle protéger?
4: Oui, est-ce qu'elle protège davantage la structure familiale ou les solitudes parfois qui la composent? C'est même pas, j'ai même pas envie d'employer le mot individu parce qu'on entend tout de suite individualisme et tout ça, mais les solitudes, c'est-à-dire que je pense qu'il y a des gens qui sont isolés, et puis bon, c'est quelque chose sur lequel j'ai un peu écrit dans la faille, mais il y a plein de gens qui sont éjectés en fait de structures familiales. C'est pas toujours, ça relève pas toujours d'un grand choix, je sais pas quoi, héroïque et vaillant hein, de partir. C'est aussi tout simplement on est éjecté. En fait, le groupe se ressoude, se referme et puis éjecte l'élément qui posait problème. Et souvent, l'élément qui posait problème, c'est l'élément qui posait qu'il y avait un problème. Ça peut être la victime, c'est ça que je veux dire. C'est pas forcément... c'est celui qui nomme, en fait. Il nomme et qui dit il y a quelque chose qui ne va pas. Et parfois, mais presque spontanément, sans qu'en fait aucun membre ne voit vraiment ce qui se passe, mais en fait, spontanément, la structure dit il y a quelque chose qui ne va pas. Ah ben, on va supprimer celui qui dit qu'il y a quelque chose qui ne va pas, comme ça, il n'y aura plus quelque chose qui ne va pas. Et ça, je trouve que c'est montré dans le film sur la famille défaillante. Je viens de perdre le nom. Feston. Parce que moi, la première fois que j'ai vu Feston, je me souvenais que c'était un film assez âpre, assez difficile, etc., où un homme, lors d'un repas de famille, disait que son père l'avait violé. Et pour moi, c'était très long qu'il puisse le dire. Je me souvenais d'un film où, en fait, c'est quelqu'un qui avait beaucoup de mal à formuler ça. Et quand j'ai revu le film, j'ai été très surprise de voir qu'en fait, ce fils, cet homme, le disait au bout de, je sais pas, 15-20 minutes de film. Et donc, en fait, ce qui est très long, c'est pas que ça soit dit, c'est que ce soit entendu. C'est qu'on ne décide pas avant tout de protéger la famille. Parce qu'en fait, la réaction, quand il va le dire, la première réaction, c'est « Ah, c'est embêtant, il gâche la fête. » Et ben, on reprend la fête, comme s'il avait rien dit. Et donc, ce qui est très, très, très, très, très long, c'est qu'on supporte de soulever le tapis, quoi, collectivement, en fait. Donc, oui, il y a une responsabilité collective, je pense, de pas écraser, en fait... les personnes qui sont en souffrance, les personnes qui sont éjectées, qui se sentent seules.
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3: Blondine Rinkel, vous restez avec nous. Vous êtes l'invitée de chez Georges. En écho au tabou sociétal qu'est l'inceste et la difficulté à faire exister ce sujet dans la sphère politique et judiciaire, Thierry nous partage son regard.
5: Chut. Le silence. Le silence, ça tourne. La loi du silence, souffrir en silence, le monde du silence. Dorothée Ducy, dans son livre « Le berceau des dominations, anthropologie de l'inceste », parle de la grammaire du silence, de la grammaire de la silenciation dans les familles où l'inceste est présent. Autrement dit, les personnes victimes d'inceste sont contraintes de se taire. C'est une injonction forte, constitutive du tabou de l'inceste. Dans un podcast en 4 épisodes sur France Culture de janvier 2022, il est rapporté que tous les enfants victimes d'inceste ont essayé de le dire, ou l'ont dit à un proche, mais ce n'est que rarement ou jamais entendu. On retrouve dans les familles où l'inceste est présent des rapports de domination, des rapports érotisés, sexualisés. Pour Dorothée Ducy, notre société est organisée, non pas sur le principe de l'entraide, mais plutôt, bien souvent, sur des rapports de domination, dominant-dominé. Ainsi, il existerait un lien entre le silence dans les familles et le silence dans la société, d'où l'idée du tabou sociétal de l'inceste. Moins de 1% des auteurs d'inceste sont condamnés. Pour finir, une note d'espoir, le député socialiste Christian Baptiste souhaite mettre en place une commission d'enquête parlementaire face aux vices structurels sur les violences silencieuses et rarement sanctionnées.
2: Vous écoutez Chez Georges, l'émission réalisée par les soignants et les patients de l'hôpital Georges Daumaison. Alors aujourd'hui, nous sommes au CIPAD, un service de soins intensifs de psychiatrie à domicile. Et Sylvie, je me tourne vers vous. Vous êtes infirmière ici au CIPAD. Donc avec l'équipe, vous intervenez au domicile des personnes durant 4 semaines. Le CIPAD, c'est une alternative à l'hôpital, mais... En quoi c'est différent de l'hôpital ?
11: C'est une autre possibilité, ce n'est pas à la place d'eux, c'est une autre alternative. Ça n'empêche, on peut avoir besoin de l'hospitalisation, des murs de l'hôpital pour la contenance, pour rassurer les personnes, mais le CIPAD peut venir en alternative et venir préparer une hospitalisation si besoin.
2: Et alors vous, ici au CIPAD, vous êtes une équipe pluridisciplinaire composée de médecins psychiatres, infirmiers, infirmières, psychologues, assistantes sociales, secrétaires et cadres de santé. Vous intervenez à la demande de qui finalement, qui peut vous solliciter ?
11: Tout à chacun, tout le monde peut nous solliciter pour une personne pour laquelle il est inquiet. Donc ça peut être un médecin, un professionnel, mais également un voisin, un ami, un parent. C'est des personnes sur lesquelles on s'appuie. On a l'habitude de rencontrer au moins au premier rendez-vous la personne pour laquelle il y a de l'inquiétude avec la personne qui porte cette inquiétude. Et on a l'habitude aussi pas de s'appuyer sur les ressources. Donc c'est des personnes qu'on sera amené à revoir pendant le temps de la prise en charge du CIPAD.
2: Et alors justement, c'est une de vos spécificités au CIPAD, comme vous le disiez, de s'appuyer sur les ressources humaines de la personne, donc de réaliser qu'on a tous des ressources humaines, et donc de s'appuyer sur sa famille, souvent en premier lieu, mais aussi les proches, les amis. Et j'ai eu l'occasion de suivre deux soignantes lors d'une intervention chez Maëlle, une jeune patiente, donc Anaïs, infirmière, était en binôme avec Anna, l'assistante sociale. Et l'objectif de ce rendez-vous, c'était de finaliser un dossier d'aide financière. Mais avant, elles ont souhaité revenir avec la patiente sur le rendez-vous précédent. Et justement, lors de ce rendez-vous, Maëlle y avait convié l'une de ses amies les plus proches.
17: Moi, je me disais que ce serait pas mal, parce qu'on s'est vu la dernière fois vendredi, oui, avec Elina, oui, et refaire un petit point sur comment ça va depuis ce rendez-vous-là, parce que c'était pas un rendez-vous facile. Moi, j'avais pas l'habitude de vous voir stressée comme ça. Comment ça s'est passé pour vous?
18: Et ben après, ça a été super. Enfin, franchement, ça fait 4 jours, ça va très bien.
2: Ok.
19: L'idée, c'est de travailler depuis le domicile, comment les personnes vont trouver leurs propres ressources et les ressources de leur entourage pour faire face à une crise psychique. C'est-à-dire que l'hôpital, les personnes ont du soin mais ne sont pas chez elles. Et quand elles vont mieux, elles retournent chez elles. Et des fois, ça peut être un moment de grande déstabilisation parce que ce qui s'est travaillé à un endroit, eh ben, faut reprendre ses marques dans son lieu de vie. Alors que là, nous, on le travaille depuis le lieu de vie.
20: Et de travailler la crise au domicile, avec les proches, avec l'entourage. Si jamais à l'avenir, il y a une nouvelle crise, eh ben, on a les ressources, on sait faire. On a eu des soignants pendant un temps donné qui nous ont aidés à venir un peu savoir comment est-ce qu'on peut aller mieux. Et du coup, je pense que ça aussi, c'est chouette pour la suite, dans le vécu, pour les gens qui ont été accompagnés.
19: Ça participe du fait de pouvoir rencontrer la personne plus facilement et de pouvoir aussi d'emblée nommer les inquiétudes. C'est quoi le contexte de crise? Et nous, ça nous permet de commencer à dessiner qu'est-ce qu'on va pouvoir travailler, dans quel cadre on va intervenir. Dans les points qui sont importants pour nous, c'est la question quand même d'avoir de l'entourage et des personnes ressources, parce que nous, ça participe de sécuriser la prise en charge de travailler avec l'entourage et avec les personnes qui vont pouvoir être présentes.
20: Ouais. Et le rendez-vous en lui-même, après, est-ce que vous en avez reparlé toutes les deux? C'était comment pour vous deux? Enfin,
18: oui, bah, moi j'ai un peu, enfin pas mal à l'aise, mais
2: c'est stressant.
18: Oui, ouais, un peu ouais, anxiogène. Et mais au final, on a rediscuté, mais après on a rigolé un petit peu.
2: Enfin, okay. Voilà, on a... Qu'est-ce qui était stressant et anxiogène?
18: Enfin, même si je leur raconte les problèmes que j'ai, je ne m'ouvre pas autant en fait que pendant les rendez-vous qu'on a là en fait.
20: Sur la question de l'inquiétude, les proches, c'est le lieu où ils peuvent se permettre de pouvoir dire ce avec quoi ils sont. En tant que soignant, je trouve ça hyper éclairant. Ils connaissent bien la personne déjà et parfois ils se disent des choses qui sont tellement importantes au niveau émotionnel que ça fait vraiment levier dans un espèce de mieux-être, enfin de quelque chose qui va se décaler en fait, où tout le système était un peu sclérosé et en souffrance, parce que quand quelqu'un dans la famille va pas bien, personne va trop bien finalement, et quand il y a quelque chose qui se met à bouger, on sent qu'il y a du mouvement à nouveau, il y a de l'espoir à nouveau, et ça se diffuse et ça fait ressource. Et je pense que c'est important aussi parce que ça veut dire que ce qui se vit pendant les entretiens, c'est quelque chose qui, une fois que nous, on est partis, ça reste, en fait. Et je pense que quand on s'en va, les personnes sont d'autant plus conscientes du maillage, de la ressource qui existe autour d'eux, de s'être autorisées à pouvoir parler plus clairement de leurs difficultés, de ce qui fait crise avec leurs proches. Et ben ça autorise aussi à d'autant plus soutenir. Et ouais, et ça reste, en fait, c'est précieux.
17: Tout ça, ce sera des grandes questions sur un suivi après. Vous verrez ce que vous aurez envie de travailler par rapport à ça.
18: Ça marche.
20: Et vu qu'on intervient sur une courte durée, c'est quelque chose qu'on parle
6: très rapidement, enfin, à la fin de la prise en charge. Et l'idée de se dire, alors voilà, nous on intervient pour 4 semaines, on va faire des rendez-vous qu'on va diminuer progressivement, et puis c'est aussi parler de la suite, parce que aussi je pense que ce qui s'y passe dans les rendez-vous, c'est des rendez-vous qui sont longs, des rendez-vous d'une heure, où émotionnellement c'est assez... Puis on vient chez les gens, donc c'est très... Il y a de l'intime, il y a quelque chose qu'on partage. Et du coup, il y a la crainte de se dire, bah, en fait, quand ça va s'en aller, il y aura quoi ? Donc, c'est aussi faire vivre qu'on est de passage et que du coup, bah, OK, on imagine déjà la suite et on imagine avec le patient la suite, de quoi il aurait besoin, en fait, après nous.
17: L'idée du rendez-vous d'aujourd'hui, c'était le point social aussi ?
21: Oui, nous, on s'est rencontrés, c'est la troisième fois qu'on se voit, je crois. Pour faire un petit point là, sur votre situation financière et administrative, en tout cas dans le cadre de votre arrêt de travail, et puis dans le cadre des soins avec le CIPAD.
19: Moi, je trouve vraiment que mon travail, c'est de venir compléter la palette de ce qui est proposé au CIPAD en ayant un ancrage dans la réalité de vie des personnes. En tout cas, c'est comme ça que je vois mon travail d'assistante sociale. C'est vraiment de venir prendre en compte leur réalité de vie, de logement, de ressources financières, et de pouvoir m'appuyer sur cette évaluation sociale pour faire une proposition d'accompagnement. Il y a un peu deux jambes, en fait, pour tenir debout. Il y a la question du soin et la question du social, et que les deux soient il y a vraiment un lien très fort. Quand on va pas bien d'un point de vue de la santé mentale, souvent ça a des conséquences en termes de précarité, d'accès au logement, d'accès aux droits. Et puis aussi, quand on est dans une situation de grande précarité, eh ben, ça peut avoir des conséquences sur le moral. Donc l'idée, c'est vraiment de prendre en compte les deux et d'accompagner sur les deux volets.
18: J'ai préparé le mail, mais je l'ai pas envoyé.
21: Il n'y a pas de problème. De toute façon, il faut qu'on refasse la demande, donc il n'y a pas de souci.
18: Oui, c'est ce que je me suis dit.
19: Et puis peut-être aussi... Des fois, moi, j'ai l'impression d'être un peu une interprète, c'est-à-dire que mes collègues, c'est vraiment des experts, des spécialistes de leur domaine du soin. Et moi, il faut que j'arrive à traduire ce qui se passe de ce côté-là à des travailleurs sociaux ou à des gens dont c'est pas le cœur de métier. Et c'est comment amener un peu comme un interprète, faire se rejoindre des mondes qui se côtoient pas toujours et qui n'ont pas toujours les mêmes codes pour se comprendre. Donc moi, j'ai l'impression aussi de pouvoir d'être attentive à faire vivre aussi auprès des différents professionnels ce qu'on a vécu, nous, du côté de l'équipe, du côté des soins. Et qu'amener ce niveau-là, ça permet aussi aux professionnels qui vont continuer d'être un peu plus équipés ou de mieux comprendre ce qui se joue du point de vue de la santé mentale.
3: C'était Anaïs et Anna, respectivement infirmières et assistantes sociales en visite chez une patiente.
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1: Vous êtes chez Georges dans le service des soins psychiatriques à domicile de l'hôpital Georges de Maison, en compagnie de Blandine Rinkel, autrice, musicienne, performeuse. Et c'est l'heure de l'interview inversée. Blandine Rinkel, c'est à vous de jouer les intervieweuses.
4: Alors, je pose les questions à qui ?
18: À tout le monde.
1: Comme vous voulez.
4: Comme je veux. Ok. Je voulais demander donc à l'un d'entre vous si vous identifiez un moment où quelque chose a changé, en fait, vraiment pour vous, aussi peut-être grâce... Je sais pas grâce à quoi, c'est à vous de me dire. Un changement, un moment précis de changement.
6: Moi, ça a été la première séance avec le CIPAD, la première fois qu'ils sont rentrés à domicile chez moi. Et qu'en quelques mots, l'infirmière me dit qu'il faut enlever cette carapace de guerrière et qu'il faut enlever ce bouclier et que se battre, c'est fini, c'est épuisant. Et là, il s'est passé quelque chose. Dès la première séance, j'ai compris que j'étais comprise, quoi.
4: Et c'est ces mots, enfin, c'est cette métaphore, quoi, cette image, en fait.
6: Oui, vraiment, vous pouvez poser votre bouclier de guerrière, vous n'avez plus besoin de vous battre. Il n'y a plus raison de se battre. Vous pouvez maintenant commencer à vivre. Et
4: vous l'avez posé ?
6: J'apprends à le poser, petit morceau par petit morceau.
4: C'est un bouclier en pièce détachée.
6: En puzzle.
4: J'aime bien l'image.

0: toujours de, enfin je trouve que demander un changement, ça c'est toujours, ça raconte une histoire, il y a un avant, un après quoi, donc un, peut-être un changement peut-être même dans votre manière de d'accompagner.
1: Oui, c'est pour Anka et puis pour sa maman. Moi, c'est la première fois où j'ai fait part de la façon dont on pouvait faire une pizza. Et qu'on termine une prise en charge autour d'un déjeuner où, ensemble, mais plutôt vous, vous avez réalisé une pizza en prenant une, un bâton. Je ne sais pas si vous avez quelque chose à en dire.
2: Alors peut-être que là, pour nos auditeurs, on peut raconter qu'elle se passe le micro. Comme une patate chaude ou une pizza. Chaude.
3: Nous, dans notre famille, on n'imaginait pas qu'une prise en charge psychiatrique pouvait se terminer par un repas autour d'une pizza. Donc, c'était.
0: Mais alors, qu'est-ce que vous avez, vous l'avez façonnée cette pizza ?
3: Oui. Avec, c'est Thierry qui nous avait indiqué que d'acheter des bâtons dans des boulangeries, c'était. Plus mieux que de prendre des pizzas, la pâte toute faite en fait. Et du coup,
0: okay.
3: Prendre un bâton, le laisser monter et puis l'étaler après. Voilà, c'était
0: fabriquer quelque chose finalement.
1: Au fond, c'est pas trop, hein, mais ce sont des moments de partage où on est autour de la création dans l'instant. Et sur ce moment-là, dans un échange, je ne sais pas comment on est venu à parler de pizza, c'est les moments où, justement, on vient au domicile et on a accès, parfois, à la vie quotidienne. Et c'est autour de cette vie quotidienne, effectivement, que ça a émergé. Et puis, du coup, il y a un lien. Et puis, je pense que maintenant, je ne sais pas si ça reste encore, cette façon de faire la pizza, mais oui. C'est aussi une trace.
3: Oui, c'est une trace.
0: Et est-ce que c'est fréquent que vous fassiez des choses, je veux dire, fabriquiez un truc manuel de création avec des patients ?
4: Alors, en fait, ce n'est pas forcément fréquent, mais il se passe toujours, de mon point de vue, des moments de partage très précieux et très importants. Et en tout cas, ce premier instant de la rencontre avec chaque personne et chaque famille est extrêmement précieux, pardon, et on a à cœur de le privilégier. Parce que chaque rencontre est singulière et on ne sait pas à l'avance de toute façon qu'est-ce qui va se passer. C'est vraiment au décours de cet entretien où on a à cœur d'offrir, j'ai envie de dire, toute notre disponibilité la plus grande possible pour accueillir ce que la personne a à nous dire de ce qu'elle vit. Et c'est vraiment à partir de là, souvent, qu'on sent, parce que je pense qu'on peut le dire, enfin, je ne sais pas si les collègues seront avec moi sur ce ressenti, mais on sent qu'il y a quelque chose qui se passe dans cette première rencontre, que comme vous avez dit, Anne, tout à l'heure, la personne, souvent, elle se sent entendue, reconnue, accueillie, et à partir de là, on peut tisser quelque chose de plutôt chouette à la suite.
1: C'est Christelle qui m'y fait penser. Le week-end dernier, je suis allé à un colloque de psychiatrie à Landerneau. Et il y a une phrase, il n'y a pas de chemin, et le chemin se fait en marchant.
0: Il y a un nom pour ça, vous savez, les urbanistes, ils appellent ça les lignes de désir. Je trouve ça, c'est très beau, les lignes de désir, c'est quand il y a de l'herbe, et puis en fait, les gens empruntent un chemin, et ils piétinent l'herbe, et ça dessine un chemin qui n'existait pas, qui n'avait pas été prépensé, et c'est nous qui décidons de cette ligne de désir.
5: On parle de l'intervention, je reviens, ouais. C'est bien les lignes de désir, il y a des plans d'artistes qui bossent dessus, là, qui travaillent dessus. Je reviens sur l'intervention du CIPAD, c'est extrêmement rassurant et cadrant, mais ça peut être aussi extrêmement déstabilisant. C'est-à-dire que ça met à nu un petit peu, comme vous parliez tout à l'heure, de quand vous écriviez le matin ou quand vous écriviez carrément dans vos ouvrages. En fait, ça pousse quand même ça pousse des j'avais parlé de frontières, mais c'est pas ça. Ça pousse un peu les murs, en fait, qu'on le veuille ou qu'on le veuille pas, en fait. Et ça crée quand même des sacrés. Enfin, moi, dans mon expérience, ça a créé des sacrées falaises. Hein. Ça a mis en exergue des falaises aussi. Ça peut être assez. Moi, je trouvais ça assez. Ouais, des moments assez violents. Parce que ça démontait en fait ce que
0: les structures.
5: Ouais. Ouais. Voilà.
0: Et est-ce que peut-être question à nouveau aux patients, mais est-ce que le mot psychiatrie, vous en étiez familier avant d'être suivi? Est-ce que c'était, je

0: Est-ce que c'est un, est-ce que c'est un mot que vous appréciez?
1: Moi, je préfère le parler de santé physique et santé mentale, qui sont liées d'ailleurs, les deux vont de pair. Après, c'est vrai que moi, je voulais pas aller forcément en hôpital psychiatrique, ça me faisait peur. Mm. Du coup, le mot hôpital psychiatrique, et quand on m'a proposé le CIPAD, quand la psychiatre m'a proposé le CIPAD, du coup, j'ai dit oui. J'ai dit oui à cette forme d'hospitalisation. Du coup, que ça soit l'hôpital qui vienne chez moi, c'était plus rassurant pour moi que de me rendre à l'hôpital psychiatrique.
2: Moi, je connaissais, j'avais eu mon grand-père avait Alzheimer, donc longtemps, quand j'étais gamine, j'accompagnais ma mère à l'hôpital à Tours, voir Papy Hoffman, qui, voilà. Donc, c'est un univers qui m'a toujours un peu fascinée aussi, le monde psychiatre, je vais dire plutôt, parce que pendant longtemps, j'ai cru aussi que c'était le monde où on pouvait tout se permettre, justement. On pouvait créer, en fait.
0: Ah oui.
2: C'était qu'à partir de ce monde-là qu'on pouvait... qu'il y avait une espèce de permanence dans la création. Ce qui est complètement débile, en fait, mais de dire...
3: Complètement débile?
2: Oui.
3: Ouais. Affirmative.
4: Moi, j'ai eu connaissance assez tard du service CIPAD, en fait. Fin 2024, j'ai appelé le CIPAD pour ma fille qui avait fait... très nombreuses hospitalisations en psychiatrie et qui étaient de plus en plus mal. Et nous, on a reçu les personnes du CIPAD à la maison pendant 3 mois, ça s'est prolongé. Il y a eu même une séance de cinéma avec des infirmiers, il y a eu le fameux repas. Ça a été très riche et... ça a permis d'enrayer le cycle des hospitalisations pour ma fille, qui depuis va de mieux en mieux.
3: Et ça changeait quelque chose pour vous que ce soit à la maison? Qu'est-ce que ça change?
4: Ça a permis de faire participer toute la famille, qui était plutôt exclue lorsque ma fille était hospitalisée à deux maisons, où on était complètement exclus. Là, on était plutôt inclus. J'ai trouvé ça très pertinent. Je pense qu'il y avait une espèce de problématique de victimisation à vouloir toujours aller à l'hôpital, que j'arrivais pas à comprendre. Et là, on est sorti du service, en fait. Voilà, je remercie beaucoup le CIPAD qui a sauvé ma fille, en quelque sorte.
1: Je voulais rajouter justement sur le fait où... Le CIPAD, il va chercher autour de nous les ressources qu'on a, soit les gens en ressources, ou soit les activités qui peuvent nous faire du bien, et qu'il n'y a pas que le traitement médicamenteux ou que leurs soins, mais que nous, on a des ressources à aller chercher autour de nous. Et dans les 6 ans de soins que j'avais fait auparavant, je n'avais jamais trouvé ce type de soins, enfin d'aller chercher autour de nous... des personnes ressources qui d'ailleurs viennent à certaines séances, donc c'est très riche de...
3: Et ça, je sais pas comment on peut l'appeler, mais la psychiatrie en itinérance, ça peut être un... non, c'est pas un mot que...
5: À domicile.
3: Mais comme il y a aussi l'idée de s'intéresser aux personnes ressources et tout, j'essaie de trouver un mot qui... Ça se fait beaucoup en France. Est-ce que c'est récent? Est-ce que ça se développe? Enfin voilà.
6: Ça se fait beaucoup. Je sais pas. Ça s'est fait en psychiatrie. Il y a la notion de secteur qui a été créée dans l'après-guerre, dans les suites du Front populaire, par des psychiatres engagés, pas que dans les soins, politiquement, philosophiquement, et que du coup c'était l'idée de créer à proximité des personnes l'idée qu'ils pouvaient accéder à des soins assez facilement. Là, en ce moment, ça s'est peut-être un peu perdu, mais on s'inspire de cette pratique-là, et considérant que la personne, certains vont parler de système, moi je vais parler d'environnement, et de voir les personnes dans leur environnement, mais ça fait du bien, pas qu'à eux, aussi à nous, parce qu'il y a quelque chose... on va dire, une psychiatrie, il y a différents courants, il y avait aussi la psychiatrie communautaire, une forme de psychiatrie humaniste aussi, à laquelle je me réfère souvent,
3: Qu'est-ce que ça voudrait dire, psychiatrie humaniste ?
6: Tout à l'heure, en écoutant, j'avais un petit slogan d'une association de patients, Humapsy, et qui disait « moins de gouttes et plus d'écoute
3: ». Pas mal.
6: Et voilà, je n'en dirai pas plus. C'est plutôt dans la rencontre humaine et ce qu'on partage, vraiment l'histoire de la rencontre.
3: Et est-ce que c'est passé plus de temps aussi à essayer de comprendre ou est-ce que c'est une différence de temps passé ou non ?
1: Bah, en effet, cette question de temps, elle est assez capitale. Enfin, ouais. C'est-à-dire qu'on a environ une heure auprès de la personne. Des fois, ça peut être une heure et demie. Et avec les familles, ça peut aller jusqu'à deux heures. Enfin, j'ai l'idée que les gens, ils sentent notre disponibilité. Mmh. On est vraiment là pour ça, quoi. Mmh. C'est-à-dire qu'on n'est pas à regarder après. Mmh. Et franchement, ça participe vraiment à ce qu'il se passe quelque chose et que, voilà, à ouvrir ce cheminement possible, quoi.
7: Et cette disponibilité, elle est d'autant plus possible au domicile des personnes. Mmh. On n'est pas dans une institution avec un rythme, des collègues autour. Là, on est chez les gens, on est là pour eux et avec eux.
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10: On est toujours chez Georges, à la table de chez Georges, et on est presque prêt à se préparer des pizzas avec Blandine Rinkel. La suite de l'interview inversée dans quelques instants, mais avant, Anne, vous nous proposez votre regard et votre vécu avec le CIPAD.
11: Pourquoi le CIPAD est venu en hospitalisation à mon domicile pendant plusieurs semaines ? Il faut tout d'abord remonter loin. Loin dans mon enfance. À l'âge de 4 ans commencent des années d'agression sexuelle qu'aucun enfant ne devrait vivre. Dans le silence, mon grand-père détruit mon innocence de petite fille pendant 10 longues années. À l'adolescence, je révèle les crimes à ma famille, mais la protection tant attendue n'aura pas lieu.
12: Non, non.

À 18 ans, je fuis la maison familiale. Ma vie de femme est un tourbillon, d'une hyperactivité à couper le souffle, pour ne pas penser, pour ne pas ressentir. 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Je vais même trouver la force de porter plainte. 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

et j'assume. Mais cette résilience ne suffit pas à m'apaiser. Je me sens épuisée, en mode survie. Les traumatismes sont emprisonnés dans mon corps, ce qui engendre des douleurs physiques et psychiques. Mon hypervigilance provoque même des tocs de propreté qui m'épuisent

Ne me jugez pas, c'est trop facile quand on ne sait pas. Mais le CIPAD est venu mettre à terre ce bouclier de guerrière pour faire comprendre à mon corps qu'il n'y avait maintenant plus de danger. Ils m'ont aussi appris à accueillir chaque émotion, car elles sont toutes là pour me dire quelque chose. Je voudrais aujourd'hui remercier le CIPAD, toute l'équipe du CIPAD, pour leur professionnalisme et leur humanité. Reconnaissons-nous les femmes, parlons-nous, regardons-nous. Ensemble, on nous opprime, les femmes. Ensemble, révoltons-nous.

0: Allez, on est de retour chez Georges, toujours avec Blandine Rinkel. On a évoqué des tas de sujets. La pizza, j'y reviens quand même, je dois avoir faim. Est-ce que vous avez d'autres questions à poser aux soignants, aux patients du CIPAD ?
1: Oui, j'ai une question qui serait générale à tout le monde, mais je pense que tout le monde ne va pas l'entendre de la même manière, selon qu'on est patient ou soignant. Mais de quoi avez-vous besoin aujourd'hui ?
2: Ben, je pense que, en tout cas pour moi, j'aurais bien besoin qu'on continue de cultiver cette humanité dont on a parlé là, tout au long de l'émission, parce que je trouve que c'est absolument capital. Et vu l'état de situation quand même des soins en général, en France notamment, ailleurs aussi sans doute, mais en tout cas en France, on peut s'inquiéter de cette attention très importante à l'humanité, aux liens qu'on a les uns avec les autres, et ça c'est ce qu'il y a de plus précieux.
3: Moi je dirais d'authenticité, que ce soit dans mon travail ou dans ma vie de manière générale. Ça me nourrit beaucoup, l'authenticité. Et je suis toujours très émue de rencontrer les patients, alors là, particulièrement au domicile, sur l'authenticité de ce qu'ils nous livrent, en fait. On ne se connaît pas, on est des parfaits inconnus, et on a accès en si peu de temps à quelque chose de tellement intime et une confiance qui est vraiment très touchante.
4: Ce dont on aurait besoin, c'est de pluralité, et de ne pas nous enfermer dans des schémas préétablis, enfermants. Et je milite vraiment pour cette question politique d'un droit à une pluralité de lieux de soins, d'approches.
5: Moi, je vais parler par rapport à ma paroisse, par rapport aux enfants qui vivent des violences en général. Et 40 ans après, je trouve que, plutôt 50 ans après, je trouve que les choses n'ont pas vraiment changé dans la protection de l'enfance. Donc moi, ce que j'aimerais, c'est plus de protection pour les enfants, pour que les adultes, après, soient bien portants. Voilà.
1: Poser encore une question. Peut-être que je rebondis sur cette affaire de pouvoir, parce que moi, j'ai l'impression aussi que c'est ça, en fait. Enfin, ce dont on parle tous, finalement, c'est de personnes qui prennent le pouvoir par la silenciation, par le fait d'écraser une parole, par de cette quête de pouvoir de domination. Alors, j'avais peut-être envie de vous demander, qu'est-ce qui, pour vous, est un contre-pouvoir ?
4: Je ne sais pas si c'est un contre-pouvoir, mais souvent, quand on se pose des questions très méta, nationales, internationales, on ne sait pas par quel bout commencer. Et moi, je m'illumine vraiment pour œuvrer dans l'endroit où on est, dans ce petit microcosme-là, ce petit terroir. Et je me dis que plein de petits terroirs peuvent, du coup, créer des plaines, des paysages. Et là, peut-être que, du coup, c'est dans ces endroits-là qu'il faut lutter.
6: Les contre-pouvoirs, ça m'appelle quelque chose que j'avais écrit, mais ici, on me bride. Non, c'était coupé. Je reviens à la famille, à ce qu'on dit de la famille, en fait. La famille, je pense qu'on va les sociétés, et peu importe, que ce soit en Argentine ou ici, on va conserver la famille, parce que c'est pas une vérité, c'est ce que je pense. Je crois qu'on est dans l'écroulement des états-providence, des états-nations, et que de plus en plus les états se désengageant, on va demander aux familles d'absorber en fait les carences étatiques, à savoir ton gamin, tu le mets dans une école, il veut faire telle option, tu vas aller dans l'école privée, machin, lambda et tout, et on va, pour pallier à toutes ces carences, on est en train de glisser, je crois, vers des familles qui vont devenir très extrêmement structurelles, en fait. Extrêmement structurelles. Et pour exemple, juste, je me permettrai de citer le Chili, qui vient de basculer à l'extrême droite avec un descendant de Pinochet. C'est quand même incroyable. Incroyable. Et j'ai des amis chiliens qui m'ont dit, mais en fait, il y a beaucoup de migrants au Chili, boliviens, parce que le Chili, c'était plutôt confortable, ils avaient essayé de créer une sécu et tout ça. Et en fait, les gens ont dit, non, il faut que ça soit chaque famille qui s'occupe d'elle-même. Et donc, on déboute Jara, je crois, je ne sais plus, c'était la présidente, pour un facho. Et c'est questionnant sur la famille après, mais bon, c'est pour ça que c'est normal qu'on me coupe la parole.
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6: chaque soir, le soleil se couche sur Georges Daumaison et chaque émission s'achève par une évocation de la nuit. Aujourd'hui, on a choisi un des titres du projet musical auquel vous participez. Voici Catastrophe, la nuit incompréhensible.
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0: La nuit incompréhensible signée du collectif Catastrophe. Blandine Rinkel, on vous voyait réagir pendant la diffusion. Qu'est-ce qui s'est passé?
1: Mais non, mais en fait, j'ai pas réécouté ce morceau depuis 10 ans, je pense. Je n'en avais pas de souvenir. C'est-à-dire que vraiment, en plus, il est bizarre. En fait, on dirait un peu un feu d'artifice, mais pas hyper bien. Non, mais je l'aime bien, hein, j'ai de la tendresse pour ce morceau, mais ça explose et puis ça s'arrête. On dirait, moi, ça m'a évoqué ça, quoi, un feu d'artifice avec des petites gerbes comme ça qui remontent et puis soudain, plein d'explosions. Et je me disais, mais c'est fou. Enfin, je lisais ça ce matin dans un livre très beau de Dan Garetta qui s'appelle DJ, vie de l'artiste en animal nocturne. Ah bah, voilà. Et elle disait que c'est une illusion de croire que c'est je qui vit la même chose 5 ans, 10 ans après. Enfin, c'est pas le même jeu, en fait. Le jeu meurt. Et là, je me suis vraiment dit, c'est ça, parce que je n'ai pas l'impression d'être la personne qui a fait ce morceau, alors que je l'ai été un jour. On n'a pas cette impression-là, tous, autant que nous sommes en moi.
0: En tout cas, on a passé un bon moment nocturne pendant ce morceau, tous autant que nous sommes.
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3: Merci d'avoir été avec nous depuis le CIPAD du centre hospitalier Georges de Maison. Chez Georges, une émission faite par les patients et les soignants de l'hôpital.
0: Et merci beaucoup à vous, Blandine Rinkel, d'avoir été notre invitée.
1: Merci beaucoup pour l'invitation, vraiment.
4: Merci à Anaïs, Anna, Maëlle, Christelle, Virginie, Marie, Sylvie, Anne, Thierry, Isabelle.
0: Et Claudie et Anka, les présentatrices de l'émission.
3: Merci à Catherine Marquette qui porte et organise ce projet radio, à l'onde porteuse qui le réalise avec aujourd'hui Assita à la technique, Kevin et Capucine à la préparation.
4: On se retrouve dans un mois pour découvrir le CMP, le centre médico-psychologique du Balandreau à Rezé.
0: À bientôt!
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1: Ah ouais, ok, d'accord.
2: Un avis aux fans de lecture, notamment de romans d'amour. Ce samedi, le 12 septembre, de 10h à 18h, l'espace culturel Leclerc de Pont-Sainte-Maxence accueille un salon du livre dédié à la romance. Romance contemporaine, dark romance et fantasy. Ce salon est l'occasion de rencontrer vos auteurs préférés, d'en découvrir de nouveaux, mais aussi de repartir avec un exemplaire signé. Rendez-vous incontournable de cette rentrée, le forum des associations a lieu cette année le samedi 12 septembre de 10h à 17h à la salle Irène Krupeninck et à la maison des arts martiaux et des sports de combat à Crépy en Valois, ouvert à toutes et à tous. C'est un rendez-vous incontournable qui permet aux Crépinoises et aux Crépinois de rencontrer plus d'une centaine d'associations, d'échanger avec les bénévoles et de trouver l'activité qui leur correspond. Démonstration, animation et bonne humeur rythmeront cette journée festive du samedi 12 septembre. Il y en aura pour tous les goûts et pour tous les âges. Accès libre et gratuit. Vous pourrez vous restaurer sur place.
3: L'association Cyclotourisme de Béthisy-Saint-Pierre organise la randonnée du souvenir le dimanche 13 septembre. Rendez-vous à partir de 7h dans le parc du Château de l'Adouy à Béthisy-Saint-Pierre. Plusieurs parcours de VTT, gravel, vélo de route et randonnée pédestre vous seront proposés selon votre niveau ou votre forme du jour. Participation environ 6€ pour les licenciés et 9€ pour les non-licenciés. Ce sera gratuit pour les moins de 18 ans. À l'arrivée, sandwich, bière et barbecue. Plus d'infos au 06 32 81 56 50. Samedi 12 septembre de 7h à 18h, le comité des fêtes de Boissy-Frénois vous donne rendez-vous sur le stade de Boissy. Au programme, brocante, kermesse, structure gonflable, tir à la carabine, pêche au canard, concert et karaoké. Buvette et restauration sont bien sûr prévues sur place, l'entrée sera gratuite. Rendez-vous le samedi 12 septembre pour faire la fête toute la journée sur le stade de Boissy-Frénois. Jusqu'au 11 novembre, découvrez l'exposition temporaire du musée de l'Archerie et du Valois à Crépy, Archer de la Préhistoire. Plongez au cœur du néolithique pour découvrir le rôle de l'arc dans la vie quotidienne des premiers hommes. Au programme, reconstitution, objets originaux et regard d'experts pour vous dévoiler des archers ingénieux. En parallèle, le musée vous propose plusieurs animations autour de l'exposition. Le programme détaillé est disponible sur le www.crépyenvalois.com. 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
1: Nous sommes aujourd'hui le 10 septembre. Nous consacrons notre portrait du jour à un golfeur de légende. Il s'agit d'Arnold Palmer. Il venait de fêter son 87e anniversaire le 25 septembre 2016 quand Arnold Palmer nous saluait une dernière fois. Arnold Palmer est un patronyme qui parle forcément aux contemporains des années 50, 60, 70 qui s'intéressent au golf. Le golfeur américain est un joueur qui crève l'écran et son surnom, The King, il ne le volera pas. Car le roi Palmer est né le 10 septembre 1929 dans l'état de Pennsylvanie, dans le nord-est des États-Unis. Et si on peut dire, Arnold Palmer est tombé dans la marmite du golf grâce à son père qui assurait des cours de la discipline sur le green de sa ville natale. Ses premiers faits d'armes, club à la main, il les signera au milieu des années 50, notamment en 1954 quand il remporte l'US Open amateur du côté de Détroit. Un peu plus tard, d'autres grands noms de son sport prendront exemple sur Palmer, comme Jack Nicklaus ou encore Tiger Woods, une victoire suprême sur le circuit amateur qui ouvre donc les portes du monde professionnel à notre cher roi Palmer. Et ces portes, il ne va pas seulement les ouvrir, il va s'installer confortablement dans cette planète golf. Quelques années seulement après ses débuts professionnels, il s'attribue son premier sacre majeur sur le très célèbre green d'Augusta et dans le Masters de 1958. Un tournoi qu'il remportera à 4 reprises, livrant une lutte acharnée avec son compatriote Jack Nicklaus, entre autres. Arnold Palmer, ce sont aussi 2 British Open et une édition de l'US Open Pro en 1960, sans compter la multitude de places dans le top 10 au sein des compétitions du Grand Chelem. En carrière, Palmer s'est 95 titres remportés, ce qui en fait l'un des golfeurs les plus titrés de l'histoire. Sur le parcours pro, il avait pris une dernière fois part à l'édition 2004 du Masters. Il avait alors 74 ans. Et pour celles et ceux qui sont plus club sandwich que club de golf, Arnold Palmer a aussi laissé une petite trace dans les bistrots avec son nom donné à ce cocktail sans alcool, fait de thé glacé et de limonade. Palmer, inoubliable sur les greens et dans les verres. Allez, on se donne rendez-vous demain pour d'autres histoires d'un jour et toujours avec Mémoire Sport.
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7: Je suis aujourd'hui dans la commune de Longueuil-Sainte-Marie en compagnie de la maire de la municipalité, Violaine Pierre.
8: Bonjour.
7: Est-ce que vous pourriez présenter Longueuil-Sainte-Marie aux auditeurs?
8: Bien, Longueuil-Sainte-Marie, c'est un village d'un peu moins de 2000 habitants qui est situé dans la communauté de communes de la Plaine des Traits, à peu près 15 minutes de la ville de Compiègne. C'est un village où on vit bien, c'est ce que disent les habitants, qui a un fort passé agricole, qui est connu aussi parce qu'il a été le théâtre de la bataille du Grand Ferré, dont on va fêter les 670 ans en 2029. Donc voilà, c'est un village qui a de la forêt, des bases nautiques, beaucoup d'étangs et d'air d'eau, et de belles piste cyclable et puis une jolie porte inscrite aux monuments nationaux. Voilà.
7: C'est un village où il y a pas mal d'associations?
8: Oui, il y a une bonne vitalité associative. On sort là tout juste du forum des associations et on avait beaucoup d'associations engagées. On a de très belles installations sportives, donc on a beaucoup de tennis, on a une très très belle salle de ping-pong que je pense tout le département, voire la région nous envie. On a du judo beaucoup, de la zumba, de la danse, des associations. Une association très chouette, la Mortie, sur les questions de jardinage et de troc de plantes. Donc voilà.
7: Alors Vianne, vous n'êtes pas longueuilloise d'origine. Dans quel contexte et quand êtes-vous arrivée dans la commune?
8: Alors moi, je suis originaire des Alpes-de-Haute-Provence, sur les terres de Jean Genot. Je suis arrivée dans la commune il y a maintenant presque 5 ans, donc c'est effectivement assez récent. J'ai été longtemps à l'étranger, près de 12 ans, et plus récemment à Londres, et j'avais besoin de rentrer, de me réancrer. Et j'ai habité un an à Compiègne, j'ai adoré la Picardie, l'Oise, les villages autour. Je suis tombée amoureuse de Longueuil-Sainte-Marie, de la maison qu'ensuite j'ai achetée, et puis de ce bon vivre qu'on a ici. Ici dans le village.
7: Alors vous êtes âgé de 36 ans, vous avez fait des études d'économie à Paris, vous êtes parti à l'étranger pendant 10 ans, Angleterre, États-Unis, Sénégal. Vous avez créé sur place aux États-Unis une entreprise qui s'appelle Visite.org et en Angleterre une autre qui a pour nom Belle Vie. Quelles sont les activités principales de celle-ci?
8: Alors c'est deux entreprises dans ce qu'on appelle le domaine de l'impact. La dernière en Angleterre, Belle Vie, c'est une entreprise de soins à domicile où on a réinventé le modèle d'aide à domicile avec des équipes autogérées d'auxiliaires de vie qui agissent un peu comme une famille autour des personnes qu'on soutient. Donc on a changé un peu tout le modèle avec des paiements au mois, etc. Elle a aujourd'hui un petit peu plus de 100 auxiliaires de vie. La plus ancienne s'appelle Visite.org, donc qui est aux États-Unis. C'est une entreprise qui propose pour leurs salariés des activités auprès d'associations. Donc les entreprises payent pour des interventions de dirigeants d'associations, pour des activités que proposent les associations. Ça permet aux associations d'avoir une autre forme de revenus et ça permet aux salariés d'une entreprise d'avoir des journées un peu plus solidaires où elles s'intéressent aux grands enjeux de notre temps. Donc ça, c'est une entreprise qui aujourd'hui a 160 salariés, qui s'adresse plutôt au marché américain et plutôt sur des grosses entreprises.
7: Violaine, vous êtes aussi déléguée générale d'une association qui s'appelle Opération Milliard. C'est un mouvement citoyen où il y a la présence d'associations, d'entreprises.
8: Alors là, effectivement, je suis co-déléguée générale de l'Opération Milliard. C'est un mouvement qui a à peu près 2000 membres, des acteurs de terrain, associations, coopératives, entreprises qui se sont unis il y a maintenant de cela 2 ans et demi pour dire on fait la transition juste, donc transition juste à l'intersection de la réponse aux crises démocratiques, écologiques et sociales. On invente de nouveaux modèles économiques, on répond aux besoins de notre temps dans les limites planétaires. Et pourtant, on est complètement sous-financé. Donc, il y avait un peu un cri du cœur de dire il faut que ça cesse, il faut qu'on puisse accéder au financement. Et donc, notre mission, c'est de permettre de rediriger des financements vers ces organisations-là. Donc, ça passe par des actions de plaidoyer, ça passe par de la formation, pourquoi la transition juste est nécessaire et pourquoi elle connaît des enjeux de financement. Et enfin, on crée aussi nos propres fonds, un fonds d'investissement et un fonds de dotation.
7: Est-il vrai que vous avez toujours eu un intérêt pour le rôle de maire quand vous avez appris que le maire sortant, Stanislas Barthélémy, ne se représentait pas? Vous avez attendu 4 mois pour prendre votre décision. Et pendant cette période, vous avez demandé des conseils à votre famille, aux personnes qui avaient été maires précédemment. Vous avez même suivi une formation pour gérer au mieux ce rôle.
8: Moi, j'ai grandi aussi dans un village dans les Alpes-de-Haute-Provence, un village qui a toujours eu des origines communistes. Moi, je ne suis pas à titre personnel communiste, mais c'était du coup une municipalité très impliquée avec beaucoup de choses pour la commune. On a un village de 3500 habitants, on a une piscine, un cinéma, Et ça m'a toujours interrogée sur le rôle, effectivement, d'une municipalité, d'un maire notamment, sur ce qui peut impulser dans une commune et puis les services qui peut permettre aux habitants d'avoir. Et donc voilà, ça trottait dans ma tête. Je m'étais dit, ça serait intéressant pour la retraite. Mais bon, comme j'étais à l'étranger. Puis quand je suis arrivée à Longueuil-Sainte-Marie, comme on a acheté une maison et on s'est vu y faire nos vieux jours avec ma famille, je me suis dit, voilà, je vais m'intéresser à la vie du village. Donc je suis rentrée au comité des fêtes, qui est un peu l'organe qui organise les différents événements de la commune. Mais je me suis intéressée à la vie associative et culturelle du village. Effectivement, j'ai appris que Stanislas Barthélémy, le maire, donc, a 18 ans de mandat, voulait arrêter. Et qu'il n'y avait personne, surtout à l'époque, qui voulait y aller dans son équipe. Donc je me suis dit, bah, c'est peut-être le moment d'y aller, sachant que Longueuil-Sainte-Marie, en plus d'être un village très agréable, etc., c'est aussi un village qui a des enjeux, puisqu'il a une grosse zone d'activité économique, donc il y a des budgets associés à ça. On a un rôle important au sein de la communauté de communes, donc on peut impulser des choses et des changements. Voilà, c'est une commune à laquelle il y a des enjeux. On a un port, on a une arrivée d'autoroute, on a le rail, on a beaucoup de choses. On a un village très étendu, il fait, je crois, 10 km. Donc ça m'intéressait. C'est un moment aussi où j'avais envie de faire des choses plus terre à terre, parce que l'opération Millard, c'est effectivement très macro. J'avais aussi à côté envie d'avoir quelque chose de plus concret, avec un impact très direct. Le financement, c'est extrêmement important, mais c'est des impacts indirect. J'avais commencé à suivre cette formation Open Politics, qui est gratuite, qui est géniale. Si les auditeurs s'y intéressent, ils continuent à faire. Ça s'appelle Open Politics, c'est pour tout type d'élection. On n'a pas besoin d'être sûr de se présenter, on a juste besoin de se dire la chose politique et publique m'intéresse. Et ils ont différents modules. Le mien, c'est à Paris, mais là, par exemple, ils lancent un programme dans la Meuse. Et 10 semaines, voilà, toutes les semaines, des formations sur les différents aspects, que ce soit mener une campagne politique, créer son équipe, s'entourer, voilà, plein d'aspects, des aspects réglementaires et techniques aussi. J'ai réfléchi, j'ai appelé d'autres maires, j'en ai parlé avec ma famille, puis j'en ai parlé avec le maire sortant, Stanislas Barthélémy, qui m'a dit, bah, écoute, si tu décides d'y aller, je te soutiens. Je me suis dit, bah, les étoiles sont quand même alignées.
7: Vous écoutez actuellement l'interview de Violaine Pierre, la maire de la commune de Longueuil-Sainte-Marie. Une fois donc votre décision validée, la campagne a débuté. Vous étiez face à une liste de Sébastien Arlet-Dofauve, également propriétaire du restaurant Les Étangs de l'Abbaye à Longueuil-Sainte-Marie. Comment s'est passée la campagne ?
8: Alors, la campagne s'est bien passée. Moi, je suis allée rencontrer M. Arlet-Dofauve. Donc, la liste s'est constituée après la mienne. Et effectivement, avec des gens qui ne s'y retrouvaient pas dans mon projet, ce que je portais, peut-être aussi un peu ce que je suis. Et je trouve que c'est très sain d'avoir plusieurs listes dans un village parce que ça permet de faire une vraie campagne, d'avoir des confrontations d'idées pour le village, de se mobiliser. Donc, je remercie encore Sébastien d'avoir porté cette liste. La campagne s'est faite avec beaucoup de respect. On avait des désaccords. Et quelqu'un qui s'est exprimé ses désaccords de façon tout à fait droite et respectueuse. Donc la campagne s'est bien passée. Et puis aujourd'hui, on a donc dans ma liste, dans les élus de la commune, on a 4 élus de l'opposition avec qui ça se passe bien et qui ont des propositions constructives. Donc il n'y a pas eu de guerre. Il y a eu juste une confrontation d'idées. Je pense que le village en ressort grandi.
7: Votre adage de campagne, Violaine, c'était de faire participer les habitants et de créer du lien. De quelle façon, depuis mars, vous avez réussi à créer ce lien ?
8: Alors c'est vrai qu'on a voulu mettre l'accent beaucoup sur ces aspects de participation citoyenne. On a été très satisfait pendant la campagne de voir le succès qu'ont eu les réunions publiques. Au début, quand j'ai proposé une réunion publique, les personnes de ma liste m'ont dit « il y a 20 personnes qui viennent, on va prendre une salle pas trop grande pour que les chaises vides, ça ne fasse pas un mauvais genre ». Et en fait, on s'est dit « non, on va quand même prendre la salle Pierre Coué, donc notre grande salle municipale ». Et le soir de la première réunion publique, plus de 100 personnes, je crois 110. Donc on n'avait plus de chaises. On s'est dit waouh, les gens ont participé. Nous, on avait fait des ateliers de co-construction du programme, donc ils ont donné leurs avis, ils ont retrouvé dans notre programme des choses qu'ils avaient suggérées à l'époque. Et donc on s'est dit bah, on va faire une deuxième réunion publique. Donc on en a fait une deuxième avec le même succès. Donc ça nous a beaucoup encouragés. Une fois que l'élection est passée, tout de suite on a fait un appel à la population pour rejoindre des comités qui remplacent les commissions, parce que dans une commission municipale on n'a pas le droit d'avoir des non-élus, mais on n'est pas obligé d'avoir des commissions. Donc on a arrêté le principe de commission, on a remplacé tout ça par des comités et dans lesquels les citoyens, les Longueuillois peuvent s'impliquer. Donc ils s'engagent pour une durée de 2 ans. Donc on a fait un appel à la population. Aujourd'hui, on a un peu moins d'une vingtaine de Longueuillois qui sont impliqués dans les différents comités. Donc c'est pas massif, mais c'est déjà une première pierre à l'édifice. On a aussi un comité municipal des fêtes qui a été relancé avec un appel aux habitants à le rejoindre. Et puis on a aujourd'hui, je sais plus exactement, mais de mémoire, une trentaine de membres. Ensuite, dans notre programme, on avait promis un certain nombre de réunions publiques. La première sur un sujet d'ampleur, puisque c'est celui qui vraiment agite, divise, c'est celui de la circulation, de la vitesse et du stationnement. Donc on a fait faire un audit là, qui s'est tenu en juin dernier sur l'ensemble de la commune, parce que ce que je voulais éviter, c'est que quelqu'un vient se plaindre, on va ralentir la vitesse devant sa rue et puis ça va la accélérer derrière. Et puis voilà, c'est de faire du pansement ou sans avoir d'approche globale. Donc on a décidé de prendre un pas en arrière, de refaire faire un audit de la totalité du village. Et donc on fait une réunion publique le 15 octobre prochain où le cabinet à qui on a confié cette mission vient présenter la totalité. Bah, tous les relevés, il y avait des relevés un peu partout sur le village, vitesse et trafic, et puis les solutions qu'ils proposent. Donc on va en débattre. On a ensuite créé une page Facebook qui est active, animée par Élodie Laurent, notre adjointe à la communication, qui permet d'échanger, de poser des questions. Les gens utilisent beaucoup ce médium. Voilà. On a relancé une application qui s'appelle Intramuros, qui permet aussi de faire des sondages. Donc par exemple, quel film ils voulaient voir au ciné rural. On avait déjà un conseil municipal des jeunes, très bonne initiative, mais on voudrait qu'ils s'impliquent davantage. Par exemple, on a recruté une policière municipale, et sur les entretiens, il y a des jeunes du comité municipal des fêtes qui sont venus poser des questions aux policiers pour les entretiens, donner leur avis sur les différents profils qu'on a. On se lance aussi dans une démarche de labellisation ville et village amis des aînés. Donc on a un an de travail avec nos aînés sur qu'est-ce qu'ils veulent que l'on fasse de plus dans le village pour répondre à leurs besoins.
7: Yolaine, quels sont les projets essentiels que vous allez mener durant votre mandat ?
8: Alors il y en a beaucoup. Et c'est relié avec ce que nous ont dit les Longueuillois. On a fait un porte-à-porte auprès de tous les habitants. On a tapé aux 800 portes. Il y en a 200 qui nous ont ouvert pour des discussions où on a demandé vraiment ce dont les Longueuillois avaient besoin. Et donc, on répond à ces besoins qui ont été exprimés. Donc, effectivement, reposer à plat cette question de la vitesse et du trafic est important. La question de la santé, on est dans une forme de désert médical. Enfin, on a un médecin généraliste à temps partiel et on n'a pas de relève et de complément, donc il y a vraiment des enjeux. C'est pareil pour les dentistes. Donc on veut faire une maison médicale. Si on n'arrive pas à attirer de médecins libéraux, on regardera la question du salariat aussi. On a un projet de médiathèque qui était porté par l'ancienne équipe, donc qu'on continue. Un gros projet ambitieux parce que c'est médiathèque et école de musique, sachant que nous, on est un village très tourné par la musique. Les élèves du CE2 au CM2 ont de la musique à l'école. On a une bonne école de musique. Donc voilà, cette médiathèque, elle verra le jour en 2028. Et enfin, on a un ensemble de projets liés à la transition écologique. Quand je parle de transition écologique, il y a des habitants qui sont inquiets. Quand on parle de transition écologique, on parle aussi d'adaptation de nos infrastructures au climat qui nous attend. On a travaillé sur végétalisation des cours d'école, confort d'été. Donc confort d'été, c'est pouvoir habiter les bâtiments qu'on construit, même en période de chaleur. Et la question énergétique nous tient beaucoup à cœur. On veut qu'à Longueuil, il y ait la possibilité d'autoconsommation collective d'énergie photovoltaïque, donc par panneaux solaires. Mmh. Et à terme, ça va prendre un peu de temps, hein, mais on veut construire des infrastructures solaires pour qu'à terme, les citoyens puissent rejoindre une boucle d'énergie et bénéficier de cette électricité.
7: Vous avez un adage, Violaine, c'est « agissez comme si vous ne pouviez pas échouer ». En quelques mots, pourquoi elle est importante, cette phrase ?
8: Alors ça, c'est une phrase de Claude Alfandéry, qui est un grand homme de l'économie sociale et solidaire, qui est décédé il n'y a pas très longtemps, qui était aussi un grand résistant. Si on regarde, et surtout quand on est maire, on voit la montagne administrative, on voit tout de suite les problèmes, parce qu'on vient beaucoup nous voir pour des problèmes. Donc quand on veut faire quelque chose, on est tout de suite face à une montagne de problèmes. Il faut une détermination vraiment à toute épreuve. Il faut se dire, je vais le faire, quoi qu'il arrive. Si on se dit que ce n'est pas possible que ça échoue, on se met tout de suite dans une zone où on se dit on va le faire, parce que sinon chaque journée nous donne une raison de penser que ça va échouer et du coup on abandonne très vite. J'essaye de me dire ça va se faire quoi qu'il arrive, et donc d'ajouter mes petites pierres pour qu'on aille par là. Après, j'aime bien cette phrase, mais j'aime aussi que de temps en temps on fait des erreurs et qu'il faut savoir les reconnaître et savoir changer d'avis. Donc je dis pas qu'il faut jamais changer de chemin, mais en tout cas il faut pas penser à l'échec.
7: Hélène Pierre, merci pour cet entretien et bon mandat à vous.
8: Merci.
7: C'était Yann Barré pour Radio Valois-Mulsien. J'étais en compagnie de la maire de la commune de Longueuil-Sainte-Marie, Violaine Pierre.
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0: l'heure du Dijon. Il est 13h sur RVM.
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2: Pour Kitchenette saison 17, on a troqué la mobilette pour une vintage estafette avec manche-disque chromé gourmette, plein de sons d'une autre planète. Décollez donc vos étiquettes et comme le dit notre vedette, mademoiselle Ludivine Turinet,
3: fake it until you make it.
2: Bon, eh bien, on aura peut-être la traduction d'ici la fin de l'émission. Allez, top générique.
4: Chanter, c'est ma vie. Chanter, c'est ma passion. Je chante pour mes amis, je chante un peu à l'église, lors des mariages, vous voyez, c'est tout à fait amateur. Et on m'a convaincu de faire un disque. Alors c'est un peu en quelque sorte, comment dire, une consécration, j'en suis très fier.
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4: J'espère que ce petit florilège de morceaux, oh, combien fameux, il y en a pléthore d'autres, mais il fallait faire un choix. Et voilà, et disons place à la musique.

0: Ce jingle-là, vous le connaissez par cœur, on l'emploie plus que de raison. Eh bien, malheureusement, une deuxième voix s'est envolée. L'un des deux Charlots, deux parmi les trois, après Jean Sarus il y a 6 mois, nous a quitté également Richard Bonneau. Et c'est lui qu'on entendait dans cette magnifique œuvre qui encourageait le port du préservatif en 87, donc bien avant tout le monde. Ça s'appelait « Pour pas que l'amour capote ». En tous les cas, bonjour à toutes, bonjour à tous. Bienvenue dans Kitchenette, la musique côté obscur. Cette chanson-là n'est jamais sortie en tant que single dans le commerce, elle n'a jamais paru dans un album, mais elle était vendue dans les pharmacies, sponsorisée par une célèbre marque de préservatifs, et c'était pour la bonne cause, évidemment, contre le sida. En tous les cas, nous, une équipe prête au combat également cette semaine. Comme le dit la chanson, je crois que c'est Jean Sarus, sans vouloir me vanter une boîte par jour. Elle, je pense que c'est le minimum qu'elle exige, c'est Agnès, la Fashion Kitsch. Bonjour Agnès, comment ça va?
1: Hello, bah, une boîte de quoi? Ça dépend.
0: Je sais pas, vous n'avez pas entendu la chanson. voilà, sinon vous ne prenez pas. C'est moins d'une
1: je
0: boîte.
1: Je ne sais pas, ouais, non, ça ne m'intéresse pas.
0: Bon, ben sortons couverts en
1: mais
0: tous les
1: tout
0: cas.
1: Tout va très bien.
0: Quand on parle de capote, elle aime beaucoup décapoter sa voiture lorsqu'elle va très très loin. C'est Lucie avec nous, la rapporteuse de Kitsch. Bah oui, il fallait trouver un jeu de mots, Lucie, qu'est-ce que vous voulez?
2: Non, mais j'adore ta finesse.
0: Mais oui, comment j'adore ça va, finesse, Lucie?
2: Écoute, ça va très bien.
0: Vous n'avez pas de voiture décapotable?
2: Eh bien non. Voilà,
0: non,
2: je n'ai pas.
0: Mais offrez-lui-en.
2: Bah, en même temps, on habite une région, il pleut beaucoup, donc je ne sais pas si je décapoterai justement beaucoup.
0: Pourquoi
2: mais sortez couvert, n'est-ce pas?
0: Ben oui, toujours, voilà. Toujours, voilà. Et c'était bien avant De Chavannes, bien avant Elmer Footbeat, on s'en souvient. Ça a été les premiers à vraiment encourager tout ça en France. Et puis, il est de retour à la réalisation. Et si vous allez sur le kitsch sommes-nous de kitchenette.fr, quel est l'objet le plus kitsch qu'il a? Il se souvient sans doute de la réponse. Le professeur depuis peu avec nous. Bonjour, professeur.
3: Bonjour.
0: Alors, quel est votre objet le plus kitsch?
3: Une photo avec vous.
0: Non, c'était pas ce qu'il y avait marqué sur le site. Ça, c'est peut-être le deuxième objet le plus kitsch, mais voilà.
3: Je sais plus.
0: Le dernier préservatif que vous avez utilisé.
3: Oh,
0: c'est écrit noir sur blanc sur le site. Hein, voilà,
3: c'était il y a longtemps. Hein,
0: non, mais ce n'est plus
3: lors
0: l'objet.
3: D'une soirée à Vinay à 4h du matin, on a mis de l'eau et...
0: Voilà, Kitchenette, rubrique Kitsch sommes-nous, okay. Vous en saurez plus sur notre équipe.
3: On s'amusait, sachez-le, à l'époque. Hein.
0: Et heureusement, parfois, on ne se protège pas et quelques années plus tard, ça peut donner des fabuleuses naissances, des très beaux destins. Et quelques années plus tard est arrivé notre invité de la semaine. Je vous demande de l'applaudir très très fort, c'est Ludivine Turiné. Fake it or make it, c'est ça? Qu'est-ce que tu
4: nous
0: as dit?
4: Fake it until you make it. Ça veut dire, en fait, même si on n'a pas confiance en soi, vaut mieux y croire. On le teste petit à petit, si on répète, et en fait, ça sera magnifique. Donc c'est un petit peu un credo de confiance en soi. Faire semblant avant même de savoir le réaliser.
0: C'est votre mantra, on va dire. Vous essayez de vous l'appliquer tous les jours.
4: Oui.
0: Donc effectivement, je pense qu'en 1987, vous deviez être très très loin d'être né, à mon avis.
4: Oui, tout à fait. Je suis né en 1997.
0: 10 ans après.
4: Oui, c'est ça. L'année où Lady Diana, je crois, est décédée.
0: Ah
4: c'est
0: oui,
4: ça.
0: D'accord. Bah oui, effectivement.
4: J'ai retenu cette anecdote-là.
0: En tous les cas, ça ne vous a pas empêché de faire un beau et long chemin qu'on va détailler. Et vous faites notamment partie d'à la fois, c'est un concours et à la fois un collectif, Les Voix des Outre-mer. C'est bien ça. Il y aura plusieurs choses à annoncer, plusieurs spectacles. Notamment pour la première fois une version de Porgy and Bess de Gershwin avec des chanteurs français.
4: Voilà, c'est ça, tout à fait, une adaptation de Porgy and Bess au théâtre des Champs-Élysées avec un orchestre, et ça, j'ai vraiment hâte, ce sera génial. Et en attendant, on fait une version un peu plus courte avec 4 chanteurs qui commencent à tourner un petit peu partout, donc je suis très très contente de représenter ce spectacle.
0: Mais qui dit Porgy and Bess dit un peu de lyrisme, vous êtes un petit peu lyrique au niveau vocal également?
4: Alors le lyrique, c'est toute une histoire. Moi, ça a commencé il n'y a pas si longtemps que ça, parce que j'ai participé au concours Voix des Outre-mer qui a été créé par Fabrice Di Falco, un contre-ténor martiniquais, et Julien Leleu. Ce concours-là, il était ouvert à toutes les voix. Et pour moi, je participais que eux en comédie musicale. Donc j'ai eu le prix Musique du Monde. Et ensuite, j'ai été repérée. On m'a détecté une voix lyrique et on m'a conseillé de passer le concours du conservatoire. Donc ça fait 3 ans que je fais du chant lyrique et que je me retrouve maintenant dans des productions d'opéra. Et je suis ravie.
0: Ah oui, vous êtes tout à fait à l'aise avec ça, on dirait. Il y a...
4: Donc fake it until you make it.
0: Exactement. Et on vous a fait chanter toutes sortes de choses façon lyrique, du
4: voilà,
0: coup, j'imagine.
4: Voilà, c'est ça, façon lyrique. Et pour moi, j'avais fait un peu de conservatoire au niveau piano. Et pour moi, faire du lyrique, ça ramenait au solfège, les choses un peu chiantes et tout ça. Et en fait, le concours, ça met de la diversité, parce qu'il y a aussi ça, il y a le manque de représentation dans l'opéra. Quand j'ai regardé la télé, je voyais pas forcément beaucoup, beaucoup de représentation en tant que chanteuse noire et lyrique et des Outre-mer, sachant que dans les Outre-mer, il n'y a pas toujours des conservatoires. En Martinique, il n'y a toujours pas de conservatoire. Donc, ce concours-là ramène ça, ramène le côté fake it until you make it, c'est-à-dire que en tant que noire, femme et qui n'a pas eu de parcours lyrique depuis la naissance, je peux aussi chanter de l'opéra petit à petit.
0: Et vous nous ferez deux belles surprises dans l'émission. Donc, en effet, un extrait de Porgy and Bess façon lyrique. Et à la fin, j'ai envie de dire une surprise. On dévoile ou bien un peu plus tard.
4: Un peu plus tard, c'est bien. On va garder la surprise.
0: Ça va faire plaisir, je pense, à beaucoup, beaucoup de gens. Puisqu'on vous a fait chanter n'importe quoi en lyrique, est-ce que vous avez déjà chanté au hasard Joyeux anniversaire en lyrique,
4: oh,
0: vous l'avez déjà fait?
4: Oui, joyeux anniversaire avec des chanteurs lyriques qui font des harmonies incroyables. Je crois que ça. Et en plus, récemment, c'était mon anniversaire. Donc, mes amis chanteurs m'ont chanté joyeux anniversaire et c'est magnifique.
0: Est-ce que vous êtes capable? Parce qu'il y a quelqu'un autour de la table qui a fêté son anniversaire très récemment et il fait genre, je ne sais pas de qui du tout on parle. Est-ce que vous pensez que vous pouvez lui faire un petit joyeux anniversaire, professeur, comme ça, au dépoté? Comme okay. Ça, il testera la sono lyrique. Ludivine, on vous écoute.

0: Ludivine,
1: bravo.
2: Bravo.
0: Professeur, est-ce qu'on vous a déjà souhaité joyeux anniversaire comme ça?
3: Alors, oui, ma mère, mais c'était... si vous voulez, c'était au même volume, mais pas en chantant. Alors, elle n'a pas vraiment une voix de soprano.
0: Et vous, Ludivine, c'est donc...
3: Si vous voulez, c'était une version parlée qu'elle a faite, mais à très haut volume.
4: Oui, en c'est vous original aussi, hein. On prend tout.
3: Oui, oui, oui. Elle est...
0: Vous êtes soprano vous-même, d'ailleurs, Ludivine, ou mezzo-soprano?
4: Je suis entre les deux. Je suis mezzo-soprano et je chantais aussi en soprano de temps en temps. Donc, c'est une voix assez large et que je découvre petit à petit. Donc, je ne mets pas encore beaucoup d'étiquettes, mais en attendant, là, je chante en mezzo-soprano.
0: En tout cas, c'est très impressionnant. Restez avec nous, chers auditeurs. Donc, tout à l'heure, pour Game Best, façon lyrique par Ludivine. Et une surprise à la fin. D'autres rubriques également dans cette émission. Dans quelques secondes maintenant, est-ce qu'on poussera un petit peu les décibels avec vous dans la news, Agnès?
5: Alors, je ne pense pas que ce soit comme notre invitée Ludivine, mais tout de même, on va bien être à l'écoute. Et on va parler de quelqu'un qui nous est très très familier par son nom, forcément. On l'aime beaucoup et ça me fait plaisir d'en parler.
0: Il est presque de notre famille, on peut le dire.
5: Absolument.
0: En effet. Vers le milieu de l'émission, c'est la vidéo Kitsch avec Lucie. Et je pense qu'on va parler de voix aussi, je ne sais pas pourquoi, Lucie.
6: On va parler d'une belle voix qui a traversé beaucoup de générations.
0: Et puis, entre vos deux lives, juste avant la fameuse surprise, des gens, on n'aimerait pas connaître toute leur amplitude vocale, parce qu'on tient quand même à nos tapants, on n'a pas envie qu'ils saignent. Professeur, c'est...
3: Le Hard Kitsch.
0: Oui, alors on ne va pas les entendre en entier.
3: J'aimerais bien pourtant.
0: Très bien. Bon, ben on va voir, on va négocier, pourquoi pas. En attendant, donc, puisqu'elle en a parlé, presque un de nos cousins va tout de suite entrer en scène grâce à Agnès. C'est dans la news de la semaine. Tout de suite, la news avec Agnès.
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5: C'est un peu notre frère, quelque part. Je vais vous parler de Peter Kitsch.
0: Eh oui.
5: Bah oui, voilà.
0: Cousin de Kitchenette.
5: Eh oui. Donc, Peter Kitsch sort un single. C'est Passer le périphérique.
0: Enfin, il l'a passé.
5: Oui. Exactement. Il y est arrivé. Et donc, ce single, vous pouvez l'écouter un peu partout, sur toutes les plateformes. Bien sûr, il y a un clip aussi qui va avec. Là, je vous mettez
0: mais
5: le
0: ça,
5: son.
0: Mais ça, voilà. C'est du lyrique aussi, c'est du Beethoven.
5: Alors, c'est du lyrique. Alors, qu'est-ce que c'est comme morceau, Ludivine? Tu peux peut-être nous aider. Qu'est-ce qu'il a samplé?
0: Beethoven.
5: Ah, l'alcool, je ne sais pas.
0: C'était pas bon, bah, chers auditeurs, vous voyez notre niveau classique. Hein.
5: Bon. En tout cas, c'est tout nouveau, c'est tout frais, ça vient de sortir. Voilà, donc Peter Kitsch, on le connaît bien sûr depuis très longtemps. Il avait commencé en 94, il avait signé chez Sony. Il enregistre son premier album avec tout un groupe. Le premier album s'appelle Pit à l'Inter, donc dans les superbes et les célèbres studios de Paisley Park. Et il rencontre du succès aussi grâce...
0: Ouais, le studio de Prince.
5: De Prince, de Prince, bien sûr. Et il rencontre pas mal de succès en 91 avec Dad, laisse-moi conduire la CAD. Enfin, le clip était quand même de Michel Gondry.
0: Aussi, ouais.
5: Ouais, incroyable.
0: Il savait s'entourer, il sait toujours s'entourer.
5: Absolument. Donc, il a aussi, bien sûr, fait ABC pour casser avec Olivia, qui n'est plus parmi nous. En fait, c'est plus un créateur. Sur scène, c'est pas trop son truc. Par contre, il crée énormément et il a quand même fait beaucoup de musique, par exemple avec David Guetta,
0: ouais,
5: aussi
0: ouais, Nara, ouais.
5: Les Motonheads. Et c'est vrai qu'au début, il s'appelait Peter and the Electro Kitsch. Et maintenant, c'est Peter Kitsch.
0: Oui, et on l'a reçu il y a, je crois, 4 ans de ça, à peu près. Et bien avant Lucie, ça a été notre premier invité à mettre son vélo dans le studio. Mais dans le studio, hein, pas à côté, pas devant.
6: Je l'ai mis aux portes du studio.
0: Voilà, vous l'avez mis aux portes du studio, donc ça va. Lui, c'était carrément dans le studio. Lorsqu'on pratique le lyrique, on a forcément d'autres influences avant. Notamment, on l'a dit tout à l'heure, les voix d'outre-mer, mais... Mais pas seulement, vous vous êtes intéressé aussi par ce qu'on appelle la musique moderne, un peu le R&B, des choses comme ça, Ludivine, ou pas?
4: Tout à fait, moi je suis fan de Beyoncé, je suis fan de toutes les chanteuses pop, je suis inspirée par la soul, le gospel, et j'ai plutôt une playlist éclectique.
0: On peut dire que dès toute petite, on vous a vu sur scène,
4: oui.
0: Et ça a peut-être aussi contribué à votre culture du show et votre culture musicale. C'était où exactement?
4: Tout à fait, j'ai passé à l'âge de 8 ans et demi un casting. Donc ma mère me dit, regarde dans le journal, ils cherchent des enfants métissés ou noirs qui aiment chanter et danser. Et c'était mon cas à l'époque, je chantais partout, je regardais la télé, je voulais être comme Madonna, chanteuse danseuse. Ma mère me dit, mais c'est pas un métier. Et du coup, j'ai passé le casting du Roi Lion à l'âge de 8 ans et demi sans savoir que je passais le grand spectacle. Pour moi, c'était un petit spectacle de kermesse de rien du tout. Où on arrive, on nous demande de chanter dans la jungle, terrible jungle, le lion est mort ce soir, on nous met des petits numéros. Et là, on commence une série de castings pendant, je crois que ça a duré un an et demi à peu près, le casting. Et à 9 ans, j'intègre le Roi Lion à Paris au Théâtre Mogador pour jouer Nala Enfant.
6: Canon, incroyable.
0: Combien de fois vous l'avez fait ?
4: Pendant 2 ans et demi, donc c'était 3 saisons. Donc j'ai dû changer d'école, parce que j'avais cours toute la journée. Donc ma mère a trouvé une école, l'école des enfants du spectacle, Rognoni, où j'avais cours que le matin, et ensuite l'après-midi je faisais mes devoirs et j'allais vite répéter à partir de 17h30 au Théâtre Mogador.
0: D'accord, et on imagine qu'après ça, vous avez pu arrêter.
4: C'est ça, j'ai continué tout en continuant mes études. Donc j'ai toujours mes parents qui m'ont poussé à faire de la musique, mais en sécurisant un petit peu, en ayant mon bac général et aussi une licence de langue étrangère appliquée. Donc j'ai pu continuer la musique, j'ai découvert aussi que j'aimais la danse, le chant, et pour pas m'ennuyer forcément, ma mère m'a inscrite dans tous les cours de danse, de chant. J'ai fait de la danse avec Mia Fry, j'ai fait de la danse un peu partout.
0: L'actualité maintenant de Ludivine, ça se conjugue avec donc les voix des Outre-mer. Vous l'avez remporté dans la catégorie donc Martinique, dont vous êtes originaire, c'était en 2020, c'est ça ?
4: C'est ça, j'ai représenté la Martinique, la catégorie Île-de-France au Théâtre du Châtelet. Et du coup, c'est un concours assez spécial parce que c'est un concours avant de passer le concours. On a des masterclass gratuites organisées par Fabrice Falco, ce qui permet déjà un équilibre et d'avoir l'approche du chant. Et j'ai remporté lors de la 3e édition le prix Musique du Monde. Et j'ai représenté également la Martinique et l'Île-de-France à l'Opéra de Paris, voilà, dans la finale Voix des Outre-mer.
0: Vous l'avez dit tout à l'heure, donc il y aura une date, c'est en juin, ce sera le 30 juin. Vous rejouerez Porgy and Bess. Et il y aura également donc la prochaine édition de la Voix des Outre-mer, je crois que c'est en janvier, la prochaine finale, c'est ça ?
4: C'est ça, la grande finale avec le jury d'exception, les candidats qui viennent de tous les territoires d'Outre-mer qui viennent représenter ce concours-là. C'est un peu comme les Miss, j'aime bien dire ça. Parce que chacun représente sa région.
0: La petite écharpe, non, quand même pas.
4: Je reconnais les robes, j'appelle les candidats par leur territoire. Et voilà, c'est la grande finale qu'on a de la chance, ça se passe à l'Opéra de Paris. Et chaque année, voilà, on est sur la 8e édition. Et lors de la délibération, les anciens candidats, les anciens lauréats aussi viennent chanter. C'est une grande famille musicale.
0: Une date aussi vient de tomber, je crois, le 19 février en Aveyron.
4: C'est ça, Aveyron. Donc c'est un petit peu comme le bal Blomé. On a eu la chance de présenter le spectacle Porgy and Bess au Festival d'Avignon en juillet dernier. Et nous avons fait une date sur Paris le 15 octobre. Et là, nous allons aller aussi en Aveyron au Festival Lyrique organisé par mon ami et chanteur Auguste Ruel qui a créé ce concours.
0: Et pour finir, évidemment, qui dit Voix des Outre-mer dit tournée dans les Outre-mer. Alors vous passerez un petit peu partout bientôt, là, dès le mois de décembre, je crois.
4: C'est ça, j'ai hâte parce que dès le 30 novembre, on décolle en Martinique. Donc je suis super contente parce qu'il y aura tous mes proches qui pourront découvrir le spectacle. Nous allons jouer Carmen et aussi Porgy and Bess et peut-être d'autres surprises. Et c'est super parce qu'on arrive, on chante, on répète au bord de la mer et on va jouer avec des personnes qui viennent de toute l'île pour regarder un petit peu et écouter le lyrique. Donc ça touche beaucoup de personnes, donc je suis très contente.
0: Les Voix des Outre-mer, il y a un site, je crois, voixdesoutremer.com, me semble-t-il. Vous-même, vous êtes présente sur Internet aussi, je présume, sur les réseaux notamment.
4: Je suis très présente sur Internet, au désespoir de mes parents, je pense, parce que je fais des vidéos, de tout, et mes copines aussi. Je suis un petit peu... J'ai 2 Instagram, j'ai une page musicale et j'ai une page Instagram où je mets à peu près tout. Ça fait garder des souvenirs et je suis très contente d'être très
6: active. On sera sur quelle page, du coup ?
3: On va se faire, oui.
6: La force dit tout, les deux.
3: On va se faire liker par vos copines.
4: L'officiel, c'est Ludivine Turini sur Instagram et sur YouTube.
6: N'hésitez pas donc.
0: T-U-R-I-N-A-Y. Hein.
4: C'est ça.
0: Ludivine Turini, elle est partout en effet. On va faire davantage connaissance avec toi, avec toute l'équipe de Kitchenette qui a beaucoup, beaucoup de questions à te poser, évidemment, de ta jeune mais déjà très riche carrière. Pour l'heure, on va laisser la parole à Lucie. Donc, comme on l'a dit tout à l'heure, il sera encore question de voix. C'est dans la vidéo kitsch de la semaine.
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6: Je vais donc parler, moi, de Jackie Berger. Alors, certains la connaissent, d'autres pas. Elle est décédée le 15 octobre dernier à 77 ans et elle a prêté sa voix pour faire beaucoup, entre autres, de jeunes garçons. Et notamment Arnold dans la série Arnold et Willy. Elle a fait aussi Esteban dans Les Cités d'Or. Et pour se rappeler un petit peu de sa voix, on va écouter le générique de Arnold et Willy tout de suite.

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1: C'est vrai qu'on ne sait jamais le nom du chanteur qui a repris, je crois, Different Strokes, c'était la chanson originale, mais qui reprend en français, c'est vrai, on ne sait pas.
2: Et donc, il s'appelle Jean-Pierre Jaubert, et effectivement, c'était un générique qui parlait des différences, parce que cette série, Arnold et Willy, donc, elle a été diffusée en 8 saisons, de 1978 à 1986. Et donc, Jackie Berger a prêté sa voix donc, au petit Arnold.
3: Eh ben quoi ? Qu'est-ce que t'attends pour t'habiller ? Tu vas rater le petit déjeuner.
4: Je suis pas faim ce matin.
3: T'es malade? À te voir, on dirait que t'as mis un caleçon bionique.
4: Oh, et j'ai un peu le cafard. C'est mon anniversaire dans une semaine. Je vais avoir 14 ans.
1: Attends, ça c'est Willy, hein, à côté.
2: Là, c'est lui. Bah, c'est Arnold.
1: Ça, c'est Arnold.
4: Non, c'est pas ça, Arnold. Si j'ai le cafard, c'est parce que personne va penser à me souhaiter.
3: Je te le souhaiterai, moi. J'ai même pensé à t'acheter un truc.
4: C'est vrai?
3: Mais c'est une surprise.
4: Non, allez, sois sympa, dis-moi ce que c'est.
3: Non, ça doit être une surprise. Mais je te donne un tuyau. Si une de tes chaussettes saute du placard, n'écrase pas parce que ce sera une grenouille.
4: Oh, j'ai pas envie d'une grenouille pour mon anniversaire.
3: Ah, d'accord. Au fond, c'est peut-être mieux comme ça. Une grenouille, c'est difficile à emballer.
2: Voilà, la petite voix d'Arnold. Et Jackie fait aussi le jeune garçon qui est dans Indiana Jones, le temple maudit, qui s'appelle Kiwi Kwan. Je sais pas comment on prononce. En tout cas, c'est le jeune petit garçon asiatique dans le film. Donc Arnold, j'en parle vite fait, cette série quand même, parce qu'elle était quand même très très chouette. C'est l'acteur Gary Coleman. Il est décédé en 2010 à 42 ans. Et malheureusement, il n'a pas connu la gloire. Il est devenu agent de sécurité parce que cette série qui parle donc de deux frères, Arnold qui est le plus jeune et Willy, c'est deux jeunes frères pauvres et noirs. Ils sont adoptés par un blanc riche new-yorkais à la suite de la promesse faite par leur maman qui l'employait comme domestique. C'est un sitcom qui connaît un succès et s'inscrit dans les black sitcoms populaires à partir de 1970. Et donc Jackie Berger est aussi la voix du Dalai Lama dans 7 ans au Tibet, si dans Tom Sawyer, Jeanne dans Jeanne et Serge.
1: Oui.
2: C'était une femme qui a traversé, donc, comme je l'ai dit tout à l'heure, beaucoup de générations.
1: Jackie Berger connaissait bien notre émission. On l'avait contacté d'ailleurs lorsqu'on avait diffusé Plume d'élan. C'était, je crois, la seule chose qu'elle chantait avec sa voix d'enfant. C'était, là aussi, c'était de la prévention, il me semble, pour la prévention routière, quelque chose comme ça. C'était à destination des enfants. Et voilà, elle était ravie qu'on passe un extrait d'elle qu'elle chante. Donc voilà, on pense très fort à elle. Et on a une pensée tendre et émue pour Justine. Oui. Qui est également être doubleuse, qui est sa fille.
2: Et voilà. D'ailleurs, cette série, parce que pour reparler d'Arnold et Willy, elle dit donc que la différence, c'est faut en faire une force, et c'est aussi un avantage. Et je trouve que pour l'époque, elle traverse aussi les générations, parce que c'est un super message aujourd'hui. Il y a quand même eu donc 8 saisons, hein. Donc c'est énorme, 180 épisodes.
1: On a une petite question à vous poser, d'ailleurs, Lucie, parce que vous avez parlé bien tout à l'heure, mais on n'a pas tout compris.
2: Ah ouais?
1: Écoutez bien, Lucie, une petite question pour vous.
3: Qu'est-ce que tu me racontes là?
1: Voilà, et ça, c'était quasiment dans tous les épisodes, voilà, avec la petite moue, entre guillemets, d'Arnold.
2: J'ai écorché, j'avoue.
1: Quand on chante, forcément, qu'on est sur scène, on a des propositions de jouer la comédie. Vous le faisiez dans Le Roi Lion, déjà, quand vous étiez enfant. Vous jouiez, vous ne faisiez pas que chanter, Ludivine.
5: Tout à fait, mais je crois qu'on ne s'en rendait même pas compte. Dès que je rentrais sur scène, peut-être dans ma tête, je pensais que j'étais une lionne et que j'étais dans la savane et qu'il fallait échapper aux hyènes. Et en fait, tout était très simple, parce qu'on avait le petit côté naïf, et c'est en grandissant que j'ai réalisé j'ai fait Le Roi Lion, parce que franchement
1: c'était un jeu à l'époque pour vous,
5: c'était vraiment un jeu. C'est ensuite en grandissant on m'a fait réaliser que j'avais fait quelque chose de grand.
1: Et vous pouvez rappeler un petit peu comment est-ce que vous étiez costumé pour représenter cette lionne, justement?
5: J'avais un très beau body qui faisait un peu comme si c'était maquillé, mais c'était un body, un très beau corset. Et ce qui était très intéressant dans Le Roi Lion, c'est le maquillage. Donc le Roi Lion, c'est caractérisé par le costume. C'est pour ça qu'on n'est pas parti en tournée, d'ailleurs, parce qu'il y a énormément de costumes, de maquillage. Et pour la petite anecdote, Nala, enfant, jouait aussi un petit éléphant dans le cercle de la ville, le grand tableau qui ouvre le show. Donc vraiment, je vous invite à regarder les costumes du Roi Lion et le maquillage qui est magnifique.
3: C'est pas l'histoire de la vie, ça.
1: C'est donc notre artiste invitée de la semaine, Ludivine Turinet.
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1: Dur de rivaliser avec ces voix-là. Tiens, Lucie, qu'est-ce que vous inspire Ludivine?
2: Alors moi, effectivement, j'ai lu ton parcours et je me suis quand même demandé comment à 9 ans, parce qu'on est, on est petit à 9 ans, de projeter comme ça au-delà du Roi Lion, qui effectivement, peut-être, tu t'en es pas rendu compte à l'époque, mais est-ce que véritablement, comme ça cartonne encore aujourd'hui, c'était une vraie carte de visite dans ton parcours? Est-ce que ça t'a aidé dans tes rencontres, dans... ou est-ce qu'à un moment tu t'es pas dit, même sur la scolarité, ça me plaît plus, enfin tu vois, entre 9 ans et aujourd'hui
5: Entre 9 ans et aujourd'hui, c'était une bulle de bonheur grâce à mes parents. Je me rends compte maintenant parce que j'ai toujours gardé cet équilibre de l'école. Donc j'allais à l'école et ensuite j'allais continuer mes cours de danse, chant, théâtre. Donc ce qui fait que je me suis vraiment pas ennuyée de mes... Parce que je suis sortie de là peut-être vers 12-13 ans. Je me suis vraiment pas ennuyée parce que l'école c'est prenant. J'ai fait même du sport, de la danse, de l'escrime. J'ai eu le temps de faire plein de choses. Et c'est plutôt, je pense, à l'âge de 18-20 ans où là on se demande qu'est-ce qu'on fait. Est-ce qu'on continue dans la musique pleinement? Est-ce qu'on a un peu des deux? Et c'était les années Covid. Mais en fait, la musique, même quand je faisais autre chose, hein, même quand j'étais à l'école, même quand je travaille, il y a toujours un lien. Elle me rattrape toujours. Musique ou la scène, je dirais, c'est plus grand. Donc vraiment, si c'était ça, ta question...
2: Parce que tu disais tout à l'heure que tes parents, sur ta maman, évoquaient que c'était pas un vrai métier. Ce que je peux comprendre, donc parents, tu peux t'inquiéter, quoi. Est-ce qu'aujourd'hui, vraiment, pour toi, c'est logique que tes parents valident ça?
5: Ouais, ils valident parce qu'ils voient que j'aime ça. Et je pense qu'aujourd'hui, le plus important, surtout après une période comme le Covid, c'est la santé mentale. Donc quand on peut faire quelque chose qu'on aime et en plus on nous dit que petit à petit ça marche bien, il faut continuer, ben on prend la branche et on y va.
2: D'accord.
1: Tu as eu des prix et tu as également chanté à l'Assemblée nationale pour rendre hommage à une cinéaste martiniquaise, je crois. Ça devait être une sacrée expérience. J'espère que les députés étaient nombreux pour t'applaudir.
5: C'est ça. Alors c'est vraiment, vraiment le concept de Voix des Outre-mer, c'est qu'on est propulsé dans des événements qui me dépassent. Et là, c'était Eusanne Palsy, la réalisatrice martiniquaise. Et j'avais appris un petit chant en créole à l'époque. Et en fait, en très peu de temps, je me rappelle, je reçois un petit texto. Voilà, est-ce que tu es disponible pour cette date-là? Et hop, on se retrouve à l'Assemblée nationale à chanter devant Eusanne Palsy. Donc ça, c'était super. Et puis plein d'autres moments. Donc c'est vraiment ça, les Voix des Outre-mer qui nous professionnalisent avant même d'avoir toutes les clés. On accède à des scènes très très belles comme le théâtre du Châtelet, comme l'Opéra Bastille, et ça continue encore. Donc c'est vraiment un chouette concours et ça résonne dans mon credo fake it until you make it.
1: C'est pas notre voix des Outre-mer, c'est notre voix d'Outre-Seine. C'est Agnès, alors vous qui chantez aussi maintenant, qu'est-ce que vous inspire ce jeune parcours?
7: Je ne chante absolument pas de chant lyrique, mais justement je suis allée écouter ce que tu as fait et je suis tombée sur un extrait de Poulenc.
5: Oh, Les chemins de l'amour, oui.
7: Qu'est-ce que c'est beau, c'est magnifique. Ça m'a vraiment... J'ai trouvé ça sublime.
5: C'est le chant que j'ai interprété pour concourir au concours du conservatoire, du coup, que j'ai préparé avec Fabrice DiFalco. Et j'adore ce chant. J'ai adoré l'interprétation de Jesse Norman. Et vraiment, ce chant, j'ai la chair de poule. Je crois que je l'avais chanté aussi au Festival de Marseille. Et il y avait une dame qui m'avait dit ça aussi, qu'elle avait beaucoup aimé. Et il est magnifique. Poulenc, c'est un peu comme le Mozart. Avec les musiciens, on a beaucoup, il y en a qui n'aiment pas le chanter parce que c'est un peu dur, à la fois c'est connu, et vraiment j'adore Poulenc.
7: Apparemment c'est assez récent finalement, cette découverte de peut-être ta voix lyrique, et est-ce que ça t'a appris des choses par rapport à ce que tu as fait avant? Tu t'es pas dit, oh, j'aurais dû m'y mettre avant, en fait.
5: Bien sûr, bien sûr. Ah oui, oui, je me dis, si j'avais fait ça dès l'âge de 10-11 ans, comme on rentre au conservatoire pour le piano. Et je sais que ma maman adorait m'entendre chanter, jusqu'au lycée, j'avais appris un chant qui s'appelle La Chiakio Peanga. Et elle adorait m'entendre chanter en lyrique. Et moi, pour moi, j'ai toujours mis ça de côté. Je me disais, c'était pas pour moi. Et non, maintenant, en comédie musicale, ça me donne aussi beaucoup de force parce que le lyrique est très technique. Donc, avant de chanter, il faut me dire, OK, qu'est-ce que j'utilise? Quelle technique j'utilise? Et ça m'a donné à la fois plus de technique en comédie musicale et je découvre ma voix qui change tous les mois en lyrique.
1: Et il est encore tout émoustillé de ce joyeux anniversaire. C'est comme s'il avait rajeuni de 20 ans d'un coup. Professeur depuis peu, vous êtes en êtes remis?
8: Oui, je suis un peu comme Orphée avec Eurydice, sauf que voilà, j'ai perdu Eurydice comme Orphée.
5: J'ai perdu mon Eurydice.
8: On dirait en 4 ans, 5 ans, vous êtes passé du R&B à Christophe Gluck.
5: C'est exactement ça. J'ai commencé, d'ailleurs, vous me demandiez mes influences. J'ai commencé avec mon frère. Ça a vraiment été mon petit cocon quand j'étais petite. C'est que je faisais des reprises de chansons pop, de Stan Smith, et mon frère qui jouait du piano et de la guitare. Et du coup, on a adoré poster sur ma page YouTube des covers. Et j'ai toujours aimé faire ça. Et je pense que je continue aussi sur mon Instagram. Et maintenant, c'est comme si j'avais découvert, on m'avait mis des lunettes. J'ai découvert un nouveau monde qui existait, hein, que je connaissais un petit peu de côté. Et j'ai découvert un nouveau monde, le monde de l'opéra, qui est en plus très moderne. Plus moderne que ce que je pensais à l'époque.
8: C'est pour ça que votre page, elle m'intriguait quand même. Parce que vous passez, je ne sais pas, de Beyoncé à Christophe Gluck. Je me suis dit, c'est bizarre. Oui.
5: Mais c'est ma personnalité, je pense. Parce que j'ai deux personnalités, j'ai deux voix. Avant, quand on me demandait de chanter, j'avais tendance à vouloir chanter toujours en comédie musicale. Et maintenant, je suis autant contente et parfois, je préfère chanter en lyrique.
1: Est-ce que vous êtes prête à nous interpréter un extrait de Porgy and Bess, le fameux Summertime? Donc là, on va vous entendre en pleine voix, en lyrique. Est-ce que vous êtes prête, Ludivine? Elle est en train de s'installer.
5: Je suis prête.
1: Ludivine Turinet, en live et en lyrique, dans Kitchenette.

0: Ludivine Turinet, franchement, bravo, on vous applaudit très fort.
1: Merci.
0: Exceptionnel. On n'est pas vraiment l'opéra de Bastille, là, c'est plus l'opéra de Katsu, n'est-ce pas? C'est à peu près.
2: Dans ma tête, c'était l'opéra de Katsu.
3: On aurait dit la diva dans le cinquième élément, un peu.
0: Voilà.
3: Magnifique.
0: Ouais. L'opéra de Katsu, ce sera aussi notre salaire à la fin de l'émission, hein, professeur, n'oubliez pas. Mais en tout cas, c'est très chouette, ça me donne envie vraiment de vous applaudir. Et il y a eu des opéras, justement, où vous avez déjà joué des opéras en tant que lieu ou pas?
2: Ah non, pas encore.
0: Non. Bon, eh bien, c'est ce qu'on
2: c'est
0: vous souhaite.
2: C'est trop tôt, mais c'est ce que, oui, j'aimerais bien.
0: Dans les années à venir, quelques modèles en termes de chant lyrique, du coup. Vous avez cité Jesse Norman tout à l'heure, il y en a
2: Jesse
0: d'autres.
2: Jesse Norman, je sais Joyce Di Donato. J'aime beaucoup Pretty Yende pour le côté un peu moderne du chant. Il y a tellement de personnes, oui. Mais Jesse Norman, c'est vrai qu'elle revient souvent, oui. Au niveau interprétation, et Joyce Di Donato parce qu'elle donne des masterclass qui sont filmées sur YouTube et j'aime beaucoup écouter ça.
0: Bon, et eh bien pourquoi pas un jour serez-vous également une référence pour des petites filles qui vous applaudiront, notamment dans Porgy and Bess. Donc la tournée, on l'a dit tout à l'heure, en Aveyron, ce sera très bientôt le 19 février. Une grande tournée aussi dans les Outre-mer et donc le 30 juin à Paris. Ludivine Turinet avec nous. On révèle un petit peu plus le second live que tu feras tout à l'heure. Alors, ce sera quoi?
2: Ah ben, ça va avec mon petit parcours. C'est un extrait du Roi Lion. Donc, c'est l'air de Nala Grande, parce que j'ai joué Nala enfant et j'ai toujours, j'étais dans la loge et je l'entendais toujours interpréter cet air. Et j'ai toujours dit, quand je grandirai, j'espère pouvoir chanter cet air qui me paraissait si compliqué. Et du coup, voilà, je vais vous interpréter Terre d'ombre de Nala dans la comédie musicale du Roi Lion.
0: Pourquoi pas si elle reprend Joël Nala Grande, du coup, sur scène aussi. C'est ce qu'on espère aussi. Donc, le Roi Lion par notre invité Ludivine, ce sera en fin d'émission. Mais avant, bon, on va dire les petits rois chats de gouttière, c'est plus comme ça qu'on peut les appeler, les artistes du hard kitsch tout de suite.
4: Le hard kitsch. Les musiques qu'on ne vous diffuse pas en entier.
2: Et pour ça, c'est la surprise.
0: Eh oui, oui, bah oui, il y en a avant écouter. Votre surprise, il y a quelques surprises. Vous aviez dit tout à l'heure que vous, voilà, vous avez aussi écouté un petit peu de R&B, comme beaucoup de jeunes femmes. Le rap, il est passé à côté ou vous avez quand même écouté un peu de rap?
2: Si j'écoute un peu de rap, hein, il y a un petit peu de tout. Hein. En fait, j'ai des moods, je dirais ça.
5: J'ai des moods.
2: Et
5: j'ai ma playlist
0: On
5: doit pas citer de marque S,
2: Y. Voilà.
5: Et selon le mood, j'ai ma playlist.
2: Exactement, parce que si je dois réviser par exemple des chansons lyriques, donc j'écoute tout et n'importe quoi en allant à la douche et tout ça, j'écoute tout. Et parfois j'ai un mood de rap et je mets les playlists qui sont déjà faites. Et
0: français,
2: je peux écouter,
0: américain
2: ça va être, on va dire que je dis la même chose, mais ça va dépendre de mon mood. Mais j'aime beaucoup le rap français. Je pense que je préfère plus le rap américain, je sais pas pourquoi.
0: La fouine, vous avez suivi, vous
5: parce
0: étiez
5: que,
0: déjà
5: parce que
0: trop...
5: c'est mieux peut-être.
3: Ouais, tout simplement.

0: comprends pas ce qu'il dit.
1: Il faut donner. Je pense que les plus connus ne sont pas si connus que ça, mais en France, c'est pas pareil.
2: Le côté très pince sans rire de la fouine, est-ce que vous avez connu la fouine?
1: Connu, la fouine, j'étais, je pense, au collège, lycée, c'était un carton à l'époque, je m'en rappelle. J'ai pas compris, c'est ça qui est terrible avec la musique, le up et le down. D'un coup, il a disparu, mauvaise image et tout ça. Mais non, j'ai beaucoup aimé la fouine.
2: Il a fait des super rap, notamment du ferme. Ça devenait quoi, du ferme déjà? Ça faisait quoi?
1: Il a pris du ferme.
0: Ta gueule.
1: Pige, un truc comme ça. Et il est revenu avec Zao il y a pas si longtemps.
2: C'est vrai. Ouais, un chouette duo. Mais il y a d'autres gens qui récemment ont repris ce rap du ferme. Peut-être grâce à l'IA d'ailleurs. Bah, vous allez reconnaître qui, sans doute. Quelqu'un qui a pris 5 piges.
3: Destine, je reçois quelques
0: que 5 piges
3: tout droit de
2: un ancien président.
1: Ah, Sarkozy.

0: C'est David Nimal qui fait plein de petits détournements entre guillemets grâce à les voix IA des hommes politiques, et en plus il accompagne ça par des petits dessins avec leur visage. Et là donc on voit un tout petit Sarkozy sur le capot d'une voiture qui rappe avec son casque, voilà, et qui reprend la fouine en changeant un peu les paroles, vous l'avez remarqué. Donc voilà, il est sur tous les réseaux, David Nimal. Elle est en permission avec nous, c'est Agnès.
1: Alors des fois on nous parle vraiment très violemment. En ce moment, on nous a vraiment parlé violemment. C'est à moitié sérieux, à moitié drôle. Ce que je vais faire, ce que je vais présenter. Mais bon, bref, j'en ai marre, les politiques nous parlent, c'est trop violent, c'est vraiment... Et je suis tombée sur un discours absolument lunaire, hallucinant, d'une fille qui était, je crois, la ministre de la transition énergétique, qui s'appelle Agnès Pannier-Runacher. Et son discours s'appelait « La magie de l'usine ». Eh bien, pour la première fois, j'ai créé mon propre art.
0: Ah, vous avez fait un mix.
1: Exactement. Ah ouais. Et c'est parti.
0: DJ Agnès, quoi.
1: Voilà.
2: Quoi ?
3: On écoute.
1: DJ Agnès.
4: L'industrie, parce que c'est un des rares endroits au 21e siècle.
1: Écoutez les paroles.
4: De la magie. La magie.
5: L'assurance maladie.
4: On ne distingue pas le cadre de l'ouvrier. On ne distingue pas l'apprenti de celui qui a 30 ans d'expérience. On ne distingue pas celui qui est né en France.
5: L'assurance maladie.
0: Et elle parle de l'assurance maladie vraiment.
1: C'est affreux. On parle du travail en ce moment. Le fait qu'il faut travailler plus longtemps.
5: L'assurance maladie.
1: Et on nous parle comme ça.
0: C'est dingue comme les Agnès ne sont pas du tout solidaires entre elles.
1: Non, mais absolument pas. J'ai bondi et j'ai rajouté un autre son.
5: L'assurance maladie.
1: Que toi, tu vas peut-être reconnaître, Ludivine. Écoutez.
6: C'est le vôtre. Château des chevaliers.
0: Voilà. Moi, j'en reconnais.
7: Ah, ça ira.
1: Bah oui, bravo, oui. Lucie.
0: Vous faites des mashups maintenant.
1: J'ai eu envie de faire un truc. J'ai, voilà. Donc voilà, je l'assurance maladie.
8: Sans,
1: tout
8: sans
1: ça,
8: être là. Méchant, il y a encore des progrès à faire niveau mixage.
1: Oh, oui, bien sûr, mais c'était un art kitsch.
0: Il va nous sortir son mix.
7: Donc, le petit magnéto,
1: ça s'écoute pas jusqu'à la fin, mon cher.
0: Alors, voilà, je me suis bien amusée. Va sortir son mix la semaine prochaine et ça va être comme ça une battle de DJ.
8: Peut-être qu'un jour, je vais vraiment le faire.
1: Bah, il y a intérêt.
0: Donc, Madame Pannier-Runacher, donc effectivement, vous nous contactez, je vous indiquerai donc les coordonnées d'Agnès pour un prochain contrôle fiscal, bien sûr.
1: J'attends.
0: Allez, sans transition, il a déjà été contrôlé plus d'une fois, évidemment.
8: Non, j'ai fui les impôts 3 jours en Suisse, je te rappelle.
0: Ah, ben c'est votre liberté de penser, professeur.
8: Oui, j'ai fui 3 jours, ouais.
0: Professeur de
8: Pipo. Et comme ça, je paierai moins parce que je n'étais pas là.
0: Pour terminer ce article, qu'est-ce que vous proposez ?
8: Ah bon ?
0: Quelqu'un qui ne paye pas ses impôts, j'imagine, la personne que vous allez présenter.
8: Alors, en tout cas, s'il accueille l'inspecteur du fisc avec cette chanson, il fuira, ça c'est sûr. Alors, je ne peux pas dire son vrai nom. Par respect pour sa famille. Donc, on va l'appeler. Je sais pas.
7: Personne. Comme Ulysse.
8: Voilà.
0: Non, mais c'est encore celui qui chante sans dents, là. Sans dentier.
8: Oui, il revient pour la 3e semaine.
0: Je vais vraiment finir par croire qu'il est de votre famille.
7: Hein. Il sans dents.
0: Bon, déjà, on a reconnu la chanson, ce n'est pas toujours le cas.
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7: Ah ouais, elle a plus de dents. Mais du coup, c'est une nana. Elle a dit je suis laide sans toi.
8: Ouais. Alors, c'est un monsieur qui s'est fait plaquer par une femme horrible.
0: Manifestement, elle lui a piqué ses dents en or
8: et
0: en même temps.
8: Il veut la récupérer. Ouais. Et c'est pour ça qu'il dit qu'il est malade d'elle.
7: Bah, on comprend pourquoi elle l'a quitté, mais elle ne reviendra plus, hein, c'est sûr. Ouais.
2: On dirait celui qui joue dans Les Inconnus.
7: De quel
0: Bourdon, ouais, un petit peu. Un Bourdon qu'on aurait écrasé à moitié.
7: Ouais, il a pris des anxiolytiques.
0: Vous ne le passez pas en 33 tours. Hein.
8: Non, j'ai bien vérifié.
0: D'accord, bon, tant mieux.
8: Est-ce qu'elle va revenir ?
7: Non.
2: Bah, je pense pas là.
0: S'il est très malade.
8: De toute façon, j'ai jamais vu une femme qui est revenue. Hein. Nous, on était désespérés, et puis vous n'êtes jamais revenu.
7: Ouais, bah l'inverse marche aussi, tu sais.
8: Ah non, pas du tout. Pas
7: avec moi. Tout à fait.
0: Vous êtes sur des nouvelles chansons, d'ailleurs, des chansons originales ou pas encore. Peut-être des auteurs vous ont proposé des textes ou peut-être vous-même, je ne sais pas, Ludivine.
2: Moi, j'écris beaucoup, donc c'est un projet, c'est de sortir mes compositions. J'en ai fait une qui s'appelle Libre. Et j'écris, j'ai plein de carnets chez moi et maintenant il faut l'enregistrer, il faut avoir le courage de délivrer le texte en public, ça c'est encore autre chose. Je joue au piano et je compose.
0: Mais sur ça, quel style du coup? Parce qu'avec tous les styles que vous avez pratiqués, on ne sait plus.
2: C'est vrai, ben, moi en général, ça, c'est plutôt, je dirais, des ballades musicales en anglais. Je compose souvent en anglais et je me force à composer en français parce qu'on a l'impression d'être un peu nu en français. Donc je me cache un peu derrière la langue. Donc oui, c'est plutôt des ballades piano-voix. Soul, je dirais pop soul.
0: Et pour ceux qui n'étaient pas là tout à l'heure, vous avez joué donc dans Le Roi Lion Nala quand vous étiez toute petite, 8 ans et demi. Et là, donc, c'est Nana adulte que vous allez chanter. Et avec grand plaisir, c'est dans la dernière rubrique de l'émission, le bouquet final, The Cherry on the Cake. Bref, c'est le live de la semaine.
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0: Ludivine Turinet, pourquoi pas un jour sur scène interprétera Nala adulte après l'avoir joué Nala enfant. Et donc c'est quel moment qu'on retrouve du Roi Lion du coup?
2: C'est en fait on a chassé Nala, il n'y a plus grand chose dans le Roi Lion pour ceux qui ont regardé le dessin animé. Elle est toute seule, Simba est parti, on voit que la situation est très très critique, Scar a repris le pouvoir. Ça c'est un air de combattante, elle se dit là c'est ma famille qui est en moi, c'est tout. Donc elle se dit c'est bon, j'ai tout ce qu'il faut pour reprendre un petit peu le pouvoir et la force.
0: Ludivine Turinet chante Le Roi Lion en live dans Kitchenette.

0: Ludivine Turiné, c'était magnifique, bravo.
1: Merci.
0: Roi Lion, Nala. Maintenant, on attend que ça se remonte avec Nala adulte, et c'est pour vous. Hein. Je pense que là-dessus, on est tous d'accord. Ce sera pour vous, Ludivine. Il n'y aura pas d'autres contestations possibles. Ludivine, on le rappelle, Turiné, c'est N-A-Y sur tous les réseaux sociaux.
1: C'est ça, Instagram. Et regardez bien l'Instagram aussi de Voix des Outre-mer, qui est bien actif. Et je tenais aussi à remercier mon prof de comédie musicale. Ça répond à ta question, Lucie, qui m'a... En fait, j'ai rencontré ce prof à 17 ans. Donc je sortais aussi du Roi Lion et depuis ça fait 10 ans qu'on travaille ensemble et qui m'a donné beaucoup de choses, beaucoup de challenges dont comme des chansons comme celle-ci à réaliser. Donc je tiens à l'embrasser, donc Grégoire Van Robam, merci de m'avoir suivi pendant toutes ces années depuis l'âge de 17 ans.
0: Suivez-la, applaudissez-la, voixdesoutremer.com, vous avez toutes les infos, toutes les dates. Porgy and Bess, un mot sur Carmen, c'est comme Carmen mais un petit peu différent, c'est ça?
1: Alors c'est une Carmen avec une touche martiniquaise, Carmen la Matador. Donc ce qui est bien, c'est qu'on met un petit peu de nos épices, je dirais, de nos îles, avec des tenues en madras et des petites références avec l'île de la Martinique et la ville de Saint-Pierre. Et on mélange voilà, le côté créole et Carmen, tout en gardant l'essence de ce que Bizet avait pensé, avec des beaux airs, vous retrouvez tout ça, avec une belle belle mise en scène de Julien Leleu, et tout ça dirigé également par Fabrice Di Falco.
0: À travers toi, on applaudit et on salue toute l'équipe de Voix des Outre-mer. Merci beaucoup. Et je pense que Ludivine, vous entendrez très très bientôt parler d'elle beaucoup beaucoup et partout.
1: Merci de m'avoir reçu, en tout cas.
0: Une belle carrière s'offre à vous, chère Ludivine. Merci. À notre équipe, l'équipe de Kitchenette, merci beaucoup Agnès.
2: Merci Ludivine.
1: Merci à vous deux pour votre top chronique. Je vais regarder, j'ai noté plein de trucs, comme ça je regarderai.
2: C'est gentil.
0: Et merci beaucoup Lucie.
2: Merci beaucoup Ludivine, hein, pour tout ce soleil et tout ce que tu nous as apporté. C'était une super émission. Merci Olivier, merci à tous.
0: Merci. Et happy birthday encore, professeur.
1: Happy birthday.
3: Merci Ludivine, c'est le plus bel anniversaire.
1: Oh, c'est gentil, merci beaucoup.
3: Dommage que je suis vieux. Hein.
1: Ah non, il n'y a pas de vieux, c'est dans la tête encore. Ça, il faut trouver une autre phrase aussi.
3: Dans l'intimité, c'est pas forcément
2: on
3: que dans la tête.
2: On a envie d'avoir, comme on dit.
0: Chers amis, on se donne bien sûr rendez-vous la semaine prochaine. Et comme on vous le dit à chaque fois, évidemment, on vous aime très fort. Merci à vous, à la semaine prochaine.

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2: Nous sommes aujourd'hui le 10 septembre. Nous consacrons notre portrait du jour à un golfeur de légende. Il s'agit d'Arnold Palmer. Il venait de fêter son 87e anniversaire le 25 septembre 2016 quand Arnold Palmer nous saluait une dernière fois. Arnold Palmer est un patronyme qui parle forcément aux contemporains des années 50, 60, 70 qui s'intéressent au golf. Le golfeur américain est un joueur qui crève l'écran et son surnom, The King, il ne le volera pas. Car le roi Palmer est né le 10 septembre 1929 dans l'état de Pennsylvanie, dans le nord-est des États-Unis. Et si on peut dire, Arnold Palmer est tombé dans la marmite du golf grâce à son père qui assurait des cours de la discipline sur le green de sa ville natale. Ses premiers faits d'armes, club à la main, il les signera au milieu des années 50, notamment en 1954 quand il remporte l'US Open amateur du côté de Détroit. Un peu plus tard, d'autres grands noms de son sport prendront exemple sur Palmer, comme Jack Nicklaus ou encore Tiger Woods, une victoire suprême sur le circuit amateur qui ouvre donc les portes du monde professionnel à notre cher roi Palmer. Et ces portes, il ne va pas seulement les ouvrir, il va s'installer confortablement dans cette planète golf. Quelques années seulement après ses débuts professionnels, il s'attribue son premier sacre majeur sur le très célèbre Green d'Augusta et dans le Masters de 1958. Un tournoi qu'il remportera à 4 reprises, livrant une lutte acharnée avec son compatriote Jack Nicklaus, entre autres. Arnold Palmer, ce sont aussi 2 British Open et une édition de l'US Open Pro en 1960, sans compter la multitude de places dans le top 10 au sein des compétitions du Grand Chelem. En carrière, Palmer s'est 95 titres remportés, ce qui en fait l'un des golfeurs les plus titrés de l'histoire. Sur le parcours pro, il avait pris une dernière fois part à l'édition 2004 du Masters. Il avait alors 74 ans. Et pour celles et ceux qui sont plus club sandwich que club de golf, Arnold Palmer a aussi laissé une petite trace dans les bistrots avec son nom donné à ce cocktail sans alcool, fait de thé glacé et de limonade. Palmer, inoubliable sur les greens et dans les verres. Allez, on se donne rendez-vous demain pour d'autres histoires d'un jour et toujours avec Mémoire Sport.
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1: Philomène vous propose quelques recettes tirées d'un album « Vivez mieux, mangez mieux ». Aujourd'hui, voici la recette des brioches fourrées. La préparation, comme la cuisson, vous demanderont 15 minutes. Voici les ingrédients pour 4 personnes. 4 brioches de boulanger, 2 tranches de jambon, 150 g de purée d'épinards, un petit reste si vous avez, 3 petits suisses, 30 g de beurre, 4 cuillerées à soupe de lait, un peu de noix muscade, du sel et du poivre. Retirez le chapeau des brioches et enlevez toute la mie en prenant soin de ne pas percer les brioches. Mettre la mie de la brioche dans un plat creux, mouillé avec le lait. Ajoutez le jambon haché, la purée d'épinards et les petits suisses. Malaxez le tout afin d'obtenir une pâte épaisse. Assaisonnez avec la noix muscade, le sel et le poivre. Remplir les brioches avec cette farce. Mettre une noix de beurre avant de couvrir les brioches de leur chapeau. Réchauffer 15 minutes à four doux et servir chaud.

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1: 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Le farceau à Véronais.
2: Ah oui, ça c'est très connu.
1: Voilà. Ce sont des recettes souvent à base de légumes du potager. Bio si on peut. Cuisine sans souci.
3: Bonjour Hervé.
1: Bonjour Cécile.
3: Alors Hervé, comment ça va aujourd'hui?
1: Ben super, c'est la rentrée, ça va.
3: C'est la
1: super.
3: Rentrée, ça va.
1: Voilà.
3: Donc qu'est-ce qu'on fait de bon pour la rentrée?
1: Eh ben on fait un petit crumble de fin d'été.
3: Ouais, on est encore dans l'été quand même.
1: Oui, mais c'est le retour des vacances, profitons-en.
3: Allez, je t'écoute pour les ingrédients.
1: On va prendre 2 pommes.
3: Oui.
1: N'importe, hein, prenez ce que vous voulez. Hein, des golden, je ne sais pas moi, ce que vous trouvez.
3: On évite les granits quoi.
1: Ouais. 2 poires, 250 grammes de Rhône Claude.
3: Ah, je crois que tu allais dire des scoubidou-bidou. Hein,
1: pas encore.
3: D'accord.
1: 140 grammes de cassonade, 1 cuillère à café de cannelle, 100 grammes de farine, 1 sachet de sucre vanillé, 100 grammes de beurre. C'est simple?
3: Oui.
1: Bon, allez, on va préchauffer le four à 180 degrés.
3: Thermostat 6.
1: Bien. On va éplucher les pommes et les poires, puis on va les couper en petits dés. On va laver les Rhône Claude, on va les couper en 2 et on va les dénoyauter.
3: C'est mieux.
1: On mélange les fruits dans un plat creux qui va au four. On saupoudre de 40 g de cassonade et d'une demi-cuillère à café de cannelle.
3: Jusque-là, tout est simple.
1: Ben, bien sûr. On va mélanger la farine avec le sucre vanillé, le reste de cassonade et de cannelle. On coupe le beurre en petits dés et on l'incorpore en travaillant à la main pour obtenir des grosses miettes.
3: Ah oui, il faut le faire à la main. Ça va faire comme du sable, en fait.
1: Exactement, exactement. On va répartir le mélange sur les fruits, on enfourne et on laisse cuire 40 minutes.
3: Et c'est tout.
1: Et c'est tout. Bah, c'est ça, un crumble. Hein. C'est simple. On va servir tiède.
3: Hein, on va avec une boule de glace.
1: Avec ce que tu veux,
3: ah bah oui, ouais,
1: évidemment,
3: bon,
1: évidemment, il y a toujours un petit plus.
3: Et oui, une cuillère de crème fraîche ou une boule de glace, voilà. Là, ça a fait été.
1: Voilà. Et donc, 2 petites variantes quand même, on peut remplacer... Oh, on peut remplacer les pommes et les poires par des mélanges de fruits différents. Hein. On peut mettre les Rhône Claude, les prunes rouges, les couettes.
3: Ça dépend des saisons en fait, on peut l'adapter à chaque saison.
1: On peut aussi remplacer les Rhône Claude par des grains de raisin qu'on aura pelés et pépinés pour que ça soit mieux, quoi.
3: Oui, on peut mettre aussi des raisins secs, on peut mettre ce qu'on veut.
1: Voilà, voilà, voilà. Arrangez comme vous voulez.
3: Bon, donc vous pouvez retrouver cette recette en podcast sur notre site rvm93.7. N'oubliez pas, vous pouvez participer à cette émission, soit en venant avec vos recettes ou en venant les partager directement à l'antenne avec nous. Pour ce faire, un numéro de téléphone 03 44 59 30 30 et une adresse mail rvm@rvm.com. Alors, bon appétit bien sûr.
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5: Chaussez votre meilleure paire de baskets et échauffez-vous. 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Courses enfants et adultes, sorties VTT, marche, il y en aura pour tous les goûts. Les inscriptions sont ouvertes sur la-crépinoise.adeorun.com. À Béthisy-Saint-Pierre, la brocante des pompiers aura lieu le dimanche 13 septembre de 6h à 18h sur la place du marché. Rendez-vous pour une journée pleine de trouvailles et de bonne humeur. Sur place, vous pourrez profiter d'une buvette et d'un lieu de restauration pour les petits creux. Venez nombreux, chiner, échanger et partager un bon moment avec l'équipe des pompiers. À partir du 12 septembre, venez découvrir au musée Alexandre Dumas l'exposition consacrée à Marie-Nicolas, artiste peintre, originaire de Villers-Cotterêts et généreuse donatrice du musée Alexandre Dumas. Plus de renseignements au 03 23 96 23 30. Le musée Alexandre Dumas est situé 24 rue des Moustiers à Villers-Cotterêts. Le club Léo Lagrange de Trumilly organise des séances découvertes de marche nordique, randonnée pédestre, randonnée santé et marche nordique douce jusqu'au 13 septembre dans le cadre de la semaine de la randonnée. Ces animations, ouvertes à tous, sont encadrées par des animateurs. Elles permettent de découvrir différentes pratiques adaptées à tous les niveaux dans une ambiance conviviale et sportive. Le rendez-vous est fixé à 8h45 sur le parking de la Voie Verte à Rouville. La participation est gratuite. À l'issue de chaque séance, un pot de convivialité est offert aux participants. N'hésitez pas à venir découvrir ces activités de pleine nature dans une ambiance chaleureuse et accessible à tous. Le programme des séances découvertes est disponible sur le site du club Léo Lagrange de Trumilly.
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0: Bonjour.
1: Bonjour.
0: Bonjour. Bonjour, nouveau chapitre, dernier rebondissement, le rappel des titres,
1: bonjour.
0: La reprise des mouvements.
1: Bonjour,
0: bonjour. Future déclaration hier dans la soirée. Bonjour, nouvelle négociation sur les taux d'intérêt.
1: Bonjour,
0: bonjour. Bonjour, la nuit dernière. Attention au brouillard sur les axes secondaires. Il fait très chaud ici, je vous entends très mal. Victoire intéressante, je suis en quart de finale.
1: Bonjour.
0: La réponse est tombée
1: bonjour.
0: Selon certains accords. Les sous sont arrivés, bilan 21 morts. Je vous fais tout de suite la météo.
1: Bonjour.

2 du matin chez eux le soir, en pyjama devant la télé. Vers 22h, 22h15 maximum, ils en ont marre, sont fatigués, sont tout donnés.

0: avec ceux du soir. Quoique, quand on y regarde bien, entre ceux du soir et ceux du matin, il suffit d'un rien. Ceux-là, ce sont ceux du matin. Ceux du matin.
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3: Si on voit d'ici... Ouais. En fait, c'était l'une des dernières maisons du pâté de maison.
4: Bonjour, je suis historien local de la ville de Montignan-Gohelle, à mon compte.
5: Et alors, aujourd'hui, vous proposez une balade pour parler de deux personnes qui ont résisté pendant la Seconde Guerre mondiale, qui ont eu un destin tragique, mais surtout un destin très courageux, Émilienne Mopti et Michel Brûlé.
4: Oui, donc en fait, le thème de l'apéro rencontre aujourd'hui sous forme de balade va être consacré à deux figures de la résistance, puisque on met à l'honneur, le 9-9 bis a voulu mettre à l'honneur des personnes qui sont devenues vraiment connues depuis le 80e anniversaire des grèves de 1941, pendant lesquelles elles se sont révélées. Donc cette balade consiste à une déambulation. Et cette déambulation va nous mener du quartier où nous nous trouvons, qui est le quartier du Dahomey, un quartier de mineurs. La mine se trouvait à quelques centaines de mètres d'ici et le terri se trouvait juste derrière l'endroit où nous allons commencer la visite.
3: Et vous voyez en fait ces grandes barres, ce sont les grandes rues, rue Crombet, rue Boisgelin, tout en longueur. D'accord.
4: Et ici se trouvaient les lieux d'habitation, donc les fameux corons, que tout le monde connaît parce qu'on les a tous dans la mémoire collective, qui étaient source de solidité pour la population d'ici. Alors malheureusement, plus rien n'existe de nos jours, puisque tout a été abattu.
3: Les derniers corons que l'on pouvait voir ont été abattus en 2019.
6: Hein,
3: 2019 ici.
4: Vous allez voir, on va essayer lors de cette balade d'évoquer ce destin de ces deux personnes qui ont joué un très grand rôle dans le déclenchement de la grève de 1941. Michel Brûlé, qui est celui qui a déclenché cette grève, qui a été à l'initiative de cette grève, qui a duré pendant 2 semaines ici, dans le quartier, mais qui s'est développée dans tout le bassin Nord-Pas-de-Calais. 100 000 mineurs dans tout le Nord-Pas-de-Calais, et ça a généré un manque à gagner de 500 000 tonnes de charbon pour l'occupant allemand. Donc Michel Brûlé, lui, est à l'origine de ce mouvement de contestation. La répression s'est faite de plus en plus forte parce que le mouvement commençait à s'étendre. Et donc, il a dû entrer en clandestinité pour pouvoir commettre des actes de rébellion contre l'occupant allemand. Donc lui, en tant qu'homme, forcément, avait la part belle, dirons-nous. Mais les femmes ont aussi joué un grand rôle, puisque même si elles n'avaient pas de profession dans la mine, il y avait des trieuses de charbon, à la mine, elle était mère au foyer simplement, c'était déjà quelque chose d'important, surtout pendant l'occupation pour gérer le quotidien. On la connaît principalement puisqu'elle a, lors de cette grève de 1941, elle a fait partie, elle a mené une marche des femmes le 4 juin 1941 et cette marche en fait les a menées d'ici de Montigny, la fosse des Nains, jusqu'à la fosse de Billy Montigny qui est proche d'ici, avec 500 femmes qui ont rejoint 1000 femmes qui venaient de 2 endroits différents de la route de Lens en fait pour se réunir pour soutenir leur mari. Il n'y avait pas d'hommes dans cette manifestation, mais ils réclamaient simplement de quoi manger, de quoi subvenir à leurs besoins. Il s'en est fallu d'un peu que les Allemands, en fait, tirent sur les femmes. La marche était tout à fait pacifique. Donc, elle a rempli ce rôle-là de meneuse, en fait, des femmes de mineurs, et elle s'est fait connaître dans le milieu de l'occupant allemand comme étant une instigatrice, un agent de liaison, pour cette bande, ce qu'on appelait cette bande de terroristes, ces grévistes, rentrés en clandestinité. Et elle a été poursuivie, il y avait des avis de recherche dans la presse pour la retrouver. On a fait des perquisitions dans son logement qui se trouve ici à 2 pas.
3: Ces barres de coron, j'en reviendrai parce que j'ai des documents justement à vous montrer. Ces barres de coron là-bas et l'endroit où habitait Émilienne Mopti, on sait que par les caves, lors de l'occupation, les caves communiquaient. Il avait trouvé un système en fait pour creuser les caves comme ça, on pouvait s'échapper et passer à différents endroits et ressortir par une autre.
4: Mylène Mopti, finalement, elle a été arrêtée. Elle a réussi à s'échapper une première fois pour prévenir en fait le reste de l'équipe qu'il y avait les Allemands qui étaient à leur trousse. Et elle a été arrêtée une deuxième fois sur Arras en allant libérer son frère qui était en prison dans la prison d'Arras. Elle a été envoyée là-bas sur place, mais c'était un guet-apens. Elle a été arrêtée par la Gestapo. Elle a été emprisonnée à la prison Saint-Nicaise d'Arras. Elle a été jugée et condamnée à mort. Mais comme on condamnait à mort les femmes, mais on ne les exécutait pas en France. On les envoyait en Allemagne. Elle a été conduite donc sur Cologne, où finalement elle a été décapitée le 18 janvier 1943.
5: En chantant l'Internationale comme dernière parole.
4: Comme Michel Brûlé a chanté l'Internationale également, quand lui a été arrêté en octobre 1941 et il a été ensuite fusillé le 14 avril 1942 au fort de Vambrechy du côté de Lille. De toute façon, l'élément principal de cette grève de 1941, la grève des mineurs de mai-juin 1941, il faut bien le signaler, est le tout premier acte de résistance contre l'occupant allemand pendant la Seconde Guerre mondiale.
5: J'ai lu également que Michel Brûlé avait une telle détermination et même force de conviction qu'à un moment donné, lors d'une des arrestations par les Allemands, c'est le chef-lieu français qui a conseillé aux Allemands de le relâcher, car à chaque fois qu'il était arrêté, il y avait énormément de révoltes et d'émeutes de résistance pour le libérer, et qu'il y a eu un moment où ils ont été contraints de le relâcher pour éviter...
4: Absolument. Vous avez tout à fait raison parce que ce personnage est très emblématique en fait de la grève, mais du mouvement de résistance. Je connais bien maintenant la vie de Michel Brûlé. Il n'est pas mort très vieux en fait. Mais je connais sa détermination qui lui vient de l'enfance également. C'est quelque chose d'important. Donc il a été, quand il a été reconnu comme étant meneur des mouvements de grève, il n'y en a pas eu qu'une. Il n'y a pas eu que cette grève des mineurs de mai-juin 1941. Les Allemands sont obligés de l'arrêter parce qu'il est meneur, mais il y a tellement une pression des mineurs derrière qu'on le libère à chaque fois. Il n'est jamais retenu très longtemps. Il a fallu simplement cette phase où il est passé en clandestinité et là où il a commis des actes vraiment de dynamitage, de pylônes électriques, on faisait dérailler les trains, etc. Donc c'était quelque chose... là, de fort puissant. C'est pour ça que là, quand on l'a arrêté, on ne pouvait pas faire autrement que de le condamner simplement, de l'envoyer sur la prison de Lost-les-Lilles et de l'envoyer pour être fusillé à la fin comme otage, de toute façon. Oui, c'était quelqu'un avec un grand charisme qui avait la reconnaissance de tous ses pairs ici, de tous les mineurs. Il avait, en fait, il en faut dans l'histoire. Et Mylène Mopti, je pense que c'était la même chose du point de vue féminin. Alors que les femmes à l'époque n'avaient pas de dimension, mais il y en a quelques-unes qui se sont justement fait connaître au moment de ces grèves. Il y en a sur Arne aussi, sur Lens également. Des femmes fortes, des hommes forts et des femmes fortes. C'est ça le principe de la balade d'aujourd'hui, quoi, en fait. Alors, le mouvement de résistance qui s'est développé avec tous ces mineurs a mené début juin à l'arrestation de 270 mineurs, justement d'ici, du coron du Dahomey, envoyés à Sachsenhausen en Allemagne, près de Berlin, dans un camp de travail, qui n'était pas un camp de concentration, mais un camp de travail, qui était un camp de travail où on travaillait pratiquement jusqu'au bout de ses forces, quoi, en fait. Donc, ceux qui avaient réussi à entrer en clandestinité, comme Michel Brûlé, se sont groupés en formation. Il y avait le secteur de Courrières, le secteur d'Hénin-Beaumont, d'Hénin-Liétard à l'époque, le secteur de Montigny et d'autres secteurs sur le reste du bassin minier, vers Bruay, etc. Des noyaux qui travaillaient ensemble, mais qui ne se connaissaient pas forcément, typiquement. Et il fallait pour cela des agents de liaison qui puissent aller d'un groupe à l'autre. Emilienne Mopti faisait partie de ces agents de liaison qui transportaient, au péril de leur vie, des messages en fait dans des sacoches, dissimulés dans les vélos, dans les vêtements, etc. Et il y avait en fait des têtes de réseau, avec les frères Le Terme aussi, qui étaient d'Hénin-Liétard à l'époque. De toute façon, il y avait des réunions chez Michel Brûlé. L'organisation du déclenchement de la grève de mai-juin 1941 s'est fait chez Michel Brûlé, qui était juste derrière la mine. C'était ce qu'on appelle le coron Gaudin, qui était juste derrière la mine. La réunion s'est faite là. Il s'en est fallu peu que la Gestapo vienne les arrêter, les surprendre pendant la réunion. Hein. C'est la réunion pendant laquelle on avait dit « on fera ça demain ». Le déclenchement, ce sera « on coupe les robinets d'alimentation des marteaux-piqueurs ». Ce sera le déclenchement de la grève. Donc, il y avait des mouvements qui étaient tous, les uns par rapport aux autres, reliés, qui travaillaient ensemble quand il y avait des grosses attaques. Alors, les formes de résistance avaient différentes formes. Il fallait attaquer des postes allemands pour récupérer des armes, principalement, mais aussi pour dynamiter les trains, dynamiter les voies ferrées pour empêcher les convois de traverser pour alimenter le front, quoi, en fait. Il y avait aussi des pylônes électriques que l'on dynamitait. J'ai retrouvé des documents aux archives départementales, en fait. Il existe encore des documents qui expliquent aux résistants comment il faut faire, comment poser la dynamite, comment poser le plastique pour faire exploser les pylônes, comment faire exploser le rail des chemins de fer. Et cette lutte armée, elle a eu son point d'orgue, en fait, où ils ont attaqué la dynamitière de Beaumont, à côté des Nalliétards, pour pouvoir y aller chercher des bâtons de dynamite pour faire leurs actions par la suite, quoi. Donc on parle quand même d'actions armées avec pistolets, revolvers, et qui attaquaient les troupes allemandes pendant la drôle de guerre, là où les troupes allemandes et les troupes françaises se jugeaient l'une l'autre, et on envoyait des commandos pour aller attaquer les autres, quoi, en fait. Hein. Michel Brûlé faisait partie de ce commando. Donc il y avait ces luttes armées, il y avait ces attaques d'endroits stratégiques pour récupérer des armes, mais il y avait aussi des choses purement de nourriture, pour pouvoir nourrir la population. Hein. La population sous l'occupation était en manque de tout. En manque de tout. Donc on se cachait. Il se cachait beaucoup, en fait. Hein. Et Michel Brûlé, lui, en fait, il était spécialiste dans l'art de la dissimulation. Ça veut dire qu'il avait l'habitude, en fait, de se mettre des déguisements pour ne pas se faire reconnaître. Ah, puis il y avait quand même des choses cocasses, quand même, malgré tout. Hein, puisque on dit ici, à Montigny-en-Goële, Michel Brûlé était ami avec le fossoyeur du cimetière. Et le fossoyeur du cimetière avait aménagé un caveau, qui était un caveau d'attente, où on mettait les cercueils avant l'inhumation définitive dans un caveau qui était prévu. Et il avait toujours laissé une place pour les résistants. Donc les résistants pouvaient dormir à l'intérieur du caveau d'attente, avec de la nourriture, avec de quoi, pour pouvoir survivre à la clandestinité. Donc ça les a quand même tenus pendant 6 mois. Hein. C'était quelque chose de rocambolesque. Hein. C'est un film, ces histoires de résistance comme ça. Mais donc il y a eu quand même de dénoyautage s'est produit avec l'arrestation de Michel Brûlé, qui n'a jamais parlé pendant son incarcération. Sous la torture, on l'a torturé en lui retirant les ongles, etc. pour le faire parler. Il n'a jamais parlé. Emilienne Mopti n'a jamais parlé, n'a jamais donné personne. Finalement, c'est en arrêtant le chef du réseau, Charles de Barge, en septembre 1942, que le mouvement a été en fait anéanti. Il a fallu attendre ensuite 1943 pour que la deuxième génération des gamins qui avaient 16-17 ans à l'époque, puissent prendre le relais en déclenchant elles-mêmes des grèves et en faisant de la lutte armée, en coupant les câbles électriques d'alimentation, de communication et en faisant du dynamitage aussi, quoi, en fait. Hein. Donc la deuxième génération s'est mise en route à partir de septembre-octobre 1943. Et là, ça a mené au premier mouvement de résistance de 1943-1944, ensuite, dans toute la France, avec le Vercors, etc., là, cette résistance-là est reconnue. Tandis que le premier mouvement de résistance de juillet 1941 jusqu'en 1942 n'est pas reconnu par les livres d'histoire. Et c'est bien dommage.
5: Si vous souhaitez suivre le travail de Monsieur Rulquin sur les réseaux sociaux, c'est sur Facebook avec la page Montigny-en-Goële autrefois. Je vous remercie d'avoir écouté, c'était un reportage de Roxane pour Micro Rebelle.
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1: Sous-préfecture de Senlis, Oise, objet, débit de boisson, numéro 1060. Senlis, le 19 avril 1865. Monsieur le maire, j'ai l'honneur de vous informer que, d'après votre avis favorable, j'autorise le sieur Diximus, marchand de liqueurs à Jérém, à vendre du vin dans son établissement les 30 avril, 1er et 2 mai à l'occasion de la fête dite de Sainte Euphrasie. Cette autorisation lui est accordée à la charge de se conformer au règlement de l'administration des contributions indirectes et aux arrêtés de Monsieur le Préfet concernant les lieux publics. Veuillez lui en donner avis, recevez Monsieur le Maire, etc. etc. Jérém, le 30 mai 1865. Monsieur le Maire, veuillez prendre ma demande en considération et de m'appuyer auprès de l'administration supérieure sur l'autorisation de joindre à mon débit de boisson situé à Jérém de m'autoriser à vendre vin. Cet établissement a toujours eu cet avantage depuis plus d'un siècle. Veuillez donc me donner l'avantage dont il a toujours été autorisé, dans l'espérance d'en faire une demande dont j'en connais les conséquences. Ayez, monsieur l'assurance.

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6: Je suis aujourd'hui dans la commune de Longueuil-Sainte-Marie en compagnie de la maire de la municipalité, Violaine Pierre.
7: Bonjour.
6: Est-ce que vous pourriez présenter Longueuil-Sainte-Marie aux auditeurs?
7: Bien, Longueuil-Sainte-Marie, c'est un village d'un peu moins de 2000 habitants qui est situé dans la communauté de communes de la Plaine des Traits, à peu près 15 minutes de la ville de Compiègne. C'est un village où on vit bien, c'est ce que disent les habitants, qui a un fort passé agricole, qui est connu aussi parce qu'il a été le théâtre de la bataille du Grand Ferré, dont on va fêter les 670 ans en 2029. Donc voilà, c'est un village qui a de la forêt, des bases nautiques, beaucoup d'étangs et d'air d'eau, et de belles piste cyclable et puis une jolie porte inscrite aux monuments nationaux. Voilà.
6: C'est un village où il y a pas mal d'associations.
7: Oui, il y a une bonne vitalité associative. On sort là tout juste du forum des associations et on avait beaucoup d'associations engagées. On a de très belles installations sportives, donc on a beaucoup de tennis, on a une très très belle salle de ping-pong que je pense tout le département, voire la région nous envie. On a du judo beaucoup, de la zumba, de la danse, des associations. Une association très chouette, la Mortie, sur les questions de jardinage et de troc de plantes. Donc voilà.
6: Alors Violaine, vous n'êtes pas longueuilloise d'origine. Dans quel contexte et quand êtes-vous arrivée dans la commune ?
7: Alors moi, je suis originaire des Alpes de Haute-Provence, sur les terres de Jean Genot. Je suis arrivée dans la commune il y a maintenant presque 5 ans, donc c'est effectivement assez récent. J'ai été longtemps à l'étranger, près de 12 ans, et plus récemment à Londres, et j'avais besoin de rentrer, de me réancrer. Et j'ai habité un an à Compiègne, j'ai adoré la Picardie, l'Oise, les villages autour. Je suis tombée amoureuse de Longueuil-Sainte-Marie, de la maison qu'ensuite j'ai achetée, et puis de ce bon vivre qu'on a ici dans le village.
6: Alors vous êtes âgé de 36 ans, vous avez fait des études d'économie à Paris, vous êtes parti à l'étranger pendant 10 ans, Angleterre, États-Unis, Sénégal. Vous avez créé sur place aux États-Unis une entreprise qui s'appelle Visite.org et en Angleterre une autre qui a pour nom Belle Vie. Quelles sont les activités principales de celle-ci ?
7: Alors c'est deux entreprises dans ce qu'on appelle le domaine de l'impact. La dernière en Angleterre, Belle Vie, c'est une entreprise de soins à domicile. On a réinventé le modèle d'aide à domicile avec des équipes autogérées d'auxiliaires de vie qui agissent un peu comme une famille autour des personnes qu'on soutient. Donc on a changé un peu tout le modèle avec des paiements au mois, etc. Elle a aujourd'hui un petit peu plus de 100 auxiliaires de vie. La plus ancienne s'appelle Visite.org, donc qui est aux États-Unis. C'est une entreprise qui propose pour leurs salariés des activités auprès d'associations. Donc les entreprises payent pour des interventions de dirigeants d'associations, pour des activités que proposent les associations. Ça permet aux associations d'avoir une autre forme de revenus et ça permet aux salariés d'une entreprise d'avoir des journées un peu plus solidaires où elles s'intéressent aux grands enjeux de notre temps. Donc ça, c'est une entreprise qui aujourd'hui a 160 salariés, qui s'adresse plutôt au marché américain et plutôt sur des grosses entreprises.
6: Violaine, vous êtes aussi déléguée générale d'une association qui s'appelle Opération Milliard. C'est un mouvement citoyen où il y a la présence d'associations, d'entreprises.
7: Alors là, effectivement, je suis co-déléguée générale de l'Opération Milliard. C'est un mouvement qui a à peu près 2000 membres, des acteurs de terrain, associations, coopératives, entreprises qui se sont unies il y a maintenant de cela 2 ans et demi pour dire on fait la transition juste, donc transition juste à l'intersection de la réponse aux crises démocratiques, écologiques et sociales. On invente de nouveaux modèles économiques, on répond aux besoins de notre temps dans les limites planétaires et pourtant on est complètement sous-financé. Donc il y avait un peu un cri du cœur de dire il faut que ça cesse, il faut qu'on puisse accéder au financement. Et donc notre mission, c'est de permettre de rediriger des financements vers ces organisations-là. Donc ça passe par des actions de plaidoyer, ça passe par de la formation, pourquoi la transition juste est nécessaire et pourquoi elle connaît des enjeux de financement. Et enfin, on crée aussi nos propres fonds, un fonds d'investissement et un fonds de dotation.
6: Est-il vrai que vous avez toujours eu un intérêt pour le rôle de maire quand vous avez appris que le maire sortant, Stanislas Barthélémy, ne se représentait pas? Vous avez attendu 4 mois pour prendre votre décision. Et pendant cette période, vous avez demandé des conseils à votre famille, aux personnes qui avaient été maires précédemment. Vous avez même suivi une formation pour gérer au mieux ce rôle.
7: Moi, j'ai grandi aussi dans un village dans les Alpes de Haute-Provence, un village qui a toujours eu des origines communistes. Moi, je ne suis pas à titre personnel communiste, mais c'était du coup une municipalité très impliquée avec beaucoup de choses pour la commune. On a un village de 3500 habitants, on a une piscine, un cinéma. Et ça m'a toujours interrogée sur le rôle, effectivement, d'une municipalité, d'un maire notamment, sur ce qui peut impulser dans une commune et puis les services qu'il peut permettre aux habitants d'avoir. Et donc voilà, ça trottait dans ma tête, je m'étais dit, ça serait intéressant pour la retraite. Mais bon, comme j'étais à l'étranger. Puis quand je suis arrivée à Longueuil-Sainte-Marie, comme on a acheté une maison et on s'est vu y faire nos vieux jours avec ma famille, je me suis dit, bon là, je vais m'intéresser à la vie du village. Donc je suis rentrée au comité des fêtes, qui est un peu l'organe qui organise les différents événements de la commune. Mais je me suis intéressée à la vie associative et culturelle du village. Effectivement, j'ai appris que Stanislas Barthélémy, le maire, donc à 18 ans de mandat, voulait arrêter. Et qu'il n'y avait personne, surtout à l'époque, qui voulait y aller dans son équipe. Donc je me suis dit, c'est peut-être le moment d'y aller, sachant que Longueuil-Sainte-Marie, en plus d'être un village très agréable, etc., c'est aussi un village qui a des enjeux, puisqu'il a une grosse zone d'activité économique, donc il y a des budgets associés à ça. On a un rôle important au sein de la communauté de communes, donc on peut impulser des choses et des changements. Voilà, c'est une commune à laquelle il y a des enjeux. On a un port, on a une arrivée d'autoroute, on a le rail, on a beaucoup de choses. On a un village très étendu, il fait, je crois, 10 km. Donc ça m'intéressait. C'est un moment aussi où j'avais envie de faire des choses plus terre à terre, parce que l'opération Millard, c'est effectivement très macro. J'avais aussi à côté envie d'avoir quelque chose de plus concret, avec un impact très direct. Le financement, c'est extrêmement important, mais c'est des impacts. Indirect. J'avais commencé à suivre cette formation Open Politics, qui est gratuite, qui est géniale. Si les auditeurs s'y intéressent, ils continuent à faire. Ça s'appelle Open Politics, c'est pour tout type d'élection. On n'a pas besoin d'être sûr de se présenter, on a juste besoin de se dire la chose politique et publique m'intéresse. Et ils ont différents modules. Le mien, c'est à Paris, mais là, par exemple, ils lancent un programme dans la Meuse. C'est 10 semaines, toutes les semaines, des formations sur les différents aspects, que ce soit mener une campagne politique, créer son équipe, s'entourer, voilà, plein d'aspects, des aspects réglementaires et techniques aussi. J'ai réfléchi, j'ai appelé d'autres maires, j'en ai parlé avec ma famille, puis j'en ai parlé avec le maire sortant, Stanislas Barthélémy, qui m'a dit, écoute, si tu décides d'y aller, je te soutiens. Je me suis dit, les étoiles sont quand même alignées.
6: Vous écoutez actuellement l'interview de Violaine Pierre, la maire de la commune de Longueuil-Sainte-Marie. Une fois donc votre décision validée, la campagne a débuté. Vous étiez face à une liste de Sébastien Harlet Dauphauve, également propriétaire du restaurant Les Étangs de l'Abbaye à Longueuil-Sainte-Marie. Comment s'est passée la campagne ?
7: Alors, la campagne s'est bien passée. Moi, je suis allée rencontrer Monsieur Harlet Dauphauve. Donc, la liste s'est constituée après la mienne. Et effectivement, avec des gens qui ne s'y retrouvaient pas dans mon projet, ce que je portais, peut-être aussi un peu ce que je suis. Et je trouve que c'est très sain d'avoir plusieurs listes dans un village parce que ça permet de faire une vraie campagne, d'avoir des confrontations d'idées pour le village, de se mobiliser. Donc, je remercie Sébastien d'avoir porté cette liste. La campagne s'est faite avec beaucoup de respect. On avait des désaccords et quelqu'un qui s'est exprimé ses désaccords de façon tout à fait droite et respectueuse. Donc la campagne s'est bien passée et puis aujourd'hui on a donc dans ma liste, dans les élus de la commune, on a 4 élus de l'opposition avec qui ça se passe bien et qui ont des propositions constructives. Donc il n'y a pas eu de guerre, il y a eu juste une confrontation d'idées. Je pense que le village en ressort grandi.
6: Votre adage de campagne, Violaine, c'était de faire participer les habitants et de créer du lien. De quelle façon, depuis mars, vous avez réussi à créer ce lien ?
7: Alors c'est vrai qu'on a voulu mettre l'accent beaucoup sur ces aspects de participation citoyenne. On a été très satisfaits pendant la campagne de voir le succès qu'ont eu les réunions publiques. Au début, quand j'ai proposé une réunion publique, les personnes de Maïs m'ont dit « il y a 20 personnes qui viennent, on va prendre une salle pas trop grande pour que les chaises vides, ça fasse pas mauvais genre ». Et en fait, on s'est dit « non, on va quand même prendre la salle Pierre Coué, donc notre grande salle municipale ». Et le soir de la première réunion publique, plus de 100 personnes, je crois 110. Donc on n'avait plus de chaises. On s'est dit waouh, les gens ont participé. Nous, on avait fait des ateliers de co-construction du programme, donc ils ont donné leurs avis, ils ont retrouvé dans notre programme des choses qu'ils avaient suggérées à l'époque. Et donc on s'est dit on va faire une deuxième réunion publique. Donc on en a fait une deuxième avec le même succès. Donc ça nous a beaucoup encouragés. Une fois que l'élection est passée, tout de suite on a fait un appel à la population pour rejoindre des comités qui remplacent les commissions, parce que dans une commission municipale on n'a pas le droit d'avoir des non-élus, mais on n'est pas obligé d'avoir des commissions. Donc on a arrêté le principe de commission, on a remplacé tout ça par des comités et dans lesquels les citoyens, les Longueuillois peuvent s'impliquer. Donc ils s'engagent pour une durée de 2 ans. Donc on a fait un appel à la population. Aujourd'hui, on a un peu moins d'une vingtaine de Longueuillois qui sont impliqués dans les différents comités. Donc c'est pas massif, mais c'est déjà une première pierre à l'édifice. On a aussi un comité municipal des fêtes qui a été relancé avec un appel aux habitants à le rejoindre. Et puis on a aujourd'hui, je sais plus exactement, mais de mémoire, une trentaine de membres. Ensuite, dans notre programme, on avait promis un certain nombre de réunions publiques. La première sur un sujet d'ampleur, puisque c'est celui qui vraiment agite, divise, c'est celui de la circulation, de la vitesse et du stationnement. Donc on a fait faire un audit là, qui s'est tenu en juin dernier sur l'ensemble de la commune, parce que ce que je voulais éviter, c'est que quelqu'un vient se plaindre, on va ralentir la vitesse devant sa rue et puis ça va la accélérer derrière. Et puis voilà, c'est de faire du pansement ou sans avoir d'approche globale. Donc on a décidé de prendre un pas en arrière, de refaire faire un audit de la totalité du village. Et donc on fait une réunion publique le 15 octobre prochain où le cabinet à qui on a confié cette mission vient présenter la totalité. Bah, tous les relevés, il y avait des relevés un peu partout sur le village, vitesse et trafic, et puis les solutions qu'ils proposent. Donc on va en débattre. On a ensuite créé une page Facebook qui est active, animée par notre Élodie Laurent, notre adjointe à la communication, qui permet d'échanger, de poser des questions. Les gens utilisent beaucoup ce médium. Voilà. On a relancé une application qui s'appelle Intramuros, qui permet aussi de faire des sondages. Donc par exemple, quel film ils voulaient voir au ciné rural. On avait déjà un conseil municipal des jeunes, très bonne initiative, mais on voudrait qu'ils s'impliquent davantage. Par exemple, on a recruté une policière municipale, et sur les entretiens, il y a des jeunes du comité municipal des fêtes qui sont venus poser des questions aux policiers pour les entretiens, donner leur avis sur les différents profils qu'on a. On se lance aussi dans une démarche de labellisation ville et village amis des aînés. Donc on a un an de travail avec nos aînés sur qu'est-ce qu'ils veulent que l'on fasse de plus dans le village pour répondre à leurs besoins.
6: Violaine, quels sont les projets essentiels que vous allez mener durant votre mandat ?
7: Alors il y en a beaucoup. Et c'est relié avec ce que nous ont dit les Longueuillois. On a fait un porte-à-porte auprès de tous les habitants. On a tapé aux 800 portes. Il y en a 200 qui nous ont ouvert pour des discussions où on a demandé vraiment ce dont les Longueuillois avaient besoin. Et donc, on répond à ces besoins qui ont été exprimés. Donc, effectivement, reposer à plat cette question de la vitesse et du trafic est important. La question de la santé, on est dans une forme de désert médical. Enfin, on a un médecin généraliste à temps partiel et on n'a pas de relève et de complément, donc il y a vraiment des enjeux. C'est pareil pour les dentistes. Donc, on veut faire une maison médicale. Si on n'arrive pas à attirer de médecins libéraux, on regardera la question du salariat aussi. On a un projet de médiathèque qui était porté par l'ancienne équipe, donc qu'on continue. Un gros projet ambitieux parce que c'est médiathèque et école de musique, sachant que nous, on est un village très tourné par la musique. Les élèves du CE2 au CM2 ont de la musique à l'école. On a une bonne école de musique. Donc voilà, cette médiathèque, elle verra le jour en 2028. Et enfin, on a un ensemble de projets liés à la transition écologique. Quand je parle de transition écologique, il y a des habitants qui sont inquiets. Quand on parle de transition écologique, on parle aussi d'adaptation de nos infrastructures au climat qui nous attend. On a travaillé sur végétalisation des cours d'école, confort d'été. Donc confort d'été, c'est pouvoir habiter les bâtiments qu'on construit, même en période de chaleur. Et la question énergétique nous tient beaucoup à cœur. On veut qu'à Longueuil, il y ait la possibilité d'autoconsommation collective d'énergie photovoltaïque, donc par panneaux solaires. Et à terme, ça va prendre un peu de temps, hein, mais on veut construire des infrastructures solaires pour qu'à terme, les citoyens puissent rejoindre une boucle d'énergie et bénéficier de cette électricité.
6: Vous avez un adage, Violaine, c'est « agissez comme si vous ne pouviez pas échouer ». En quelques mots, pourquoi elle est importante cette phrase ?
7: Alors ça, c'est une phrase de Claude Alfandéric, un grand homme de l'économie sociale et solidaire, qui est décédé il n'y a pas très longtemps, qui était aussi un grand résistant. Si on regarde, et surtout quand on est maire, on voit la montagne administrative, on voit tout de suite les problèmes, parce qu'on vient beaucoup nous voir pour des problèmes. Donc quand on veut faire quelque chose, on est tout de suite face à une montagne de problèmes. Il faut une détermination vraiment à toute épreuve. Il faut se dire, je vais le faire quoi qu'il arrive. Si on se dit que ce n'est pas possible que ça échoue, on se met tout de suite dans une zone où on se dit on va le faire, parce que sinon chaque journée nous donne une raison de penser que ça va échouer et du coup on abandonne très vite. J'essaye de me dire ça va se faire quoi qu'il arrive, et donc d'ajouter mes petites pierres pour qu'on aille par là. Après, j'aime bien cette phrase, mais j'aime aussi que de temps en temps on fait des erreurs et qu'il faut savoir les reconnaître et savoir changer d'avis. Donc je dis pas qu'il faut jamais changer de chemin, mais en tout cas il faut pas penser à l'échec.
6: Hélène Pierre, merci pour cet entretien et bon mandat à vous.
7: Merci.
6: C'était Yann Barré pour Radio Valois-Mulsien. J'étais en compagnie de la maire de la commune de Longueuil-Sainte-Marie, Violaine Pierre.
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0: À votre santé. 323e émission de l'Asso Citoyenne Centre de Santé du Valois. Bonjour les amis de RVM, nous espérons que vous avez passé de bonnes vacances ou au moins un bel été. Avec moi, comme d'habitude...
1: Daniel Cléo, bonjour les ex-vacanciers.
2: Et Christian Max, toujours vacancier.
1: Tiens donc, oui, ou retraité, oui, t'as raison. Bon.
0: Et donc, moi-même, Hélène Mazur, nous voilà à nouveau à nos micros.
1: Ouais.
0: Alors, vous vous doutez, chers amis auditrices et auditeurs, qu'on ne peut pas échapper à l'événement qui, depuis le mois de mai, touche notre pays, l'Europe et même le monde entier, hein, qui est les effets, un niveau jamais connu, du dérèglement climatique, ce qu'on appelle le dérèglement climatique, qu'on traduit facilement par le mot canicule, même si ce n'est pas tout à fait exact. Nous, ce qui va nous intéresser, bien sûr, c'est d'abord l'impact sur nos santé. Et évidemment, ce qu'on peut faire, tout n'est pas... Alors, on en a vu et revu, écouté dans les médias, mais est-ce que tout le monde aura bien en tête les gestes, les bons gestes, pour se protéger autant que faire se peut. Alors, je crois que on va démarrer avec ce qu'on appelle, dès le départ, le coup de chaleur. On ne va pas, évidemment, aborder les choses évidentes, les conséquences que vous avez eues tous à supporter ces excès de chaleur. On va parler tout de suite de l'impact sur la santé. Alors, je crois que Christian a une définition du coup de chaleur.
2: C'est une surchauffe brutale du corps, température supérieure à 40 degrés. À la différence de l'insolation qui est liée à une exposition directe au soleil, il peut survenir même à l'ombre ou en intérieur et se manifeste par des troubles de la conscience, à savoir confusion, agitation, perte de connaissance ou convulsion.
0: Va loin.
2: Donc, si certaines personnes sont plus fragiles en raison de leur âge, d'une grossesse ou d'une maladie, le coup de chaleur peut aussi être provoqué par des comportements.
0: Alors, voudrais ajouter, le corps, il y a des parties du corps qui sont particulièrement atteintes.
2: Ouais.
0: Les reins, ça peut aller jusqu'à une insuffisance rénale qui est dangereuse.
2: Et oui, parce qu'il faut boire beaucoup pour que les reins fonctionnent bien.
0: Mmh. Exactement.
2: Donc, si on est en stress hydrique, eh ben, c'est les reins qui trinquent.
0: La tension, les baisses de tension.
1: Oui.
0: Et évidemment, tout ce qui est de l'ordre des troubles cardiaques. Ça accentue les problèmes cardiaques. Et au passage, je le dis, on redira après, que malheureusement, les femmes sont sous-diagnostiquées au niveau des risques cardiaques. On ne les examine même pas de ce point de vue. Elles n'ont pas les mêmes symptômes que les hommes. Vous allez voir que ça a quelques effets.
1: Hélène, il y avait un chercheur hollandais, c'est anecdotique presque, qui avait fait une étude sur les coups de chaleur et il avait fait une échelle de 1 à 9. C'est curieux de travailler là-dessus.
0: Ah oui. Oui, effectivement.
1: Ouais.
0: Alors, justement, il y a les coups de chaleur, vous voyez, des jeunes qui font des efforts. Alors moi, je peux le dire, mon petit-fils, il a joué au tennis, un jour il faisait chaud et il a eu un coup de chaleur.
1: Ouais.
0: Bon, c'est un jeune, donc il a eu très chaud, il s'est senti mal à la tête et tout, il a dû s'allonger. Bon, c'est passé tout seul, il était en bonne santé. Mais ça peut mal tourner. En effet, il y a des risques quand il y a des vagues de chaleur. Et dans les causes de décès, on va un peu examiner ça, qu'on relève par ce qu'on appelle la surmortalité. Hein, parce que ce n'est pas facile de savoir de quoi on est mort à un moment donné, sauf si on est à l'hôpital à ce moment-là. Enfin bref.
2: Alors, surmortalité, qu'est-ce que ça veut dire?
0: Oui.
2: Eh bien, les statisticiens de la santé calculent des moyennes sur pas mal d'années. Donc on sait qu'à telle période, en général, il y a tant de décès en moyenne sur 20, 30 ou 40 ans. Et on voit ce qu'il y a en plus par rapport à cette moyenne
0: Voilà,
2: qu'on
0: c'est une
2: connaît.
0: comparaison.
2: C'est une comparaison entre une situation dite normale,
1: Oui.
0: Moyenne, oui.
2: moyenne, et bah, ce qui se passe réellement, quoi. Et si c'est en plus, évidemment, c'est une surmortalité.
0: Alors, juste avant de parler des chiffres que Christian a, petite remarque quand même, c'est qu'on meurt plus en hiver des conséquences du froid. Alors, du froid et des infections qui viennent avec, hein, puisqu'on parle de, ben oui, hein, 5, sur les 5 millions, 4, alors là, je ne sais plus à quel niveau, ce n'est pas en France, des chiffres
1: Oui,
0: comme ça.
1: l'Europe peut-être.
0: Oui, parce que par rapport, c'est des milles, parce que c'est 500 000 en période de chaleur, nous dit-on. C'est globalement, hein, c'est globalement. Et alors que pour le froid, oui, si, ça me paraît tellement énorme, oui, c'est en millions.
1: D'accord.
0: Donc c'est bien au niveau
1: Bizarre.
0: mondial, hein. Ouais, c'est au
1: D'accord.
0: niveau mondial. Mais
1: D'accord.
0: ça vous donne, vous voyez, alors on est frappé par ce qui nous arrive avec la chaleur, mais bon, habituellement, il y a plus de décès en hiver. Et juste une chose, je ne sais pas si tu avais prévu d'en parler, Christian, le seul recul, la seule, on peut dire les études les plus approfondies qu'on ait faites, c'est par rapport à la canicule de 2003. Et 2003, eh bien, on dit qu'il y a eu 15 000 morts quand même en France, 60 000 en Europe. Donc c'est quand même pas rien. Alors c'est vrai qu'après, il y a eu des mesures qui ont été édictées. Ce qui fait que les années qui ont suivi, il y a eu moins de mortalité. Hein, parce que, voilà, là, on a fait des choses, donc en particulier un plan, hein, des dispositifs, or, qui ont des noms impossibles que je ne vais pas vous dire, hein, des dispositifs évidemment pour que le système de santé réponde à ce qu'ils appellent des situations sanitaires exceptionnelles. Et donc sont concernés les services d'urgence, les SAMU, les établissements hospitaliers, et alors ils appellent ça les acteurs de ville, donc évidemment tout le monde médical, et les ARS donc s'adressent aux CPTS, c'est-à-dire aux communautés professionnelles territoriales de
1: De
0: santé,
1: santé.
0: qui sont chargées de coordonner, si vous voulez, les ressources en santé pour un territoire donné, comme notre communauté de communes. Et donc, alors ça parle beaucoup d'organisation, hein, mais il n'y a pas de moyens supplémentaires, hein, c'est faire avec ce qu'on a déjà. D'où les problèmes quand même, hein. Alors, qu'est-ce que ça donne au niveau, on va dire, des chiffres qui ont été relevés en surmortalité?
2: Alors, d'après Santé publique France, jusqu'à présent, et sans tenir compte de la canicule du mois d'août,
0: Donc
2: parce
0: il
2: que...
0: faut redire quand on a eu des canicules. Souvenez-vous, ça a
2: Voilà.
0: commencé
2: Fin mai.
0: fin
2: Voilà.
0: mai,
2: Après, on en a une en juin, puis une en juillet.
1: Du 21
0: qui
1: au
0: était
1: 30
0: plus
1: mai,
0: importante.
1: du 21 au 30 mai, du 17 juin au 30 juin, et ensuite 4 juillet au 25 juillet, du
2: Voilà.
1: 28 juillet, à... etc., etc. Voilà.
2: Voilà.
0: Et au mois
2: Donc
0: d'août.
2: pour l'instant, et donc je dis bien sans tenir compte de celle du mois d'août, pour
1: Oui.
2: l'instant on est à plus 7 500 décès.
0: C'est quand même
2: En
0: énorme,
2: excédent.
0: sans le mois d'août.
2: Sans le mois d'août.
0: Voilà. Alors
1: Ouais.
0: écoutez, puisqu'on parle décès-chaleur, moi je veux parler d'un autre type de décès qui est, on va dire, l'envers de la médaille. On va le dire que tout le monde n'est pas égal devant ces situations extrêmes. Et en particulier, donc Christian va nous en dire plusieurs mots, on va dire, les populations les plus pauvres, les plus en précarité. Évidemment, tout le monde sait que leurs appartements, c'est des bouilloires thermiques, on en a parlé, qui ne savent pas où aller. Et donc, on a constaté, alors là, énormément de noyades.
1: 300,
0: de noyade.
1: 301 noyés.
0: Combien tu dis ?
1: 301.
0: Alors ça, c'était à une période donnée. C'était,
1: je pense que ça a dû bouger fin août.
0: Au mois de juillet, hein,
1: oui,
0: uniquement.
1: Début août.
0: C'était uniquement au mois de juillet. Et donc, c'est, pourquoi ? Donc l'explication, est-ce que c'est des fous, des inconscients ?
1: Non.
0: Eh bien, attendez. Comme nous dit un anesthésiste réanimateur, donc un professionnel de santé, il faut corréler évidemment avec les fortes chaleurs. Il dit, ce que vous supportez à 30 degrés, vous ne le supportez plus à 40. Vous vous souvenez qu'il y a eu ces températures-là. Et donc, si vous avez la chance d'être d'un milieu social, vous avez la clim à la maison, très bien, ou un accès facile à une piscine, bah vous arrivez à vous rafraîchir. Mais si vous êtes un gamin d'un milieu social défavorisé et qu'il fait 35 degrés chez vous, alors je ne sais même pas comment on supporte 35 degrés chez soi quand c'était dehors déjà, eh bien, vous allez chercher de l'eau, là où elle est. Eh bien, c'est où ? Un cours d'eau, un fleuve, une rivière, même si la baignade est interdite. Parce qu'ils n'ont pas, même pas accès à une piscine. Déjà, il y a un déficit de piscines en France, de piscines publiques et privées, mais en plus, il faut payer hein, la piscine.
1: Et il y en a donc, un certain nombre à rénover.
0: Voilà. Voilà. Et comme dit un maître nageur, qui est membre du comité directeur de la Fédération française des maîtres nageurs sauveteurs, trop de baigneurs surestiment leur capacité. Or, en milieu naturel, l'eau comporte de nombreux risques. Il suffit qu'il y ait un peu de courant profond. Un courant, tous ceux qui ont subi un jour un courant savent ce que c'est. Hein.
1: Oui.
0: Ça nous tire, hein. Un courant, on ne peut rien. Hein. Des tourbillons, des creux dans le lit de la rivière. Ben oui. Pour qu'ils soient emportés et disparaissent dans une eau trouble. Et les copains ne vont pas pouvoir les récupérer ni les remonter sur des berges qui ne sont pas aménagées.
2: On a ces problèmes-là aussi sur les plages des Landes. Très dangereuses.
0: Les plages aussi. Les plages aussi. Et donc, ces noyades, c'est terrible, parce qu'elles reflètent les inégalités de notre société, le fait qu'on a notre impréparation au dérèglement climatique, le manque de maîtres nageurs, les coupes budgétaires qui ont empêché qu'il y ait le nombre de piscines nécessaires pour que tous les enfants aient un apprentissage de la natation.
1: Oui, parce que toutes ces victimes ont été au plus vite à la rivière la plus proche, et puis c'est tout.
0: Bien sûr, qui était accessible.
1: Bien sûr.
0: Et pour donner une idée, 12 à 15% des collégiens n'iront jamais à la piscine durant toute leur scolarité. Vous rendez compte ?
1: C'est quand même beaucoup.
0: C'est... Voilà, bon, là donc, là il y a une solution quand même. Hein ? Donner les possibilités de se rafraîchir. Alors, il y a des municipalités qui font des espaces dans leurs parcs de rafraîchissement, de bassins.
1: Ouais, ouais.
0: Ah, plus que des brumisateurs, des bassins,
1: à
0: moi
1: Bordeaux,
0: je me souviens.
1: Il y a un miroir, là, ce qu'on appelle
0: mais,
1: un miroir.
2: Ouais. Je le connais, oui.
1: Ouais, moi,
2: je l'ai utilisé.
1: Ouais, moi
0: mes petits-enfants à Saint-Denis, au parc de la Légion d'honneur, c'était complètement aménagé. Ils pouvaient aller sur un toboggan, plonger dans l'eau.
1: Ouais.
0: Bon, c'est quelque chose de la communauté de communes, évidemment, un dispositif pareil.
1: Ouais, bah,
0: pendant 2 mois d'été, ceux qui partent pas ou qui fait très chaud, et
1: content.
0: Puis c'est un parc qui est ombragé, donc c'est évidemment, voilà, et il y a d'autres municipalités, je le sais, qui ont fait, voilà, qui ont trouvé des solutions. Hein. Donc, voilà, il faut se rafraîchir d'une manière ou d'une autre, boire et, voilà, un lieu rafraîchissant, baigner le corps,
2: et
0: etc.
2: Boire, oui, mais de l'eau.
1: Ah,
2: pas
1: oui.
2: D'alcool, pas de thé, pas de café, parce que ça... Au contraire, ça déshydrate le corps.
1: Oui, oui.
0: Donc, c'est bien de le dire.
1: Pas de Moreto.
0: Alors, vas-y, Christian, dis-nous un petit
1: peu. Pas de Moreto, Christian.
0: Malheureusement.
2: Ben, ça ne me gêne pas, j'en bois jamais.
1: Ah bon.
0: Les chiffres malheureux, quoi. Ce qu'on peut mesurer au niveau...
2: Jusqu'à présent, je te dis, on a 7500 décès.
0: Donc, on s'arrête à ça. Mais les catégories les plus touchées.
2: Alors, j'y vais. Voilà. Les personnes qui souffrent le plus donc, de ces vagues de chaleur sont les personnes âgées, évidemment, les plus de 75 ans.
0: Mmh.
2: On est tous les trois dedans, mais on est encore vivants, donc ça va. Les nourrissons, donc à l'autre extrémité.
1: Ouais.
2: Les travailleurs exposés à la chaleur, que ce soit à l'extérieur ou à l'intérieur. Hein. Imagine ceux qui travaillent dans une fonderie.
0: Et les chantiers, dis les travaux publics. Vous avez vu à Crépy, avec les travaux, on les a vus travailler sous le soleil.
1: Les femmes enceintes,
2: Donc j'en étais aux femmes enceintes, les personnes souffrant de maladies chroniques, donc ça rejoint souvent personnes âgées. Les personnes prenant certains médicaments, donc pareil, on retrouve personnes âgées, les personnes handicapées, les personnes isolées, dépendantes ou fragiles, et les personnes précaires et les prisonniers.
0: Et les prisonniers. Tout le monde sait qu'il y a une surpopulation et qu'il y a des, comment dire, des cellules qui ne sont même pas rafraîchies.
2: La plupart des prisons sont vétustes et surpleupées, donc forcément, ça se passe mal.
1: Il n'y a pas la clim.
0: Donc,
2: alors je continue.
0: Il y en a encore.
2: Parce qu'il y a des gens qui minorent le risque, en particulier les personnes âgées qui ont une très faible perception du risque.
1: Oui.
2: Même quand il faut qu'elles boivent, elles disent « Ah ben non, j'ai pas soif ».
0: Oui, c'est connu.
2: Oui, mais il faut le redire, donc il faut se forcer à boire. De l'eau.
1: De l'eau, H2O.
2: Voilà.
0: Oui, ça y est, les personnes à risque.
2: Ah ben après, il y a les facteurs sociaux.
0: Eh ben évidemment.
2: Voilà.
0: Et ça, il y a eu des études là-dessus.
2: Je te laisse dire.
0: Oui, parce qu'il y a eu une étude donc, d'un économiste, et qui a fait son étude, ça s'appelle « Les inégalités sociales et territoriales, face aux canicules ». Et donc, il dit que, voilà, le taux de mortalité, bon, on le sait, lié à l'âge, mais les facteurs, cette étude se focalise sur les facteurs socio-économiques et géographiques. La plus grande vulnérabilité de certaines populations. Donc, plus on est pauvre, plus on est vulnérable. Évidemment, on l'a dit, les plus riches, eux, ils ont les moyens de se climatiser, etc. Mais aussi la densité de population. Les grandes villes, vous vous souvenez tout ce qu'on disait sur l'Île-de-France, c'est des îlots de chaleur urbain et voilà, il n'y a pas de refroidissement suffisant. Et ça crée, donc elles sont exposées à des concentrations élevées de pollution de l'air en plus, qui accentue évidemment tout cet effet délétère. On en a parlé, les nombreux logements qui sont les bouillards thermiques. En zone rurale, eh bien écoutez, peut-être moins sensibles, mais là aussi, ce sont les plus modestes. Hein, ils peuvent aussi habiter des lieux. Donc, et puis, il n'y a pas d'infrastructure publique. Donc on ne va pas pouvoir s'étendre sur tous les modes d'adaptation. La climatisation, vous savez qu'il y a tout un sujet là-dessus dont il faudra qu'on vous reparle. On va s'arrêter à ce descriptif des inégalités.
2: Je peux donner les répartitions géographiques de
0: surmortalité.
2: Donc le pire, c'est l'Île-de-France.
0: L'Île-de-France.
2: Après les Pays de la Loire.
0: Eh ben, ils ont eu des chaleurs épouvantables.
2: Oui, ben je sais.
0: Et sécheresse.
2: J'y étais. Donc le centre Val-de-Loire, la Normandie.
0: Oui. Incroyable. Ouais.
2: La Bretagne, la Nouvelle-Aquitaine et en dernier, les Hauts-de-France.
1: Tiens donc.
0: Pour une fois.
1: Tiens donc. Les betteraves, ça protège.
2: Et la Corse aussi est bien.
1: Tiens donc.
0: Ah oui.
2: Parce qu'il y a le vent. C'est une île.
0: Ah bah oui, c'est aéré. Eh oui. Eh
1: d'accord.
0: Oui. Ouais. Bon, donc voilà où nous en sommes. Il y a des solutions. Est évident qu'on en parlera. On parlera aussi prochainement des solutions pour s'équiper, pour se protéger contre les incendies.
1: Je te coupe, Hélène, en toute vitesse. N'oubliez pas que le festival de la voie verte à Baire, l'ancienne gare des Hauts-de-France, aura lieu le 26 septembre. N'oubliez pas.
2: Avec nous.
1: Avec nous et les copains.
0: Eh bien, donc, vous savez que vous pouvez nous écouter le samedi à 9h15, le mardi 13h, le jeudi 16h, et toujours sur le site de la radio en podcast. Au revoir.
1: Au revoir, les amis.
2: Au revoir.

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3: Avoir de l'aplomb dans l'aile. Oui, oui, vous avez bien entendu. Avoir de l'aplomb dans l'aile. Une locution particulièrement déconcertante, lue et relue sur le site de France Info. Les aiglons ont de l'aplomb dans l'aile. Déjà victorieux de Lille et Lens lors des deux derniers matchs, ils enchaînent une troisième victoire en une semaine. Vous l'aurez compris, l'on parle de sport. En effet, les aiglons, c'est le surnom donné aux footballeurs niçois. À Lille, ce sont les Dogs, à Nantes, les Canaries, à Sochaux, les Lionceaux, à Saint-Étienne, bien sûr, ce sont les Verts. Les aiglons ont de l'aplomb dans l'aile, car ils gagnent. Ah, sur le coup, on est surpris et on s'interroge. Parce que bien sûr, vous connaissez l'expression « avoir du plomb dans l'aile ». Une expression utilisée pour parler d'une personne affaiblie, en difficulté, en perte d'efficacité, ou d'une situation qui se dégrade, voire d'une situation critique. Avoir du plomb dans l'aile nous viendrait du milieu de la chasse, par allusion à l'oiseau blessé qui ne peut plus voler parce qu'il aurait reçu, au sens propre, du plomb dans l'aile.

0: fin. Nilem a du plomb dans l'aile. Avoir l'aplomb dans l'aile ou du plomb dans l'aile, est-ce un jeu de mots volontaire ou un lapsus du genre « c'est la goutte d'eau qui met le feu aux poudres » ? L'on ne peut pas dire que quelqu'un qui gagne, en l'occurrence les Aiglons de Nice, qu'il a du plomb dans l'aile. Revenons donc aux fondamentaux. Aiglon, c'est au départ un oiseau, le petit de l'aigle. Ici, ce sont des footballeurs à qui l'on a attribué ce sobriquet, tout simplement parce que l'emblème de la ville de Nice et du club est un aigle. Aplomb, direction perpendiculaire au plan d'horizon tel que l'indique le fil aplomb. Prendre l'aplomb, conserver, garder, perdre ou tenir son aplomb, être ou se sentir d'aplomb, au figuré, assurance, confiance en soi, aisance dans les gestes et la parole. Avoir de l'aplomb est l'équivalent d'avoir confiance en soi. Peut-être trop, un peu trop dans certains cas. Elle, un oiseau, que ce soit un rossignol ou un aigle, est par nature pourvu d'ailes, lui permettant de voler. Ne le répétez surtout pas aux kiwis et autres autruches. Le mot « aile » est très utilisé dans différents domaines, en botanique, en anatomie, en géologie, en zoologie, en architecture, dans l'automobile. Tu as vu, Jean-Louis, ton aile est cabossée. Et j'en passe des ailes et des cuisses. Pour ce qui nous intéresse aujourd'hui, le mot « aile » est aussi employé dans les arts de la guerre, de la politique et du sport. C'est ainsi que chacune des parties latérales d'une armée en ordre de bataille est appelée aile. De même, l'on parle de l'aile droite ou de l'aile gauche d'une formation politique, tout comme dans une équipe de rugby ou de football, nous trouverons des ailiers œuvrant à l'aile droite ou à l'aile gauche. Ce qui a conduit certains journalistes sportifs à jouer avec les mots dans leurs manchettes, comme, je cite, « un homme dans le match, Ficou, de l'aplomb dans l'aile ». Eh oui, de l'aplomb dans l'aile. Ce qui, dans le cas présent, se lit et se comprend assez aisément comme un jeu de mots si l'on connaît le joueur de rugby Gaël Ficou qui évolue en général comme centre mais qui peut aussi être utilisé au poste d'ailier. De l'aplomb dans l'aile est un compliment si l'on montre de l'aisance, de l'assurance, de la confiance en ayant joué au poste d'ailier. Il en est sûrement de même pour les Aiglons de Nice, bien que le reste de l'article ne le précise pas. Vous aurez bien le temps de réfléchir à tout cela pour savoir qui du plomb ou de l'aplomb entre les courses, la vaisselle, entre ménage et déjeuner.
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7: Je suis aujourd'hui dans la commune de Longueuil-Sainte-Marie en compagnie de la maire de la municipalité, Violaine Pierre.
8: Bonjour.
7: Est-ce que vous pourriez présenter Longueuil-Sainte-Marie aux auditeurs ?
8: Bien, Longueuil-Sainte-Marie, c'est un village d'un peu moins de 2000 habitants qui est situé dans la communauté de communes de la Plaine des Traits, à peu près 15 minutes de la ville de Compiègne. C'est un village où on vit bien, c'est ce que disent les habitants, qui a un fort passé agricole, qui est connu aussi parce qu'il a été le théâtre de la bataille du Grand Ferré, dont on va fêter les 670 ans en 2029. Donc voilà, c'est un village qui a de la forêt, des bases nautiques, beaucoup d'étangs et d'air d'eau, et de belles pistes cyclables et puis une jolie porte inscrite aux monuments nationaux. Voilà.
7: C'est un village où il y a pas mal d'associations ?
8: Oui, il y a une bonne vitalité associative. On sort là tout juste du forum des associations et on avait beaucoup d'associations engagées. On a de très belles installations sportives, donc on a beaucoup de tennis, on a une très très belle salle de ping-pong que je pense tout le département, voire la région nous envie. On a du judo beaucoup, de la zumba, de la danse, des associations. Une association très chouette, la Mortie, sur les questions de jardinage et de troc de plantes. Donc voilà.
7: Alors Vianne, vous n'êtes pas longueuilloise d'origine. Dans quel contexte et quand êtes-vous arrivée dans la commune ?
8: Alors moi, je suis originaire des Alpes de Haute-Provence, sur les terres de Jean Genot. Je suis arrivée dans la commune il y a maintenant presque 5 ans, donc c'est effectivement assez récent. J'ai été longtemps à l'étranger, près de 12 ans, et plus récemment à Londres, et j'avais besoin de rentrer, de me réancrer. Et j'ai habité un an à Compiègne, j'ai adoré la Picardie, l'Oise, les villages autour. Je suis tombée amoureuse de Longueuil-Sainte-Marie, de la maison qu'ensuite j'ai achetée, et puis de ce bon vivre qu'on a ici dans le village.
7: Alors vous êtes âgé de 36 ans, vous avez fait des études d'économie à Paris, vous êtes parti à l'étranger pendant 10 ans, Angleterre, États-Unis, Sénégal. Vous avez créé sur place aux États-Unis une entreprise qui s'appelle Visite.org et en Angleterre une autre qui a pour nom Belle Vie. Quelles sont les activités principales de celle-ci ?
8: Alors c'est deux entreprises dans ce qu'on appelle le domaine de l'impact. La dernière en Angleterre, Belle Vie, c'est une entreprise de soins à domicile où on a réinventé le modèle d'aide à domicile avec des équipes autogérées d'auxiliaires de vie qui agissent un peu comme une famille autour des personnes qu'on soutient. Donc on a changé un peu tout le modèle avec des paiements au mois, etc. Elle a aujourd'hui un petit peu plus de 100 auxiliaires de vie. La plus ancienne s'appelle Visite.org, donc qui est aux États-Unis. C'est une entreprise qui propose pour leurs salariés des activités auprès d'associations. Donc les entreprises payent pour des interventions de dirigeants d'associations, pour des activités que proposent les associations. Ça permet aux associations d'avoir une autre forme de revenus et ça permet aux salariés d'une entreprise d'avoir des journées un peu plus solidaires où elles s'intéressent aux grands enjeux de notre temps. Donc ça, c'est une entreprise qui aujourd'hui a 160 salariés, qui s'adresse plutôt au marché américain et plutôt sur des grosses entreprises.
7: Violaine, vous êtes aussi déléguée générale d'une association qui s'appelle Opération Milliard. C'est un mouvement citoyen où il y a la présence d'associations, d'entreprises.
8: Alors là, effectivement, je suis co-déléguée générale de l'Opération Milliard. C'est un mouvement qui a à peu près 2000 membres, des acteurs de terrain, associations, coopératives, entreprises qui se sont unis il y a maintenant de cela 2 ans et demi pour dire on fait la transition juste, donc transition juste à l'intersection de la réponse aux crises démocratiques, écologiques et sociales. On invente de nouveaux modèles économiques, on répond aux besoins de notre temps dans les limites planétaires. Et pourtant, on est complètement sous-financé. Donc, il y avait un peu un cri du cœur de dire il faut que ça cesse, il faut qu'on puisse accéder au financement. Et donc, notre mission, c'est de permettre de rediriger des financements vers ces organisations-là. Donc, ça passe par des actions de plaidoyer, ça passe par de la formation, pourquoi la transition juste est nécessaire et pourquoi elle connaît des enjeux de financement. Et enfin, on crée aussi nos propres fonds, un fonds d'investissement et un fonds de dotation.
7: Est-il vrai que vous avez toujours eu un intérêt pour le rôle de maire quand vous avez appris que le maire sortant, Stanislas Barthélémy, ne se représentait pas? Vous avez attendu 4 mois pour prendre votre décision. Et pendant cette période, vous avez demandé des conseils à votre famille, aux personnes qui avaient été maires précédemment. Vous avez même suivi une formation pour gérer au mieux ce rôle.
8: Moi, j'ai grandi aussi dans un village dans les Alpes de Haute-Provence, un village qui a toujours des origines communistes. Moi, je ne suis pas à titre personnel communiste, mais c'était du coup une municipalité très impliquée avec beaucoup de choses pour la commune. On a un village de 3500 habitants, on a une piscine, un cinéma. Ça m'a toujours interrogée sur le rôle effectivement d'une municipalité, d'un maire notamment, sur ce qui peut impulser dans une commune et puis les services qu'il peut permettre aux habitants d'avoir. Et donc voilà, ça trottait dans ma tête, je m'étais dit ça serait intéressant pour la retraite. Mais bon, comme j'étais à l'étranger, puis quand je suis arrivée à Longueuil-Sainte-Marie, comme on a acheté une maison et on s'est vu y faire nos vieux jours avec ma famille, je me suis dit, bon là, je vais m'intéresser à la vie du village. Donc je suis rentrée au comité des fêtes, qui est un peu l'organe qui organise les différents événements de la commune. Mais je me suis intéressée à la vie associative et culturelle du village. Effectivement, j'ai appris que Stanislas Barthélémy, le maire, donc, qui a 18 ans de mandat, voulait arrêter. Et qu'il n'y avait personne, surtout à l'époque, qui voulait y aller dans son équipe. Donc je me suis dit, c'est peut-être le moment d'y aller, sachant que Longueuil-Sainte-Marie, en plus d'être un village très agréable, etc., c'est aussi un village qui a des enjeux, puisqu'il a une grosse zone d'activité économique, donc il y a des budgets associés à ça. On a un rôle important au sein de la communauté de communes, donc on peut impulser des choses et des changements. Voilà, c'est une commune à laquelle il y a des enjeux. On a un port, on a une arrivée d'autoroute, on a le rail, on a beaucoup de choses. On a un village très étendu, il fait, je crois, 10 km. Donc ça m'intéressait. C'est un moment aussi où j'avais envie de faire des choses plus terre à terre, parce que l'opération Millard, c'est effectivement très macro. J'avais aussi à côté envie d'avoir quelque chose de plus concret, avec un impact très direct. Le financement, c'est extrêmement important, mais c'est des impacts indirect. J'avais commencé à suivre cette formation Open Politics qui est gratuite, qui est géniale. Si les auditeurs s'y intéressent, ils continuent à faire. Ça s'appelle Open Politics, c'est pour tout type d'élection. On n'a pas besoin d'être sûr de se présenter, on a juste besoin de se dire la chose politique et publique m'intéresse. Et ils ont différents modules. Le mien, c'est à Paris, mais là, par exemple, ils lancent un programme dans la Meuse. C'est 10 semaines, toutes les semaines, des formations sur les différents aspects, que ce soit mener une campagne politique, créer son équipe, s'entourer, voilà, plein d'aspects, des aspects réglementaires et techniques aussi. J'ai réfléchi, j'ai appelé d'autres maires, j'en ai parlé avec ma famille, puis j'en ai parlé avec le maire sortant, Stanislas Barthélémy, qui m'a dit, écoute, si tu décides d'y aller, je te soutiens. Je me suis dit, les étoiles sont quand même alignées.
7: Vous écoutez actuellement l'interview de Violaine Pierre, la maire de la commune de Longueuil-Sainte-Marie. Une fois donc votre décision validée, la campagne a débuté. Vous étiez face à une liste de Sébastien Arlet-Dofauve, également propriétaire du restaurant Les Étangs de l'Abbaye à Longueuil-Sainte-Marie. Comment s'est passée la campagne ?
8: Alors la campagne s'est bien passée. Moi je suis allée rencontrer Monsieur Arlet-Dofauve. Donc la liste s'est constituée après la mienne. Et effectivement avec des gens qui ne s'y retrouvaient pas dans mon projet, ce que je portais, peut-être aussi un peu ce que je suis. Et je trouve que c'est très sain d'avoir plusieurs listes dans un village parce que ça permet de faire une vraie campagne, d'avoir des confrontations d'idées pour le village, de se mobiliser. Donc je remercie Sébastien d'avoir porté cette liste. La campagne s'est faite avec beaucoup de respect. On avait des désaccords et quelqu'un qui s'est exprimé ses désaccords de façon tout à fait droite et respectueuse. Donc la campagne s'est bien passée et puis aujourd'hui on a donc dans ma liste, dans les élus de la commune, on a 4 élus de l'opposition avec qui ça se passe bien et qui ont des propositions constructives. Donc il n'y a pas eu de guerre, il y a eu juste une confrontation d'idées. Je pense que le village en ressort grandi.
7: Votre adage de campagne, Violaine, c'était de faire participer les habitants et de créer du lien. De quelle façon, depuis mars, vous avez réussi à créer ce lien ?
8: Alors c'est vrai qu'on a voulu mettre l'accent beaucoup sur ces aspects de participation citoyenne. On a été très satisfaits pendant la campagne de voir le succès qu'ont eu les réunions publiques. Au début, quand j'ai proposé une réunion publique, les personnes de ma liste m'ont dit « il y a 20 personnes qui viennent, on va prendre une salle pas trop grande pour que les chaises vides, ça ne fasse pas mauvais genre ». Et en fait, on s'est dit « non, on va quand même prendre la salle Pierre Coué, donc notre grande salle municipale ». Et le soir de la première réunion publique, plus de 100 personnes, je crois 110. Donc on n'avait plus de chaises. On s'est dit waouh, les gens ont participé. Nous, on avait fait des ateliers de co-construction du programme, donc ils ont donné leurs avis, ils ont retrouvé dans notre programme des choses qu'ils avaient suggérées à l'époque. Et donc on s'est dit on va faire une deuxième réunion publique. Donc on en a fait une deuxième avec le même succès. Donc ça nous a beaucoup encouragés. Une fois que l'élection est passée, tout de suite on a fait un appel à la population pour rejoindre des comités qui remplacent les commissions, parce que dans une commission municipale on n'a pas le droit d'avoir des non-élus, mais on n'est pas obligé d'avoir des commissions. Donc on a arrêté le principe de commission, on a remplacé tout ça par des comités. contestées et dans lesquelles les citoyens, les Longueuillois peuvent s'impliquer. Donc ils s'engagent pour une durée de 2 ans. Donc on a fait un appel à la population. Aujourd'hui, on a un peu moins d'une vingtaine de Longueuillois qui sont impliqués dans les différents comités. Donc c'est pas massif, mais c'est déjà une première pierre à l'édifice. On a aussi un comité municipal des fêtes qui a été relancé avec un appel aux habitants à le rejoindre. Et puis on a aujourd'hui, je sais plus exactement, mais de mémoire, une trentaine de membres. Ensuite, dans notre programme, on avait promis un certain nombre de réunions publiques. La première sur un sujet d'ampleur, puisque c'est celui qui vraiment agite, divise, c'est celui de la circulation, de la vitesse et du stationnement. Donc on a fait faire un audit là, qui s'est tenu en juin dernier sur l'ensemble de la commune, parce que ce que je voulais éviter, c'est que quelqu'un vient se plaindre, on va ralentir la vitesse devant sa rue et puis ça va la accélérer derrière. Et puis voilà, c'est de faire du pansement ou sans avoir d'approche globale. Donc on a décidé de prendre un pas en arrière, de refaire faire un audit de la totalité du village. Et donc on fait une réunion publique le 15 octobre prochain où le cabinet à qui on a confié cette mission vient présenter la totalité. Bah, tous les relevés, il y avait des relevés un peu partout sur le village, vitesse et trafic, et puis les solutions qu'ils proposent. Donc on va en débattre. On a ensuite créé une page Facebook qui est active, animée par notre Élodie Laurent, notre adjointe à la communication, qui permet d'échanger, de poser des questions. Les gens utilisent beaucoup ce médium. Voilà. On a relancé une application qui s'appelle Intramuros, qui permet aussi de faire des sondages. Donc par exemple, quel film ils voulaient voir au ciné rural. On avait déjà un conseil municipal des jeunes, très bonne initiative, mais on voudrait qu'ils s'impliquent davantage. Par exemple, on a recruté une policière municipale, et sur les entretiens, il y a des jeunes du comité municipal des fêtes qui sont venus poser des questions aux policiers pour les entretiens, donner leur avis sur les différents profils qu'on a. On se lance aussi dans une démarche de labellisation ville et village amis des aînés. Donc on a un an de travail avec nos aînés sur qu'est-ce qu'ils veulent que l'on fasse de plus dans le village pour répondre à leurs besoins.
7: Yolaine, quels sont les projets essentiels que vous allez mener durant votre mandat?
8: Alors il y en a beaucoup. Et c'est relié avec ce que nous ont dit les Longueuillois. On a fait un porte-à-porte auprès de tous les habitants. On a tapé aux 800 portes. Il y en a 200 qui nous ont ouvert pour des discussions où on a demandé vraiment ce dont les Longueuillois avaient besoin. Et donc, on répond à ces besoins qui ont été exprimés. Donc, effectivement, reposer à plat cette question de la vitesse et du trafic est important. La question de la santé, on est dans une forme de désert médical. Enfin, on a un médecin généraliste à temps partiel et on n'a pas de relève et de complément, donc il y a vraiment des enjeux. C'est pareil pour les dentistes. Donc, on veut faire une maison médicale. Si on n'arrive pas à attirer de médecins libéraux, on regardera la question du salariat aussi. On a un projet de médiathèque qui était porté par l'ancienne équipe, donc qu'on continue. Un gros projet ambitieux parce que c'est médiathèque et école de musique, sachant que nous, on est un village très tourné par la musique. Les élèves du CE2 au CM2 ont de la musique à l'école. On a une bonne école de musique. Donc voilà, cette médiathèque, elle verra le jour en 2028. Et enfin, on a un ensemble de projets liés à la transition écologique. Quand je parle de transition écologique, il y a des habitants qui sont inquiets. Quand on parle de transition écologique, on parle aussi d'adaptation de nos infrastructures au climat qui nous attend. On a travaillé sur végétalisation des cours d'école, confort d'été. Donc confort d'été, c'est pouvoir habiter les bâtiments qu'on construit, même en période de chaleur. Et la question énergétique nous tient beaucoup à cœur. On veut qu'à Longueuil, il y ait la possibilité d'autoconsommation collective d'énergie photovoltaïque, donc par panneaux solaires. Mmh. Et à terme, ça va prendre un peu de temps, hein, mais on veut construire des infrastructures solaires pour qu'à terme, les citoyens puissent rejoindre une boucle d'énergie et bénéficier de cette électricité.
7: Vous avez un adage, Violaine, c'est « agissez comme si vous ne pouviez pas échouer ». En quelques mots, pourquoi elle est importante cette phrase?
8: Alors ça, c'est une phrase de Claude Alfandéry, un grand homme de l'économie sociale et solidaire, qui est décédé il n'y a pas très longtemps, qui était aussi un grand résistant. Si on regarde, et surtout quand on est maire, on voit la montagne administrative, on voit tout de suite les problèmes, parce qu'on vient beaucoup nous voir pour des problèmes, donc quand on veut faire quelque chose, on est tout de suite face à une montagne de problèmes. Il faut une détermination vraiment à toute épreuve, il faut se dire « je vais le faire quoi qu'il arrive ». Si on se dit que ce n'est pas possible que ça échoue, on se met tout de suite dans une zone où on se dit on va le faire, parce que sinon chaque journée nous donne une raison de penser que ça va échouer et du coup on abandonne très vite. J'essaye de me dire ça va se faire quoi qu'il arrive, et donc d'ajouter mes petites pierres pour qu'on aille par là. Après, j'aime bien cette phrase, mais j'aime aussi que de temps en temps on fait des erreurs et qu'il faut savoir les reconnaître et savoir changer d'avis. Donc je dis pas qu'il faut jamais changer de chemin, mais en tout cas il faut pas penser à l'échec.
7: Hélène Pierre, merci pour cet entretien et bon mandat à vous.
8: Merci.
7: C'était Yann Barré pour Radio Valois-Mulsien. J'étais en compagnie de la maire de la commune de Longueuil-Sainte-Marie, Violaine Pierre.
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1: 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Petits et grands pourront profiter de nombreuses attractions. Des stands gourmands seront également au rendez-vous pour prolonger la fête tout au long du week-end. Dimanche 13 septembre à 17h, la bibliothèque d'Ermenonville vous propose un apéro littéraire, une rencontre avec Agnès Marin. Fille du comédien Christian Marin, ermenonvillois de cœur, elle est écrivaine et poète. N'hésitez pas à venir emprunter l'un de ses ouvrages à la bibliothèque afin d'en discuter avec elle autour de quelques gourmandises. Inscription avant le 11 septembre à bm.ermenonville@gmail.com ou à la bibliothèque 1 rue Radziville à Ermenonville. 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Une journée conviviale en plein air avec buvette et restauration sur place. 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
1: La rentrée des classes est passée, on est en pleine rentrée littéraire. Voici des livres à volonté.
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1: Je suis à la librairie du Valois pour ce nouvel épisode et cette nouvelle saison sur RVM avec votre chronique littéraire toutes les semaines et je suis avec Laurette. Bonjour Laurette.
4: Bonjour Thomas.
1: Alors, vous avez choisi un très beau livre à nous présenter du coup sur cette rentrée littéraire, un livre de Marie Pavlenko. Son titre ?
4: Ennu, je suis rentrée dans l'eau, histoire de vermine.
1: Alors justement, c'est des recueils, hein, c'est ça. Vous allez m'expliquer un peu quel résumé vous en feriez ?
4: Alors, Marie Pavlenko, elle nous offre ici un recueil de 3 nouvelles, toutes liées à la condition de la femme. On retrouve là sa plume engagée, féministe et féminine. Elle y explore le parcours de femmes qui sont en quête de liberté, mais se retrouvent face à la violence des hommes. Elle exploite ce qu'on appelle aujourd'hui en littérature le « female rage » ou la rage féminine, et qui désigne l'expression de la colère et de la révolte des femmes face aux injustices et aux stéréotypes patriarcaux. C'est une œuvre fantastique, surprenante et marquante comme rarement. Une lecture qui plaira aux fans de l'autrice Mariana Enriquez.
1: Très bien, donc 3 recueils avec 3 histoires totalement différentes ou on reste dans le même univers ?
4: Les 3 nouvelles sont assez similaires. C'est une ligne vraiment conductrice autour de la femme. Vraiment, c'est assez similaire.
1: L'illustration, si on doit décrire un peu la page de garde, qu'est-ce qu'on y voit justement ?
4: Eh bien, on y voit une femme avec des montagnes dans le fond et une rivière qui coule du corps de cette femme.
1: Du coup, côté engagement, donc vous l'avez dit, on est sur une littérature engagée, féministe. Comment ça se ressent dans l'écriture ? Ça, comment vous l'analysez, vous le percevez ?
4: Eh bien, c'est une écriture très vive, très nette, très réaliste, très impactante.
1: Ça parle aux femmes, du coup, quand on lit, aux hommes aussi, peut-être, qui peuvent se retrouver dans certaines situations ?
4: Oui, je conseille aussi aux hommes de lire pour plutôt se mettre à la place des femmes et comprendre ce qu'elles peuvent ressentir tout au long de leur vie.
1: Pour rester dans l'ambiance de ce livre de Marie Pavlenko, et nu, je suis entrée dans l'eau, histoire de vermine. Vous avez donc choisi une musique, une ambiance musicale.
4: Alors une musique assez rock, puisque c'est Bad Reputation de Joan Jett.

0: Ambiance rock sur RVM, vous êtes dans votre chronique littéraire des livres à volonté et on parle avec Laurette et bien de ce très beau livre de Marie Pavlenko et Nu je suis entrée dans l'eau, histoire de vermine, c'est aux éditions Rivage. Laurette, un petit passage, un extrait à nous lire.
1: Je traversais une phase de transition brutale, le plus énorme bouleversement hormonal depuis ma puberté. Dans quelques mois, je serai officiellement ménopausée. Mon corps subissait de multiples changements. Peut-être mon utérus se rabougrissait-il. Il rendait les armes et étincelait de l'intérieur dans un champ du signe magnanime avant l'extinction des feux. C'était son heure. J'ai enduré les crampes et les bulles, presque mitridatisées. Les femmes sont des êtres d'habitude. Douleur de règles, douleur de grossesse, douleur d'enfantement, douleur des rapports parfois. Douleur de la ménopause, dont acte. Un enchaînement mathématique, une suite parfaite. Mon corps avait besoin de temps pour rebrancher tous ses organes. Mon dernier frottis datait de l'année précédente, mais rien d'anormal de ce côté-là, puisqu'il s'effectuait désormais à l'intervalle de 5 ans. Je refusais les traitements hormonaux, usine à cancer. Je n'ai pas consulté. Les bulles ont cessé. J'ai remisé les douleurs dans une boîte en fer blanc et les dissimulé au fin fond d'un placard.
0: Histoire de femme, histoire de la vie aussi.
1: Tout à fait, la femme est liée à la vie. Je vous conseille ce livre qui est vraiment très beau et en même temps très impactant. Et je souhaite aussi vous indiquer que nous recevons Marie Pavlenko à la librairie du Valois le 10 octobre pour une rencontre suivie d'une dédicace. Venez nombreux.
0: Voilà, on vous invite évidemment à venir rencontrer cette autrice, venir discuter avec elle. Et on se retrouve en tout cas la semaine prochaine pour une nouvelle chronique littéraire dans des livres à volonté.
1: Merci Thomas.
0: Merci Laurette, à bientôt.
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1: 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Trois talents locaux se produiront en première partie avant de laisser place à Sylvain Ferjeau et Ryan Graham. La soirée sera animée par Charles Perru qui vous accompagnera tout au long de ce rendez-vous placé sous le signe du rire. Amateur de stand-up, rendez-vous le samedi 12 septembre à 20h à la médiathèque Alexandre Dumas à Villers-Cotterêts. Plus de renseignements au 03 23 76 48 20.
2: 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Elle est interprétée par la compagnie Les Empires de la Lune. La création de ce spectacle s'est inspirée de la question « Comment notre génération voit-elle les Trois Dumas aujourd'hui ?» Rendez-vous le vendredi 11 septembre à 20h30, rendez-vous dans la cour du musée Alexandre Dumas, 24 rue des Moustiers à Villers-Cotterêts. Plein tarif 6,60€, tarif réduit 4,50€. Réservation 03 23 96 23 30 ou en écrivant à musée-dumas@mairie-villers-cotterets.fr. 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
3: Avoir de l'aplomb dans l'aile. Oui, oui, vous avez bien entendu. Avoir de l'aplomb dans l'aile. Une locution particulièrement déconcertante, lue et relue sur le site de France Info. Les aiglons ont de l'aplomb dans l'aile. Déjà victorieux de Lille et Lens lors des deux derniers matchs, ils enchaînent une troisième victoire en une semaine. Vous l'aurez compris, l'on parle de sport. En effet, les aiglons, c'est le surnom donné aux footballeurs niçois. À Lille, ce sont les Dogs, à Nantes, les Canaries, à Sochaux, les Lionceaux, à Saint-Étienne, bien sûr, ce sont les Verts. Les aiglons ont de l'aplomb dans l'aile, car ils gagnent. Sur le coup, on est surpris et on s'interroge. Parce que bien sûr, vous connaissez l'expression « avoir du plomb dans l'aile ». Une expression utilisée pour parler d'une personne affaiblie, en difficulté, en perte d'efficacité, ou d'une situation qui se dégrade, voire d'une situation critique. « Avoir du plomb dans l'aile » nous viendrait du milieu de la chasse par allusion à l'oiseau blessé qui ne peut plus voler parce qu'il aurait reçu, au sens propre, du plomb dans l'aile.

0: Nilem a du plomb dans l'aile. Avoir l'aplomb dans l'aile ou du plomb dans l'aile, est-ce un jeu de mots volontaire ou un lapsus du genre « c'est la goutte d'eau qui met le feu aux poudres » ? L'on ne peut pas dire que quelqu'un qui gagne, en l'occurrence les aiglons de Nice, qu'il a du plomb dans l'aile. Revenons donc aux fondamentaux. Aiglon, c'est au départ un oiseau, le petit de l'aigle. Ici, ce sont des footballeurs à qui l'on a attribué ce sobriquet, tout simplement parce que l'emblème de la ville de Nice et du club est un aigle. Aplomb, direction perpendiculaire au plan d'horizon tel que l'indique le fil aplomb. Prendre l'aplomb, conserver, garder, perdre ou tenir son aplomb, être ou se sentir d'aplomb, au figuré, assurance, confiance en soi, aisance dans les gestes et la parole. Avoir de l'aplomb est l'équivalent d'avoir confiance en soi. Peut-être trop, un peu trop dans certains cas. Elle, un oiseau, que ce soit un rossignol ou un aigle, est par nature pourvu d'ailes, lui permettant de voler. Ne le répétez surtout pas aux kiwis et autres autruches. Le mot « aile » est très utilisé dans différents domaines, en botanique, en anatomie, en géologie, en zoologie, en architecture, dans l'automobile. Tu as vu, Jean-Louis, ton aile est cabossée. Et j'en passe des ailes et des cuisses. Pour ce qui nous intéresse aujourd'hui, le mot « aile » est aussi employé dans les arts de la guerre, de la politique et du sport. C'est ainsi que chacune des parties latérales d'une armée en ordre de bataille est appelée « aile ». De même, l'on parle de l'aile droite ou de l'aile gauche d'une formation politique, tout comme dans une équipe de rugby ou de football, nous trouverons des ailiers œuvrant à l'aile droite ou à l'aile gauche. Ce qui a conduit certains journalistes sportifs à jouer avec les mots dans leurs manchettes, comme, je cite, « un homme dans le match, Ficou, de l'aplomb dans l'aile ». Eh oui, de l'aplomb dans l'aile. Ce qui, dans le cas présent, se lit et se comprend assez aisément comme un jeu de mots si l'on connaît le joueur de rugby Gaël Ficou qui évolue en général comme centre mais qui peut aussi être utilisé au poste d'ailier. De l'aplomb dans l'aile est un compliment si l'on montre de l'aisance, de l'assurance, de la confiance en ayant joué au poste d'ailier. Il en est sûrement de même pour les aiglons de Nice, bien que le reste de l'article ne le précise pas. Vous aurez bien le temps de réfléchir à tout cela pour savoir qui du plomb ou de l'aplomb entre les courses, la vaisselle, entre ménage et déjeuner.
1: Entre les courses, la vaisselle, entre ménage et déjeuner, le monde peut battre de l'aile, on n'a pas le temps d'y penser.
0: À la revoyure.
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0: 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Ah, chères auditrices et auditeurs fidèles de cette émission emblématique, bonjour. C'est Philosorire, émission animée par votre serviteur Jean-Antoine Baudricourt, accompagné par notre fée clochette à la technique. Bonjour, bonjour, diding, diding. Alors, on arrive aujourd'hui à notre 27e émission, et soudain, j'ai repensé que sa création, il fallait avoir une sacrée foi pour croire en ce projet. Du coup, ça m'a donné une idée. C'est quoi avoir la foi ?
1: Vaste question.
0: Donc, pour le Mahatma Gandhi, je me méfie de ceux qui proclament leur foi aux autres, surtout lorsqu'ils ont en vue de les convertir. La foi n'est pas faite pour qu'on en parle, mais pour qu'on la vive. Alors, d'elle-même, elle se propage. Ou alors Martin Luther King qui disait « Avoir la foi, c'est monter la première marche, même si on ne voit pas tout l'escalier. » Et donc, pour répondre à cette interrogation, je cherche à chaque fois le philosophe le mieux à même de nous éclairer et de nous faire partager ses connaissances sur le sujet. Aussi, ce mois-ci, j'ai invité M. Jean-Paul Chrétien. Bonjour.
2: Bonsoir, M. Baudricourt.
0: Alors, M. Chrétien, vous êtes diplômé d'un baccalauréat canonique en sciences religieuses.
2: Tout à fait.
0: Et vous avez un doctorat en langue ancienne à l'Institut catholique de Paris.
2: Ce qui est très rare. Hein.
0: Oui.
2: Et parce que c'est vraiment plus parlé du tout. Hein. Je parle avec moi-même la plupart du temps.
0: Alors, vous parlez couramment l'araméen du nord de l'Oise.
2: Oui.
0: Que l'on appelait du temps de Jésus, l'Isara.
2: Voilà, l'Oise hein, qu'on appelait Isara. Voilà.
0: Mais c'est l'Isara vert ou l'Isara jaune ?
2: Eh bien, je ne peux pas vous répondre sur cette question, puisque actuellement, on est plutôt dans l'Isara jaune. Hein.
0: Ouais.
2: On a vu le
0: temps. L'Isara, ça veut dire étoile. L'Isara, ça veut dire étoile.
2: Ah, je ne savais pas.
0: Chez les Basques, ça veut dire étoile.
2: D'accord.
0: Et ils en boivent du jaune ou du vert, de l'Isara.
2: Ah, oui, alors on n'était pas sur la même longueur d'onde, effectivement.
0: Non, c'est pas sur la liqueur.
2: Eh bien, écoutez, je ne sais pas de quel Isara buvaient les gens de l'Oise. Quand nous étions à cette époque, je ne peux pas répondre, en fait.
0: D'accord.
2: Je suis coincé.
0: Alors, vous avez écrit « Ma foi en bandoulière ».
2: Oui.
0: Un essai sur comment, pourquoi transporter sa foi avec soi, avec un supplément, vous dites, de 3 phrases sur le « parce que ». C'est quoi ce supplément ?
2: Eh bien, c'est parce que c'est comme ça, parce que voilà, et parce que ça ne vous regarde pas, messieurs. Voilà.
0: Si ça ne nous regarde pas, on ne va pas en parler.
2: Voilà.
0: Donc,
2: quand même aborder le sujet.
0: Ouais, d'accord. Alors, vous avez écrit aussi « Vivre sans foi » ou « L'aventure d'un moignon ».
2: Non, vivre sans toi ».
0: Ah, sans foi, moi, j'avais compris.
2: Ah, alors, c'est sans toi.
0: Sans toi ?
2: Oui.
0: « Vivre sans toi », alors d'accord, rectification, hein. C'est ma secrétaire qui a mal tapé le truc,
3: c'est
0: évidemment.
3: C'est le toit ou c'est...
0: C'est une image, le toit.
2: Je laisse l'interprétation à celui qui écoute.
0: C'est une image, évidemment. Avoir un toit, évidemment, pour tout chrétien, pour tout croyant, avoir un toit, c'est important. Alors, « Vivre sans toi » ou « L'aventure d'un moignon en sandales », roman à la sémantique léchée par une syntaxe sans gêne. C'est
2: tout
0: vous qui
2: fait.
0: Dites ça.
2: C'est moi c'est qui dis ça.
0: C'est votre commentaire.
2: C'est une grammaire avec dessin.
0: D'accord.
2: Enfin, voilà.
0: Et tout ça aux éditions Pednon.
2: Oui, ah bah, bien sûr.
0: Ça va de soi. Alors, vous le devinez, vous le savez déjà, hein, pour lui apporter la controverse ou la concorde, hein, suivant la formule consacrée, nous avons toujours notre philosophe maison, qui revient à chaque fois, évidemment,
3: à
0: Libère Armand-Guédon,
3: qui
0: aujourd'hui est professeur de philosophie digne de foi, grand maître de conférence à la faculté de pensée en Ille-et-Vilaine. Et cette fois, vous avez écrit « La foi est la preuve que tout existe. Il suffit d'y croire.
3: Oui. »
0: Vous avez aussi écrit « La prochaine fois sera la bonne. »
3: Tout à fait.
0: « Toutes les fois sont bonnes, surtout la première. »
3: C'est vrai.
0: « Et par ma foi, je n'y prête pas foi. » Et tout ça aux éditions du Charbonnier, évidemment. Alors, comme d'habitude, 3 questions. Commençons par la première, si vous voulez bien.
3: Ça coule de sens. C'est mieux de commencer par la première. Hein, quoi.
0: Donc,
3: si on commence par la troisième,
0: question simple,
3: la première,
0: non, question simple pour première, démarrer quoi, le débat, pour entamer le débat. Peut-on embrasser plusieurs fois à la fois ? Qui veut, monsieur Chrétien, monsieur Guédon ?
3: Je dirais que... Bon,
0: allez-y, monsieur Guédon.
3: Il ne faut pas être chrétien pour répondre à ça, mais je laisse la parole à...
0: Non, allez-y, monsieur Guédon, pour une fois, allez-y. Attaquez, monsieur Guédon.
2: Mais il ne s'y attendait pas, ma foi.
0: Non, non, allez.
3: Mais d'abord, qu'est-ce que la foi ?
0: Ouais.
3: Quelle est la définition exacte du mot foi ? La foi est, dans la majorité des cas, et dans le discernement vulgarisé des conceptions intellectes de la pensée, liée à une image forte et déterminée de la religion. Or, la foi, avoir foi, n'est pas exclusivement liée à une inclination religieuse. La foi est une confiance profonde, un engagement du cœur et une adhésion à des réalités que l'on ne voit pas, mais que l'on estime vraies. Croire en quelque chose ou en quelqu'un sans preuve matérielle directe. En philosophie, la foi est l'adhésion de l'esprit à une idée, à une personne ou à un idéal reposant sur la confiance plutôt que sur la preuve rationnelle. Voilà les définitions de la foi telles que les ont énoncées nos éminents académiciens. Alors je dirais avoir la foi, c'est donc avoir une confiance absolue. Alors oui, oui, nous pouvons embrasser plusieurs fois à la fois. Si religieusement, nous avons foi en un Dieu que nous avons choisi pour nous protéger de notre enfer, nous pouvons aussi avoir foi simultanément dans l'amitié de nos amis, foi en nous-mêmes, foi en la fidélité de son chien, foi dans l'équipe que nous supportons, foi en l'amour de l'autre, foi en votre conjoint, si vous ne l'écrivez pas en deux mots. Et si vous êtes un adepte de la science-fiction, vous pouvez avoir foi dans l'intelligence de l'homme. Et même si vous êtes un inconscient, naïf ou d'une crédulité odysséenne, vous pouvez avoir foi en un politicien. Sous le poids de nos croix, parfois la foi ploie. Et pour que de nouveau la foi en qui l'on croit croit, il faut, ma foi, quelquefois, faire un choix pour que ne choie et ne s'échoie cette foi.
0: Voilà, il faudrait redire un peu parce que je crois qu'on a perdu la moitié des auditeurs.
3: Je recommence.
0: Redites tout ça calmement.
2: Mais là, suivez, on va perdre notre moitié.
3: Redites tout ça calmement, parce que là... Évitez de boire et suivez bien. Sous le poids de nos croix, parfois, la foi ploie.
0: La foi ploie.
3: Elle ploie. Voilà. Et pour que de nouveau la foi en qui l'on croit, t'as qu'elle augmente.
0: Ben oui.
3: Hein, il faut, ma foi, quelquefois faire un choix pour que ne choie et ne s'échoie cette foi. Ne choie, ne chue.
2: Hein. Mais c'est la fin qui est difficile.
3: Et ne s'échoie, elle s'échoue. Voilà. Car il arrive des fois que maintes fois, on ajoute foi aux voix de gens sans foi ni loi, sans ligne de foi, et qui chaque fois, par mauvaise foi, vous disent qu'on ne peut courir de foi à la foi. Alors, une foi n'est pas coutume. Une foi pour toutes, faites fi de ces indignes de foi. Et pas que pour cette foi. La prochaine fois, sous la foi du serment, sous la foi de qui ou quoi vous avez la foi, affirmez, telle une profession de foi, que même si en soi, ma foi, vous êtes un peu pieux, qu'embrasser deux fois, voire plusieurs fois à la fois, reste digne de foi. Et moi-même, encore une fois, je ne vais pas me le faire dire deux fois. Et pour conclure, chers auditeurs, chères auditrices, je dirais qu'embrasser plusieurs fois à la fois, en y regardant à deux fois, 9 fois sur 10, c'est 3 fois rien. Car quand on parle à la vie avec le cœur, tout est foi. Et comme le dit le dicton, vaut mieux deux fois qu'une. Non mais des fois...
0: Bon, belle démonstration.
2: Oui, heureusement que Monsieur Guédon n'est pas belge, hein, une fois.
0: Non, non, mais c'est une belle démonstration quand même.
2: La foi,
0: c'est la confiance, quoi.
3: C'est la confiance.
0: C'est la confiance.
2: Ah, je vois que Monsieur Baudricourt a suivi.
0: Mais j'essaye.
2: Mais dites-moi.
3: J'ai la confiance. J'ai foi en mon éminent collègue.
0: En Monsieur Baudricourt. Non, déjà, ça serait bien.
3: Ah oui, oui, oui aussi.
0: Ça serait bien déjà.
3: Ah, monsieur Baudricourt, oui.
0: Allez, monsieur Chrétien.
2: Très bien, très bien.
0: Allez-y. Peut-on embrasser plusieurs fois à la fois, monsieur Chrétien ?
2: Eh bien, moi, pour répondre à cette belle question, je vous remercie de l'avoir posée.
0: Mais je suis là pour ça. C'est gentil de me remercier, mais je suis là pour ça, en fait.
2: Oui, oui, mais enfin, tout de même.
0: On essaye de poser des questions intelligentes, en fait.
2: Voilà.
0: C'est ça, le but.
2: Et puis, une question qui scie à vos invités aussi.
0: Bien sûr.
2: Moi, je suis allé fouiller dans la Bible. Hein. Et je suis allé fouiller où ? Au premier verset du chapitre 11 de l'Épître aux Hébreux, qui nous dit « La foi est une ferme assurance des choses qu'on espère et une démonstration de celles qu'on ne voit pas. »
3: Mais oui, non,
0: mais il faut qu'on réfléchisse à ça déjà.
2: Un être humain doté d'une foi, si toutefois cette foi dont nous parlons ici est une foi monothéiste, eh bien celui-là lui est strictement interdit d'avoir plusieurs fois. Pour répondre clairement à votre question, si un croyant veut changer de foi, il devra abandonner sa foi pour une autre foi. Il était une fois, deux fois. C'est l'histoire. C'est la règle pour le christianisme, l'islam ainsi que le judaïsme qui demandent un engagement exclusif envers un seul Dieu ainsi que envers leur propre dogme. Ça, on pose les tables de la loi ici. Pour toutes les autres fois ou presque, tradition et syncrétisme vont de pair. Mais il ne va pas sans dire qu'à notre époque, le polythéisme est autorisé et se pratique le plus couramment. La plus grande des fois, la plus partageuse des fois, la plus adaptée aux autres fois, FOIS, pourvu que l'on partage ses points de vue, et à mon humble avis, celle qui accompagne le pouvoir. C'est la foi monnayable, le culte de la monnaie. La mondialisation, par exemple, et son lot de croyants adaptés à son épanchement vénal, s'avère de par ma foi, moi qui n'en ai pas, une foi allant de pair avec le monde des affaires, sans que ce soit ici une affaire de foi divine, mais bien une foi mercantile. Vous m'avez suivi.
0: Bien sûr.
2: Croire, et j'en viens donc à ça,
3: croire,
2: c'est donc pouvoir. Et le pouvoir ne le sait que trop bien. Une foi qui se développe avec un gros potentiel de croyants le sait également. Cette foi-là ne sera plus en affaire seulement avec son Dieu, mais aussi avec sa source de pouvoir sur Terre. Ainsi, certaines personnes, parmi les plus puissantes financièrement dans ce monde, se mettent-ils en poche cette croyance-ci ou bien celle-là en comptabilisant le nombre de moutons entrés dans la Sainte Bergerie. Plus le bêlement est fort, plus les urnes en tout genre se remplissent. Ad majorem Dei gloriam, pour une plus grande gloire de Dieu. Ma réponse est donc oui, on peut non seulement embrasser plusieurs fois à la fois, mais encore se faire baiser plusieurs fois ses fois sans qu'aucun Dieu ne s'en préoccupe vraiment, même pas celui de l'argent.
0: Bien.
2: Moi, je suis allé un peu sur le... Voilà, parce que c'est un sujet qui m'énerve.
0: Bien sûr, mais... On peut avoir foi en Dieu et foi dans le dollar.
2: Eh bien, pour moi, non. Mais enfin, pour certaines personnes, oui.
3: Pour certaines personnes, l'argent est un Dieu sans foi.
0: Non, mais c'est plusieurs fois, quoi.
2: C'est le serpent. C'est le serpent monétaire.
3: Le serpent monétaire, oui, la foi. Des fois, c'est ça.
2: Enfin, j'espère que... J'ai répondu correctement à la question.
0: Vous n'êtes pas là pour répondre correctement, vous êtes là pour donner un avis philosophique sur une question donnée.
2: Alors,
0: bien sûr. Je pense qu'il y a une bonne partie des auditeurs qui vont se reconnaître dans ce que vous dites.
3: Alors, oui, il y a quelques fois, on arrive à vous comprendre, quelquefois.
2: Alors, des fois, déjà les membres de ma congrégation,
0: bien sûr.
2: De mon avis, évidemment.
0: Ah oui.
3: Oui, vous avez une
0: allez, on avance, messieurs. Vous savez que
3: une grosse commande. Oui,
0: le temps est imparti. Deuxième question.
3: Oui, bien sûr. Mais...
0: Alors, avoir les foies, c'est une expression signifiant avoir peur. Tout le monde est d'accord là-dessus.
2: Tout le monde est d'accord là-dessus.
0: Donc, d'où ma question. Est-ce que je n'ai plus les foies si j'ai la foi? N'importe, monsieur Alibert Armandier-Don, allons-y.
3: Merci.
0: Professeur émérite.
3: Émérite ne sont pas religieux. Voilà. Religieusement, il nous serait tentant de croire.
2: Il me fait marrer.
3: C'est déjà ça. Merci. Je ne suis pas là pour ça, monsieur. Je suis philosophe, pas clown.
0: Allez-y. On perd du temps.
3: C'est la faute de chrétiens, là. Alors, religieusement, il nous serait tentant de croire que la foi, dans l'espérance d'un paradis promis, nous préserve de la peur de mourir. Or, il s'agirait là d'une erreur monumentale de notre part. Il nous faut avoir peur. Peur de mourir, mais aussi avoir peur naturellement de tout ce qui nous fait peur. La foi, comme la philosophie, génère le doute. Et ce doute est nécessaire pour alimenter notre peur. Car la peur nous permet d'engendrer une disposition à la prudence, à la vigilance, à la réflexion vis-à-vis de nos inclinations, de nos prises de conscience, de nos dispositions face à certains moments de notre vie. c'est parce qu'on les a dépossédés de leur peur de mourir que des pratiquants, honteusement et lâchement manipulés par des êtres sans scrupules, n'hésitent pas à se sacrifier dans l'horreur pour une cause religieuse. Non, il est indispensable et je dirais même vital que nous ayons les foies malgré notre foi. Oui, cher curé,
0: c'est pas mal comme démonstration, c'est pas mal.
3: Merci de souligner que c'est pas mal.
0: Oui, c'est pas mal comme démonstration, là, c'est assez clair.
3: Oui, c'est bien.
0: Allez-y.
3: C'est pour ça que je suis le philosophe. Oui, cher curé, disais-je, de toutes les religions, malgré votre foi dans les terres promises de vos paradis, gardez en vous et en toute bonne foi la peur de mourir. Et hors du contexte religieux, ne pas avoir les foies parce qu'on a foi en quelque chose ou quelqu'un serait tout aussi dangereux pour nous. Exemple, les va-t-en-guerre et fachos de toutes les races se permettraient, avec leur bonne conscience dégénérée, d'envoyer, pour le profit de leurs intérêts, mourir joyeusement des êtres de chair à canon qui n'auraient plus peur de mourir pour servir la foi qu'ils portent à ces salauds. Oui, la peur est bonne conseillère face aux multitudes, aux turpitudes de l'existence. Dans la vie de tous les jours, dans le quotidien des habitudes. N'ayez donc pas honte de baliser en terrain connu. Même si vous avez foi en votre bonne étoile. Et si vous êtes, chers auditeurs, chaque jour, dès l'aube, un poltron miné par la peur de ne pas être à la hauteur de la journée, cela n'érodera pas la foi que vous avez en votre réussite. Et vous, chères auditrices, si votre épouvante les délices du mariage et que quand même vous êtes paniquée, ne perdez pas votre foi en vous. Votre peur n'est pas incompatible avec la foi que vous portez à votre amour. Oui, même si la peur nous fait marcher d'un pas vide, notre foi dans le cœur ne sera jamais une erreur de notre organisme.
0: Il en a
2: placé quelques-unes qui étaient,
0: oui,
2: ma foi, très osées.
0: Qui étaient pas mal, mais...
3: C'est vrai que quand on a la foi,
0: et les militaires ont la foi, donc ils n'ont plus les foies.
3: Ah, si. Oui, c'est vrai que certains s'égardent.
2: Le sens du mot paniquer m'est apparu quand même ici comme quelque chose d'un petit peu hérétique. Hein. Excusez-moi.
3: Non. C'est vrai, M. Baudricourt, effectivement, et là, c'est un cri au secours que je lance à ceux qui n'ont pas les foi d'avoir peur.
0: Monsieur Jean-Paul Chrétien.
3: Excusez-moi, mais c'est pas chrétien de ne pas avoir peur.
2: Eh bien, moi, mon père.
0: Monsieur Jean-Paul Chrétien.
2: Je vais vous faire une ordonnance.
3: D'accord.
0: Sévère.
2: Car cette expression populaire, avoir les foies, toute droit sortie du Moyen-Âge, vient d'une très vieille idée médicale.
0: Bien sûr.
2: Comme quoi, pensait-on, la peur coupant le sang faisait ainsi pâlir le foie, qui alors devenait blanc et se vider de son sang. Avoir les foies était donc lié à la religiosité de l'individu. Dieu châtie, mais Dieu protège. Si vous aviez une disposition affective tournée vers le divin, alors votre foie, FOIE, hein, en tant qu'organe réceptacle de la peur, symboliquement représenté par le diable, ne pouvait que s'en porter mieux. Vous pouviez avoir les foies, FOIES, tranquille. Mais je vous pose la question, en particulier à vous, messieurs, je vous pose la question, n'y a-t-il pas plus de religiosité au sens péjoratif que de foi ?
0: C'est une sacrée question, ça.
3: D'ailleurs, je vous laisse le plaisir d'y répondre.
2: Je veux dire par là...
0: Il a préparé sa réponse, en fait. C'est jamais qu'un effet.
2: J'avais préparé votre non-réponse également.
0: Mais on n'est pas là pour répondre.
3: Il vaut mieux répondre à ses propres questions.
0: On n'est pas là pour répondre.
2: On est plus tranquille.
0: Allez-y.
2: Donc, n'y a-t-il pas plus de religiosité au sens péjoratif que de foi ? Je veux dire par là que croire en un Dieu unique ou multiple, par peur d'un châtiment, ne me semble pas être une foi exemplaire.
0: Ah oui, ça c'est bien ça. Oui, c'est bien ça aussi.
3: Un peu moins bien ça, que moi, mais c'est bien.
0: Non, c'est bien.
2: La foi n'est pas une chose négociable ou monnayable, n'est-ce pas ? On ne peut pas l'échanger contre 3 gouttes de courage. Ce serait mettre sa foi à l'image de son foie, FOIE. Une matière flasque et imbibée par différentes essences, dont les mélanges contre nature ne font pas bon ménage avec la foi, FOIE. Ce serait comme remettre à deux mains, après une dernière chopine, sa croyance. Non, décidément, avoir les foies ne peut pas être une question de foi. mais de religion pour le ou la croyante. Il faut bien au contraire avoir foi lorsque la peur envahit vos deux fois. Et là, je vous rejoins, monsieur Guédon.
3: N'ayez pas d'empressement.
2: Qu'il s'agisse de votre foi physique ou de votre foi spirituelle, mm-hmm. elles sont les deux mamelles porteuses du lait divin. Ainsi, avoir les fois devient alors la mère et la fille d'une même fratrie, baignant dans son vinaigre originel et dansant ensemble dans le même pot de cornichons.
0: Oh non.
2: Ah non ?
0: Si les deux fois sont les deux mamelles, c'est que vous êtes mal formé. Hein.
3: Oui, c'est...
0: À mon avis.
2: C'est une question de point de vue. C'est une question de point de vue. Et justement, vous me répondez avec aigreur, malaise et volupté du goût qui nous laisse en bouche cette peur que nous avons de goûter aux choses de la vie, n'est-ce pas ? Mm-hmm. Mais en vérité, je vous le dis. En vérité,
0: oui,
2: je vous le dis.
0: Bien sûr.
2: Ce qui nous caractérise le plus en tant qu'être humain, n'est-il pas le doute ? Quant à savoir si le doute est ennemi de la foi, j'en doute. Une foi n'est pas coutume. Et ma foi, je n'en ai pas les fois. Car ce en quoi je crois, moi, n'est pas en affaire avec cette foi-là. Ce sera pour une autre fois, messieurs.
0: Ah, bien, bien, bien. Non, mais c'est bien parce que...
2: Je me suis défendu.
0: Il a introduit une autre idée qui pourrait
2: marcher
0: ouais. dans une autre émission, ce serait le doute.
2: Le doute
0: sur le doute.
2: Évidemment, la foi, c'est le doute.
3: Non, c'était, c'était bien, faut pas non plus exagérer, mais c'était pas mal.
0: Non, c'est bien. Non, monsieur Guédon,
3: je reste de bonne foi.
0: Je vous dispense un peu de vos commentaires.
3: Non, mais
0: Troisième, il reste plus beaucoup de temps,
2: monsieur Guédon,
0: on passe tout de suite à la troisième question.
3: On n'a pas le temps de parler dans cette émission.
0: Alors, est-ce que la mauvaise foi, l'existence de la mauvaise foi, prouve que la foi n'est pas une croyance forcément bonne ?
3: Eh bien,
0: allez-y, rapidement, monsieur Guédon.
3: Dans le contexte de la religion, objectivement, il n'y a pas de mauvaise ou de bonne foi. Il n'y a que des fois et d'autres fois. Et comme souvent, il n'y a que l'intolérance des uns qui fait que la foi des autres est mauvaise. Cette même intolérance qui fait que la foi, bonne comme toutes les autres fois, de celui qui prétend détenir l'unique bonne foi, fait de celle-ci une mauvaise foi. Au plus fort de l'intolérance, il y a les extrémistes qui, en pratiquant chaque fois leur culte de l'horreur, donnent l'illusion que la foi qu'ils desservent est mauvaise, alors que ce sont eux qui sont de mauvaise foi. L'on peut être de ce fait de mauvaise foi au service d'une bonne foi, pas plus mauvaise ni bonne que les autres fois, qui elles aussi ne sont pas plus bonnes ou moins bonnes que les autres fois suscitées. Que cette foi soit d'aujourd'hui, bien sûr, ou d'autres fois. En résumé, toutes les croyances sont bonnes pour les ouailles qui en ont la foi. Il n'y a de mauvaise foi que par les mauvais croyants. Mais certains croyant des fois être de bonne foi, font que leur bonne foi, pas leur bonne foi intérieure, hein, mais la foi qu'ils servent et qui n'est pas mauvaise, deviennent mauvaises à cause de leur conception de leur foi qu'ils croient bonne et qui est mauvaise, au service d'une bonne foi. Ce qui est...
0: J'ai mal au crâne.
3: Suivez. Ce qui est préjudiciable pour la réputation de la foi qu'ils servent. Parce qu'une foi passe pour mauvaise alors qu'elle est bonne, même si vous êtes de bonne foi en criant que votre foi est bonne, vous aurez du mal à la défaire de sa réputation de mauvaise foi. Pour conclure, je dirais ma foi, foi de philosophe, qu'il n'est de mauvaise foi que si l'on est de mauvaise foi avec sa foi.
2: Bien. Ah, ça c'est intéressant.
0: Oui, c'est intéressant.
3: Je dis toujours des choses intéressantes.
2: Mais la dernière phrase.
3: Non, mais ça, alors pas que la dernière phrase, écoutez, toutes les fois.
0: D'après votre démonstration, on peut être de mauvaise foi pour exercer sa foi.
3: Voilà.
0: Il suffit de le dire en une phrase plutôt que de baratiner un quart d'heure.
2: Monsieur,
3: je philosophe. C'est pour ça que vous m'avez invité. Je philosophe, je baratine pas.
2: Vous m'avez compris.
0: Monsieur chrétien, à vous.
3: Voilà un chrétien de bonne foi.
0: Monsieur chrétien, on va pas avoir le temps de finir.
3: Un chrétien de bonne foi.
2: Alors moi, à mon humble avis, non. La mauvaise foi, pour moi, est la fuite en avant d'un individu pour se cacher derrière des excuses et ainsi fuir sa liberté ainsi que ses choix. Cela ne veut pas dire pour autant que la foi qui l'habite reste toujours terrée derrière la mauvaise foi. C'est comme le jeu, si vous voulez, entre le soleil et la lune. Chacun vient à son tour. Chacun sa place et son contrôle sur sa psyché, chacun attendant dans le noir profond son retour sur le devant de la scène. Quand arrive la mauvaise foi, cela ne veut pas dire que la foi qui nous habite est morte. Au contraire, c'est une autre foi qui s'exerce là, à l'intérieur de même de notre foi. Notre foi est, me semble-t-il, alors terrée, ensevelie tout au fond de l'être. Et c'est peut-être la plus belle des fois, une de ces fois qui ne se font pas connaître, qui s'abstiennent d'exister, d'enrôler les foules place Saint-Pierre, au mur des Lamentations ou encore à la Mecque. La mauvaise foi est sans conteste pour moi la sœur aînée de la foi. Reniée de tous les Édens, la mauvaise foi attend patiemment l'amour de sa sœur la foi. Que deviendrait la foi sans la mauvaise foi? Ne serait-elle pas un disciple? Ne s'appuyant uniquement que sur une rhétorique gélatineuse et sans saveur? Alors que bien au contraire, la foi armée de sa mauvaise foi, tel un Saint-Michel terrassant la moule de Bouchot, retrouve sa frite. Inséparable mais séparée, la voilà la foi, tout à la fois. Voilà pour répondre à votre question, ma réponse qui bien entendu ne nous prouve en rien que l'existence de la mauvaise foi mènerait la foi vers une croyance défectueuse. Hein,
3: qui deviendrait une mauvaise foi à son tour.
2: Qui deviendrait une mauvaise foi à son tour, bah, tout à fait. Mais nous dit tout au plus qu'elle sait rassurer le pèlerin, cette mauvaise foi, lui disant qu'il marche accompagné de sa foi, s'appuyant sur le bâton de sa mauvaise foi.
0: Alors s'il n'y avait pas de mauvaise foi, il n'y aurait pas de foi.
2: Pour moi, c'est la même chose. C'est le yin et le yang. Et je vous rejoins à ce moment-là, pas de mauvaise foi sans foi, pas de foi sans mauvaise foi.
3: J'aime beaucoup
2: on est humain,
3: l'image
2: pas,
3: audacieuse de Saint-Michel terrassant la moule de Bouchot.
2: Oui.
3: C'est fort.
2: En vérité, c'est ça la vérité.
3: C'est pas
2: le dragon.
3: C'est une moule.
0: Au Mont Saint-Michel.
2: Oui.
0: Les pèlerins vont.
2: Mais ils y vont.
0: Pèlerinage de la moule.
2: C'est mieux de dire le dragon. Vous comprenez
3: c'est plus héroïque le dragon,
0: bien sûr,
3: la moule. Il est plus facile de tuer un dragon avec sa foi qu'une moule, hein, parce que
2: c'est bien possible, car elle ne s'ouvrirait pas, un peu comme vous.
0: Parce qu'avec la moule, on peut avoir une crise de foi.
2: Oui. Comment
0: tout avec tout la moule, on peut avoir une crise de foi.
3: Une moule pas fraîche, on peut avoir une crise de foi.
2: Oh là, c'est vrai. Donc Saint-Michel est pas passé loin, vous savez.
3: Donc,
0: messieurs, écoutez, encore une fois,
3: Je pense que j'ai
0: je
3: été vraiment
0: très bien.
3: Je suis
0: content de vous avoir invité, monsieur Jean-Paul Chrétien, évidemment, et monsieur Alibert, évidemment, qui était indispensable. Cette émission, évidemment.
3: Je rappelle à monsieur Baudricourt qu'il présente une émission de philosophie et pas de baratte. Hein. Si on veut papoter, on va au Vatican.
2: Voilà.
0: Ah, ça, c'est pas pareil.
3: Mais c'est pas pareil.
0: Ça, c'est pas pareil.
2: Les gardes sont suisses.
3: Oui, et puis le Vatican, c'est la papauté. On va papoter à la papauté.
0: Bon, messieurs, encore une fois, merci de votre venue, monsieur Chrétien, monsieur Alibert. Philosorire, une émission philosophique où ceux qui ne savent rien en savent toujours autant que ceux qui n'en savent pas plus qu'eux.

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Sur des plages étendues, une émission de RVM proposée par Jean-François pour prendre le temps d'écouter de la musique. Pour commencer cette émission, je vous propose de découvrir Les Incendiaires, groupe de jazz français un peu déjanté dans une reprise de Il était une fois dans l'Ouest d'Ennio Morricone.

Voyageons un petit peu dans le temps et dans l'espace sur RVM pour retrouver une chanteuse coréenne des années 70, Kim Young-mi, qui nous interprète Aenim.

Pour suivre, Mélanie de Biasio, chanteuse de jazz belge, dans un extrait de son dernier double album, Il Viaggio, sorti en 2023. Écoutons le titre, The Chaos Future, un morceau de 20 minutes.

0: Pour finir, Vincent Delerme qui nous parle de Paris.
1: Paris. Je ne sais pas comment t'écrire ça. Toutes les fois où j'ai pensé à toi, toutes les fois où j'ai voulu cette vie-là. La nuit, la chambre, la cage d'escalier en septembre, la vue sur les toits. Il y avait cette chanson, bleu comme toi. J'avais l'impression que ça parlait des soirs d'été, la ville déserte, que c'était comme dans cette publicité des années 80. Le garçon quitte sa chambre au dernier étage en passant par les toits. Il rejoint une fille avant la nuit et je voulais cette vie-là. 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Je ne sais pas pourquoi tu me faisais cet effet. Peut-être à cause de tous ces films. Parler dans une voiture, tard la nuit, avec Mireille Perrier comme dans un monde sans pitié. L'amour l'après-midi, la désenchantée, la discrète, fin août, début septembre. Des histoires d'amour dans le brouillard, des génériques de fin sur les boulevards. François Merlin tape un livre sur sa machine à écrire. C'est l'après-midi. La pluie dégouline sur les carreaux. Plus tard, j'ai retrouvé l'adresse de l'appartement du Magnifique, 17 rue des Tournelles. J'ai attendu que quelqu'un ouvre la porte et j'ai photographié la cage d'escalier sans Jacqueline Bisset. J'ai retrouvé toutes les adresses. La cour de domicile conjugal, le café de la fille seule rue d'Amsterdam, le boulevard Haussmann à 5 heures, les chansons d'Yves Simon, les pages de Simenon. Tu contenais tout ça. Tu contenais quelqu'un aussi. Solange, ma grand-mère. Elle avait gardé l'appartement de la rue Marcadet au-dessus du square Carpeau, là où ma mère avait passé son enfance. Parfois, on venait la voir le dimanche, on déjeunait, je regardais des dessins animés, je jouais un peu dans la chambre d'enfant de ma mère, et puis on repartait. Une fois, mon cousin Thomas m'a raconté qu'il avait tiré un feu d'artifice pour elle, en passant la nuit par-dessus les grilles du square. J'ai jamais su si c'était vrai. Je n'en parle pas. J'ai trop peur que ça n'ait pas existé. Mon père avait écrit une chanson qui parle des débuts de l'histoire d'amour de mes parents. La chanson s'appelle Paris l'ailleurs. Elle évoque leur premier rendez-vous dans le 18e arrondissement, le pont Caulaincourt. Il y avait des expressions dans la chanson qui me faisaient un effet. 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On vivait loin de Paris. À 120 km près d'une forêt, j'aimais ça. Et j'aimais les entendre parler de Paris le soir en vivant ailleurs. Comme si c'était un parc d'attractions merveilleux, une fête étrange et impossible. Dans le couloir de l'entrée, il y avait une affiche pour une exposition au musée de l'Orangerie, 23 janvier au 17 juin. Un jour, ma mère m'a dit « Si tu veux savoir à quoi ressemblait mon adolescence, tu peux regarder Diabolomante. » J'étais de la même génération que Diane Curie, Solis et Jules Ferry. Tous les profs qu'on voit dans le film, je les ai eus. Le dimanche soir, à la fin de l'émission 7 sur 7, on voyait en transparence des voitures sur le périphérique, des Parisiens qui rentraient chez eux. Et je pensais à mes cousins qui vivaient en banlieue parisienne, à François qui avait 3 ans de plus que moi, qui faisait des virées à Parly 2 avec ses potes, qui s'achetait des cartes postales de Robert Smith chez Soho. La banlieue parisienne, c'était Paris déjà. Je suis parti faire mes études à Rouen. J'ai commencé à écrire des chansons et pour mettre autre chose que des noms de rues rouennaises, souvent je transposais. La rue Beauvoisine est devenue la rue Saint-Séverin. Parfois je venais passer une journée à Paris. J'allais passage Jouffroy, passage des Panoramas, et puis au jardin des Plantes. Je regardais les flamants roses et la vipère du Gabon. En dernière année de fac, j'ai fait une maîtrise sur Truffaut, et pour gagner une journée à la toute fin, le prof qui dirigeait mon mémoire m'a proposé de lui déposer dans sa boîte aux lettres rue Burke, au-dessus des Abbesses. J'ai fait le trajet, j'ai monté la pente et j'ai déposé l'enveloppe. Quand j'ai redescendu la rue, j'avais fini mes études. J'ai pensé à François Truffaut et à sa collection de tours Eiffel miniatures. Un jour plus tard, j'irai en poser une sur sa tombe, pas très loin de la rue Burke. À Paris, il y avait encore quelques boîtes à chansons, avec des claviers numériques pas fous ou des pianos droits fatigués. Le Limonaire, le théâtre de la Ménate. J'ai chanté devant des gens qui mangeaient en même temps et j'ai aimé connaître ça. Je dormais où je pouvais, j'aimais bien aussi. J'ai fait un stage dans une maison d'édition et j'ai rencontré une bande de filles intimidantes. Elles buvaient du vin blanc et elles connaissaient le plan de métro par cœur. J'ai rencontré Hélène, j'ai vécu dans le 14e arrondissement. J'ai rencontré Virginie, on a vécu boulevard Barbès, rue André Delsart, rue de Bellefond, rue du Faubourg du Temple. J'ai eu deux enfants, deux garçons de Belleville, deux Parisiens. 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
1: Nous sommes aujourd'hui le 10 septembre. Nous consacrons notre portrait du jour à un golfeur de légende. Il s'agit d'Arnold Palmer. Il venait de fêter son 87e anniversaire le 25 septembre 2016 quand Arnold Palmer nous saluait une dernière fois. Arnold Palmer est un patronyme qui parle forcément aux contemporains des années 50, 60, 70 qui s'intéressent au golf. Le golfeur américain est un joueur qui crève l'écran et son surnom, The King, il ne le volera pas. Car le roi Palmer est né le 10 septembre 1929 dans l'état de Pennsylvanie, dans le nord-est des États-Unis. Et si on peut dire, Arnold Palmer est tombé dans la marmite du golf grâce à son père qui assurait des cours de la discipline sur le green de sa ville natale. Ses premiers faits d'armes, club à la main, il les signera au milieu des années 50, notamment en 1954, quand il remporte l'US Open amateur du côté de Détroit. Un peu plus tard, d'autres grands noms de son sport prendront exemple sur Palmer, comme Jack Nicklaus ou encore Tiger Woods, une victoire suprême sur le circuit amateur qui ouvre donc les portes du monde professionnel à notre cher roi Palmer. Et ses portes, il ne va pas seulement les ouvrir, il va s'installer confortablement dans cette planète golf. Quelques années seulement après ses débuts professionnels, il s'attribue son premier sacre majeur sur le très célèbre Green d'Augusta et dans le Masters de 1958. Un tournoi qu'il remportera à 4 reprises, livrant une lutte acharnée avec son compatriote Jack Nicklaus, entre autres. Arnold Palmer, ce sont aussi 2 British Open et une édition de l'US Open Pro en 1960, sans compter la multitude de places dans le top 10 au sein des compétitions du Grand Chelem. En carrière, Palmer s'est 95 titres remportés, ce qui en fait l'un des golfeurs les plus titrés de l'histoire. Sur le parcours pro, il avait pris une dernière fois part à l'édition 2004 du Masters. Il avait alors 74 ans. Et pour celles et ceux qui sont plus club sandwich que club de golf, Arnold Palmer a aussi laissé une petite trace dans les bistrots avec son nom donné à ce cocktail sans alcool, fait de thé glacé et de limonade. Palmer, inoubliable sur les greens et dans les verres. Allez, on se donne rendez-vous demain pour d'autres histoires d'un jour et toujours avec Mémoire Sport.
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2: Avoir de l'aplomb dans l'aile. Oui, oui, vous avez bien entendu. Avoir de l'aplomb dans l'aile. Une locution particulièrement déconcertante, lue et relue sur le site de France Info. Les aiglons ont de l'aplomb dans l'aile. Déjà victorieux de Lille et Lens lors des deux derniers matchs, ils enchaînent une troisième victoire en une semaine. Vous l'aurez compris, l'on parle de sport. En effet, les aiglons, c'est le surnom donné aux footballeurs niçois. À Lille, ce sont les Dogs, à Nantes, les Canaries, à Sochaux, les Lionceaux, à Saint-Étienne, bien sûr, ce sont les Verts. Les aiglons ont de l'aplomb dans l'aile, car ils gagnent. Ah, sur le coup, on est surpris et on s'interroge. Parce que bien sûr, vous connaissez l'expression « avoir du plomb dans l'aile ». Une expression utilisée pour parler d'une personne affaiblie, en difficulté, en perte d'efficacité, ou d'une situation qui se dégrade, voire d'une situation critique. Avoir du plomb dans l'aile nous viendrait du milieu de la chasse, par allusion à l'oiseau blessé qui ne peut plus voler parce qu'il aurait reçu, au sens propre, du plomb dans l'aile.

0: satisfait. Nilem a du plomb dans l'aile. Avoir l'aplomb dans l'aile ou du plomb dans l'aile, est-ce un jeu de mots volontaire ou un lapsus du genre « c'est la goutte d'eau qui met le feu aux poudres » ? L'on ne peut pas dire que quelqu'un qui gagne, en l'occurrence les Aiglons de Nice, qu'il a du plomb dans l'aile. Revenons donc aux fondamentaux. Aiglon, c'est au départ un oiseau, le petit de l'aigle. Ici, ce sont des footballeurs à qui l'on a attribué ce sobriquet, tout simplement parce que l'emblème de la ville de Nice et du club est un aigle. Aplomb, direction perpendiculaire au plan d'horizon tel que l'indique le fil aplomb. Prendre l'aplomb, conserver, garder, perdre ou tenir son aplomb, être ou se sentir d'aplomb, au figuré, assurance, confiance en soi, aisance dans les gestes et la parole. Avoir de l'aplomb est l'équivalent d'avoir confiance en soi. Peut-être trop, un peu trop dans certains cas. Elle, un oiseau, que ce soit un rossignol ou un aigle, est par nature pourvu d'ailes, lui permettant de voler. Ne le répétez surtout pas aux kiwis et autres autruches. Le mot « aile » est très utilisé dans différents domaines, en botanique, en anatomie, en géologie, en zoologie, en architecture, dans l'automobile. Tu as vu, Jean-Louis, ton aile est cabossée. Et j'en passe des ailes et des cuisses. Pour ceux qui nous intéressent aujourd'hui, le mot « aile » est aussi employé dans les arts de la guerre, de la politique et du sport. C'est ainsi que chacune des parties latérales d'une armée en ordre de bataille est appelée aile. De même, l'on parle de l'aile droite ou de l'aile gauche d'une formation politique, tout comme dans une équipe de rugby ou de football, nous trouverons des ailiers œuvrant à l'aile droite ou à l'aile gauche. Ce qui a conduit certains journalistes sportifs à jouer avec les mots dans leurs manchettes, comme, je cite, « un homme dans le match, Ficou, de l'aplomb dans l'aile ». Eh oui, de l'aplomb dans l'aile. Ce qui, dans le cas présent, se lit et se comprend assez aisément comme un jeu de mots si l'on connaît le joueur de rugby Gaël Ficou qui évolue en général comme centre mais qui peut aussi être utilisé au poste d'ailier. De l'aplomb dans l'aile est un compliment si l'on montre de l'aisance, de l'assurance, de la confiance en ayant joué au poste d'ailier. Il en est sûrement de même pour les Aiglons de Nice, bien que le reste de l'article ne le précise pas. Vous aurez bien le temps de réfléchir à tout cela pour savoir qui du plomb ou de l'aplomb entre les courses, la vaisselle, entre ménage et déjeuner.
1: Entre les courses, la vaisselle, entre ménage et déjeuner, le monde peut battre de l'aile, on n'a pas le temps d'y penser.
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5: Bonjour. Aujourd'hui, trois chansons qui évoquent la grossesse. Commençons par Manique, une chanteuse un peu oubliée, dans Berceuse pour un enfant à naître.

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0: À bientôt.
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1: Des hommes ? Non. Des femmes ? Non. Des robots ? Non. Des surhommes ? Implacables. Insaisissables. Invincibles. Insensibles. Aux ordres d'une super-organisation criminelle.

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2: Bienvenue pour ce nouvel épisode de Culture Prohibée. Culture Prohibée, c'est l'émission hebdomadaire de la culture panette du Ciboulot, coproduite par Radio Graphite, graphite.net, et animée par l'équipe des Films de la Gorgone, lesfilmsdelagorgone.fr. Culture Prohibée, c'est aussi un profil Facebook et un podcast disponible sur différentes plateformes. Tous les détails sont sur le blog de l'émission culture-prohibée.blogspot.com. Au sommaire aujourd'hui, une émission consacrée à un réalisateur. Bon, je dois avouer que